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3: Quelle qualité doit avoir un sportif de haut niveau ?
4: Des forces, des muscles, manger sain et beaucoup boire.
5: Il faut beaucoup, beaucoup s'entraîner pour faire le sport qu'on veut.
6: Pour faire marcher ses muscles.
5: On s'entraîne beaucoup, genre on fait de la muscule, prendre des poids de genre 40 kilos sur ses bras et tenir le plus longtemps pour avoir des muscles.
3: Et vous connaissez des sportifs de haut niveau ?
6: Ah oui. Cristiano Ronaldo,
5: Teddy Riner, Kylian Mbappé,
6: Lionel Messi,
7: Léon Marchand,
6: Félix Lebrun et Alexis Lebrun.
3: Et ils faisaient quoi eux ?
6: Du ping-pong.
3: Vous les avez regardés pendant les JO ?
6: Oui, de temps en temps.
5: Moi, je les ai pas regardés, mais
6: j'ai vu surtout.
5: J'ai vu juste Teddy Riner parce que j'aime bien karaté, mais j'ai arrêté.
6: Moi, j'ai vu beaucoup, beaucoup plus de fois Léon Marchand, même si je préfère beaucoup plus le ping-pong. Il faisait vraiment des trucs magnifiques.
8: Will Bayama, je crois, pour la France, le basketteur. Et après, il y avait un Américain. Après, je sais pas comment on l'appelle, mais ma belle-mère, elle avait crié le King, mais je crois pas que c'est son prénom.
3: Est-ce que vous aimeriez être un sportif ou une sportive de haut niveau, vous ?
5: Oui.
6: Non. Parce que ça demande trop d'exercice.
5: Faire de la piscine, j'aime bien. Ça fait marcher les bras, les jambes en même temps. Et ça demande beaucoup d'entraînement, du coup j'adore.
6: Moi, oui, parce que j'aimerais bien faire beaucoup de ping-pong. Parce que c'est mon sport préféré. Et Félix Lebrun, il m'a donné un bon coup d'énergie. Maintenant, j'en fais un club et voilà.
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9: Avaler des légumes aux ados, c'est souvent mission impossible.
10: Parce que c'est pas bon.
9: Et si en plus les légumes sont moches, bah là c'est carrément la guerre.
11: Oh, toi, file dans ta chambre, avec ça saute. Dépêche-toi, allez, housse.
9: Carottes tordues, navets craquelés, patates trop grosses ou trop petites, difficile de leur faire avaler tout ce qui sort des standards parfaits des supermarchés.
12: Non, j'ai pas faim.
9: Du coup, les légumes moches finissent à la poubelle. Pourtant, ces légumes-là ont autant de goût, voire plus de caractère. Mais non, ils ne rentrent pas dans le moule. Comme dans la vie, ce qui n'est pas dans la norme est souvent mal perçu. Et dans l'alimentation, bah, carrément jeté.
13: Je me rappelle dans le temps que, quand j'étais petite, qu'on ne gaspillait rien.
9: Au lycée d'Avier à Joigny, on a décidé de casser les codes et de ne rien gaspiller avec une soupe un peu spéciale.
14: Tiens, ça c'est de la soupe au chou.
9: Alors, elle n'est pas forcément au chou, mais tous les mercredis, entre 10h-10 et 10h10, c'est l'effervescence dans la cafétéria. Des centaines d'ados, des cuillères qui s'agitent, des verres de soupe qui disparaissent en un clin d'œil, 150 portions englouties avec le sourire. Le secret ? Une soupe préparée avec des légumes moches. C'est tellement bon. Bah oui, des carottes difformes, des pommes de terre irrégulières, transformées en un délice réconfortant.
15: Avant, j'étais moche. Ma vie était un enfer.
9: Et puis l'équipe choc de l'association Lycévasion, née en 2025, est arrivée et elle a tout changé. Avec cette idée choc, et si on montrait que moche ne veut pas dire mauvais ? Et ça marche, les élèves adorent, tout se passe comme sur des roulettes au lycée Louis Davier. Voilà un geste d'éducation de bon goût, doublé d'un geste solidaire et anti-gaspi, qui met dans le mille, du coup j'ai envie de m'y mettre aussi. Allez, sauvons les légumes moches.
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16: Il y a un truc qui nous rassemble tous, nous les Mayennais, c'est bien sûr le bon Mayennais. La vache broute dans les champs, puis ce lait précieusement pasteurisé pour fabriquer du fromage. Et ce fromage délicatement conservé dans cette boîte, oui, celle-ci, avec le couple si mystérieux dont personne ne connaît l'histoire, mais où tout le monde se raconte une histoire. Une recette qui marche depuis 1912. Audrey Gaillot, chargée de communication pour la société Vaubernier, implantée à Martigné-sur-Mayenne.
7: On est habituellement quatrième marque nationale la plus vendue en France, mais sur le mois de décembre, on a eu la bonne surprise de voir que... on était passé troisième.
16: Et si au départ il n'y avait que le bon mayennais, désormais la marque est une référence en France. Catherine Drezen, présidente de Vaubernier.
10: Aujourd'hui, ce sont 130 collaborateurs qui travaillent. Nous fabriquons une large gamme de fromages et de produits laitiers bon mayennais. Camembert, brie, coulommiers, lingots, carrés.
16: Ah, mon camembert est prêt. Ça, avec du pain alors. L'entreprise Vaubernier fait travailler plus de 170 producteurs de lait autour de la fromagerie.
7: On met un point d'orgue à faire que nos fromages soient de qualité. Et puis, on a des consommateurs qui nous sont fidèles.
16: Oui, et d'ailleurs, pas plus fidèles que moi, parce que moi, j'ai le bic, quatre couleurs, bon mayennais, grâce à ça, pardi, au point. Ils existent depuis le début. Vous les échangez pour avoir un cadeau. Et forcément, ça fait un succès fou, comme le souligne Catherine Drezen.
10: Sur l'année 2020, on a à peu près échangé par point ou vendu 45 000 objets à l'effigie de bon mayennais.
16: Et comme le dit Audrey, les objets sont variés.
7: On a quand même une trentaine d'articles qui sont disponibles sur la boutique, donc on y retrouve des tabliers, des torchons, des sacs isothermes. Quand on passe dans différentes maisons, on voit toujours des petits coins qui sont dans les petits pots et les gens ont l'habitude de les conserver. Donc je pense que ça se passe de génération en génération.
16: C'est vrai, ça finalement, tout le monde a une histoire avec le bon mayennais.
7: L'habitude de voir le camembert sur la table le dimanche avec ses grands-parents, et finalement c'est des choses qu'on reproduit nous aussi avec nos enfants. Et donc pour nous, c'est vraiment une fierté de voir que ça, la marque se transmet.
16: Et même si la recette du camembert, le bon mayennais, n'a jamais changé, la tradition n'empêche pas l'innovation.
7: Donc la finie 1912 au mois de septembre, qui a un peu plus de caractère par rapport à notre camembert historique. Autre exemple, sur le fromage le léger, on a revu le pack là récemment pour pouvoir faire émerger la notion de riche en protéines, qui est aujourd'hui sur le marché un point qui est important, notamment pour les sportifs.
17: Ça y est, j'ai fini mon camembert au four. Bah du coup, je vais courir.

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1: Catherine de Jouy en Pithiviers, collectionneuse de cartes postales anciennes.
2: Vous faites partie d'un club ?
1: J'appartiens au club du Cercle des cartophiles de Loiret depuis une vingtaine d'années.
2: Ça a l'air très sérieux cette affaire.
1: La carte postale a démarré, on va dire, environ en 1900. Petit à petit, ça s'est enrichi jusqu'à avoir des années très glorieuses en 1970.
2: À votre avis, vous avez combien de cartes postales anciennes de Pithiviers ?
1: Alors, je n'ai pas chiffré, mais j'en ai au moins 800, je pense.
2: Et ça vous provoque quoi quand vous les trouvez ?
1: C'est une certaine curiosité parce que je reconnais des lieux où j'ai pu itinérer à pied. Tous les chemins où je suis passée, j'ai eu envie de les collectionner.
2: Et à chaque fois, c'était la même émotion quand vous les trouviez en brocante ou sur des salons de collectionneurs ?
1: Alors l'émotion, c'était celle de trouver où il y avait ma maison. Je l'avais ratée pendant 15 ans et je l'ai retrouvée 15 ans après.
2: C'est-à-dire vous l'avez ratée pendant 15 ans ?
1: J'étais sur une vente et la personne avant moi l'a prise. Et le jour où je l'ai retrouvée, vraiment, j'ai été enchantée. Là, c'est une émotion. Alors c'est de l'émotion parce que ça retrace des chemins où je suis allée, où je suis passée, soit à bicyclette, soit à pied. Et en même temps, on voit que d'autres avant ont foulé et que le temps passe, mais les choses demeurent.
2: Vous êtes une grande nostalgique ?
1: Non, pas nostalgique, mais curieuse. Curieuse de ce qui se passait auparavant. Les concours de pompe, très...
2: C'est quoi les concours de pompe ?
1: Alors, les concours de pompe, c'était des réunions festives où tous les gens qui pratiquaient les pompiers étaient réunis à Pithiviers, mais venant de différents points du...
2: Mais ils faisaient des pompes ?
1: Non, concours de pompe, c'était la pompe que l'on animait, qu'on l'on appuyait d'un côté et de l'autre pour faire la pression, pour éteindre l'incendie.
2: Ah, d'accord. Ah oui, moi je voyais les gens en train de faire des pompes au milieu de Pithiviers, non ?
1: Non, pas encore.
2: C'est fou, quand on regarde, c'est un petit peu des vestiges du passé, on se dit que le temps passe très vite, non ?
1: Alors, le temps passe très vite parce qu'étant petite, moi, j'ai connu, par exemple, le kiosque de Pithiviers.
2: C'était quoi, le kiosque ?
1: Alors, le kiosque, c'était situé sur le mail ouest et en même temps, on y faisait de la musique, donc il y avait des rassemblements musicaux très fréquemment.
2: Ah, le kiosque à musique ?
1: Oui, le kiosque à musique, pardon. Et donc, ce kiosque a été démonté, mais j'ai retrouvé toutes les cartes postales anciennes du kiosque, parce que ça aussi, ça évoquait des souvenirs pour moi.
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3: Un début de conversation pour vous aider dans l'apprentissage de la langue bretonne aujourd'hui et puis après un nom de famille qui permet de faire front.
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3: Alors, c'est pas évident d'apprendre la langue à la radio. J'essaie de vous donner quelques clés chaque jour, mais pour ça encore faut-il être à l'heure pour écouter les chroniques. Donc, pour ne pas rater l'heure, il y a une question que vous devez connaître. Une phrase. Pédere. Je suis sympa, c'est une phrase courte. Trois mots. Pédere. Et ou EO, si vous voulez, c'est facile à traduire, c'est « quelle heure est-il ?» PED, c'est un mot interrogatif qui signifie « combien ?» PED, à retenir évidemment, ça sert dans plein d'utilisations. PEDER, quelle heure ? Et à la fin, EO, c'est une des formes du verbe « être » en breton conjugué. PEDER EO, PEDERE, quelle heure est-il ? Retenir cette phrase vous permettra de ne jamais rater vos rendez-vous de toutes sortes et surtout vos rendez-vous radiophoniques. PEDER EO, quelle heure est-il ? Alors pour répondre s'il est midi par exemple, ben vous répondrez Christeis eo. Midi il est. Et on n'oublie pas le verbe à la phrase, on ne dit pas juste Christeis, on dit Christeis eo. Peder eo, quelle heure est-il? Christeis eo. Il est midi. Bon, dites pas ça une autre heure qu'à midi, ça marchera moins bien.
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3: Et un patronyme frontal aujourd'hui, ou un nom qui fait front, comme je vous le disais, ou même plusieurs. Taldir ou Talourne. Deux mots commençant avec le préfixe « tal », T-A-L. Et « tal », qui n'est pas la chanteuse en breton, a plusieurs sens. En premier, c'est le front humain, évidemment, « tal », « antal », le front, « tal », « antal » et « begarpen », le front en haut de la tête. C'est mieux s'il est là, d'ailleurs. Et donc, si votre nom de famille est « Taldir » ou « Talouarn », eh bien, mieux vaut ne pas donner de coup de tête au risque de casser celle d'en face, car « Taldir » veut littéralement dire « front d'acier », rien que ça. Et Talouarn, c'est pas en reste non plus. Talouarn, c'est le front de fer. Alors encore un nom ramenant une époque où les hommes se faisaient remarquer sur les champs de bataille ou dans les mêlées. Et les Taldir, outaloir n'était visiblement pas mauvais pour donner ou amortir les coups. C'est pas une raison pour faire pareil. Moi, je vous dis à demain, même heure.
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3: Arnaud Fromage est avec nous chaque matin. C'est l'heure de la nécessaire minute comtoise. Mon cher Arnaud, bonjour.
5: Bonjour.
3: Du côté des radars, il y a des petites surprises. On donne vraiment des drôles de noms aux choses, parfois, chez nous, en Franche-Comté.
5: Oui, et en voici un nouvel exemple. Alors, petite mise en situation, vous êtes en voiture, vous venez de Belfort et vous roulez en direction de la Chapelle sous Rougemont. Bref, vous êtes sur la départementale 83, vous passez de nez avant d'arriver à Rop. Là, vous passez devant la mairie, sur l'avenue Charles de Gaulle, il y a Céline Coiffure, mais vous continuez, la petite patte d'oie à la Vermenoncourt, vous restez sur la route principale et vous avancez encore un petit peu, il y a les jolies maisons typiques là sur le côté, et c'est là, dans le virage, qu'il faut freiner, tout simplement parce qu'il y a un radar.
3: Bon, bah pas mal la petite balade là autour de Belfort, je vois pas vraiment... Vous voulez en venir, Arnaud ?
5: Eh bien, exactement à cet endroit précis, là, sous le radar, en face de la boîte aux lettres. Parce que ce n'est pas n'importe quel radar. C'est celui qui est surnommé le radar Johnny Hallyday. Mais alors, pourquoi, allez-vous me demander, maintenant que j'ai réussi à capter votre attention ?
3: Eh bien oui, pourquoi le radar de Johnny Hallyday, Arnaud ? Oui.
5: Pour comprendre, il faut remonter à février 1970. L'idole des jeunes a donné la veille un concert à Strasbourg et doit se rendre à Besançon. 3000 personnes l'y attendent et il est 18h passé. Dans la DS Palace Citroën, qui roule à fond parce que, années 70, il y a donc Johnny Hallyday et Sylvie Vartan, mais aussi Mickey Jones, le guitariste de Johnny, Jean Ponce, son manager, et Sacha Rulle, son secrétaire. On est en février, il fait nuit, il fait froid, il y a du verglas et ça roule vite, bref, Johnny perd le contrôle de sa voiture. Il glisse et se retrouve dans le fossé. Alors il parvient à reprendre le contrôle de son véhicule, parce que ne l'oublions pas, Johnny Hallyday est un pilote, mais malheureusement, il y a un bloc de béton qui bloque le fossé et la voiture finit par s'y écraser. À bord, Johnny et son guitariste n'ont rien, mais son secrétaire et son manager sont blessés. Sylvie Vartan, elle, a carrément traversé le pare-brise, elle a le visage en sang. En 1970, la ceinture de sécurité est censée être obligatoire, mais dans les faits, personne ne la met vraiment. Les voisins viennent au secours des blessés, alors au départ ils avouent ne pas vraiment avoir reconnu Johnny et Sylvie Vartan parce qu'ils sont sous le choc, et les blessés sont conduits à l'hôpital de Belfort. Johnny s'empare du téléphone d'un riverain pour annoncer qu'il n'y aura pas de concert à Besançon ce soir-là. Sylvie Vartan, elle, s'exile quelques mois à New York dans une clinique de chirurgie esthétique où elle subira des dizaines d'opérations de reconstruction pour effacer les traces de l'accident. Alors voilà pour la petite histoire. Et c'est donc dans ce même virage, toujours à la sortie d'Europe et toujours aussi dangereux, qu'a été installé en 2019 un radar, le radar Johnny Hallyday, pour nous rappeler que, star ou pas, il ne faudrait pas oublier de...

0: à Johnny Hallyday. Voilà, on sait désormais où il est grâce à vous, Arnaud Fromage, pour la nécessaire minute comptoise. Vous menez les enquêtes dans tous les sens et vous nous faites revivre avec un superbe podcast La vie incroyable de Paul-Émile Victor, un jurassien qui, pour sa première expérience et sa première expédition, est parti au Groenland. On a entendu le premier épisode jeudi, à partir de 10h. Et le numéro 2 est déjà disponible en ce moment sur l'application ICI. Vous allez véritablement découvrir ce qu'a enduré l'équipe autour de Paul-Émile Victor, une équipée qui a été véritablement sans danger, mais ô combien importante pour l'avancée de la science. Un podcast passionnant avec vous, mon cher Arnaud Fromage. Je vous dis à demain.
1: À demain.
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1: Un circuit court aujourd'hui à Saint-Pierreville. Nous sommes au nord-ouest de Privas avec Sabine Loulier pour découvrir Castanaïs.
2: J'ai décidé de créer une ligne de cosmétiques qui sont fabriqués avec les châtaignes que l'on produit sur l'exploitation. Et donc cette ligne de cosmétiques, elle est certifiée bio et nos châtaignes sont bio et AOP châtaignes d'Ardèche.
1: Et donc aujourd'hui, Sabine nous propose une crème corps et une crème visage.
2: Donc la particularité en fait de la châtaigne, elle est multiple. D'abord, la châtaigne est très riche en sucre, ce qui permet d'avoir ce côté très très hydratant de la crème. Également, la châtaigne contient du tanin, qui est issu, vous savez, de l'arbre et de la sève. Le châtaignier contient beaucoup de tanins. Et donc, ces tanins, en fait, ont un rôle un petit peu antioxydant qui permet de faire que la crème convienne aux peaux qui sont un peu rosacées, vous savez, des peaux un peu atopiques, des peaux un petit peu fragiles. Et puis, troisième effet, et pas des moindres quand même, ce sont les polyphénols qui sont très riches et condensés dans la châtaigne et qui en font un anti-âge naturel imparable. Pour l'instant, l'accueil est plutôt favorable, très favorable. C'est vrai que les Ardéchois sont très surpris. Ils ne connaissaient pas, évidemment, je leur dis que c'est normal parce que ça n'existait pas avant. L'usage en cosmétique est encore balbutiant.
1: Et c'est donc en profitant des 12 hectares de sa châtaigneraie multicentenaire que Sabine a décidé de se lancer dans l'aventure Castanaïs. Et donc forcément, en parallèle de ces produits cosmétiques, vous avez également toute une gamme de bonnes choses à déguster.
2: C'est une gamme qui est assez restreinte, mais qui va à l'essentiel. De la crème de châtaigne, de la crème de châtaigne saveur peine d'épices, de la farine de châtaigne et des châtaignes au naturel. Et qui fonctionne bien, quoi, qui reçoit aussi un bon accueil de la part des clients. Donc c'est chouette, franchement, c'est une super aventure.
1: Bon, et vous savez quoi ? C'est une belle aventure aussi parce qu'elle résulte d'une belle histoire d'amour.
2: J'ai rencontré mon mari donc il y a 30 ans maintenant. Et mon mari est fils de castanéiculteur. Moi, ça fait 30 ans maintenant que je vois mon mari passer énormément de temps dans ses châtaigniers. Tous les jours, il y va, il connaît les arbres, il sait ce qui se passe dans ces arbres, il suit l'évolution des arbres qui greffent. Parce qu'en fait, nous, on travaille sur une châtaignerie ancestrale et traditionnelle et nous ne plantons rien. Nous greffons. C'est un travail au long cours. Mon mari fait de la taille en prévision des greffons qui vont sortir, si tout se passe bien, de cette taille. Et donc, l'année d'après, il récupère ses greffons, il regreffe, donc on choisit nos variétés. Une chose aussi importante, c'est que mon mari est un des derniers à pratiquer une greffe en flûte traditionnelle sur laquelle on n'utilise absolument pas de mastic. Voilà, c'est-à-dire qu'on utilise la sève qui sert de colle. Et donc, tout le process est super naturel. Donc, moi, quand j'ai vu ça, je me suis dit, mais c'est un travail incroyable qui passe sous silence. Et donc, moi, je voulais essayer de donner à voir cette passion pour le châtaignier. Donc, c'est pour ça que j'ai aussi cherché à faire des produits qui soient élégants, qui soient vraiment de très haute qualité. C'est pour ça, d'ailleurs, que la crème que je produis, les crèmes cosmétiques, elles sont bio, mais elles sont dans des pots qui sont compostables et biodégradables, avec des étiquettes en papier, une encre, une colle qui sont non impactantes pour l'environnement. Vraiment, c'est l'essence même de l'Ardèche, sans aucun PFAS, sans aucun produit controversé. Et les produits, on peut les mettre au jardin quand on a fini de les utiliser.
1: 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Rendez-vous directement ici à Saint-Pierreville, après avoir passé un petit coup de fil, ou alors sur le site internet Castanaïs. Comme d'habitude, je vous mets toutes les infos qu'il vous faut sur ici.fr Drôme Ardèche, rubrique circuit court.
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3: Bonjour, je m'appelle Julien Ferrandez, président du foot de l'AS Saint-Germain-Chantérac depuis 7 ans maintenant. J'habite à Saint-Germain-du-Salambre. Je travaille à Saint-Germain-du-Salambre. J'ai la chance de travailler là où je joue au foot. Du coup, je suis cantonnier. Donc, je m'occupe du terrain, je m'occupe des infrastructures du stade. Donc, encore plus de plaisir à être président d'un club.
4: Bonjour Julien. Qu'est-ce qui vous a fait entrer dans ce club ? Est-ce que c'est la fonction de président ou c'est d'abord le fait de jouer au foot ?
3: Non, le club, je l'ai connu avant d'être président. Je suis rentré au club en 2002. Et c'était un copain à moi qui m'a dit « Viens, on va jouer à Saint-Germain, tu verras, c'est un super club ». Et effectivement, je suis tombé amoureux du club, des joueurs, de l'entente, des dirigeants surtout, parce qu'il en faut, et des supporters qui nous supportent tous les dimanches.
4: Jouer quel poste sur le terrain, Julien ?
3: Alors j'ai trois postes. C'est soit 9, parce que c'est moi qui veux. Le coach me fait jouer 5, parce que c'est lui qui veut. Et je dépanne dans les buts, parce que plus jeune, j'ai joué gardien.
4: Ça veut dire que vous êtes un joueur polyvalent, en fait, Julien. Comment on fait une victoire au sein de l'AS Saint-Germain-Chantérac?
3: On l'a faite avec un chant dans les vestiaires qui est un peu spécial parce que c'est un chant communiste. Alors, me demandez pas pourquoi. Quand je suis arrivé, il a fallu que j'apprenne les paroles. La lutte finale. Non, après, c'est se retrouver après la douche pour fêter ça avec les dirigeants, les femmes de joueurs, les enfants de joueurs dans le clubhouse.
4: Votre club, il rassemble une équipe, 28 joueurs, vous jouez en District 4, il n'y a pas de division en dessous, du coup, président, c'est quoi les objectifs pour cette saison?
3: Effectivement, on est au plus bas, mais on est un club qui est en reconstruction depuis 2-3 ans. Le après-Covid nous a un peu fait mal, et qui a fait mal au football tout court, de toute façon, je pense. Comme objectif, c'est maintenir un club de foot dans ces deux petits villages qui est Saint-Germain et Chantérac. C'est un club de copains. Il y a des gens qui viennent, qui restent un an à cause du boulot, à cause des études, et en fait, ils sont dégoûtés de partir parce qu'ils voient qu'on est vraiment un club qui se prend pas la tête. On n'est pas là que pour gagner. On est là pour jouer au foot et essayer de se faire plaisir.
4: C'est quoi les couleurs du club de l'AS Saint-Germain-Chantérac?
3: C'est la couleur verte comme l'AS Saint-Etienne. Je suis trop jeune pour avoir connu les grandes gloires de Saint-Etienne. Moi, c'est mon club de cœur, c'était les Girondins de Bordeaux. Après, quand je suis arrivé dans ce club, les anciens qui jouaient encore, eux étaient fans de l'AS Saint-Etienne.
4: Ouais, combien de buts inscrits depuis le début de la saison? Quand vous jouez neuf, pas quand vous jouez gardien de but.
3: Alors pour avoir fait 2-3 matchs en neuf contre les grosses équipes, je suis qu'à 2 buts en 7-8 matchs.
4: C'est pas mal. On se rapproche de Kylian Mbappé. Merci beaucoup, Julien.
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6: Complètement gaga avec Olivier Glin. Alors, bonjour Olivier, on parle d'eau aujourd'hui?
5: Vouille, sagassouille. Bonjour les amis, aujourd'hui on va voir des mots qu'on en trouve nulle part ailleurs. Chez nous, dans le parler gaga, on a des termes pour tout. Et pour patauger dans l'eau ou la gadoue, on n'a pas un mot, mais trois. Bassouiller, gabouiller et gassouiller. Oui, trois verbes pour exprimer le bonheur de tripoter de la flotte ou de barboter dans la boue liquide. Et, comme on est généreux hein, quand même, on ne s'est pas arrêté là et on a même des noms qui vont avec. On appelle ça des déverbaux, car ces noms viennent des verbes. On a la bassouille, la gassouille et la gabouille. Ces mots sont employés dans la Loire, mais également dans le Lyonnais et le Beaujolais, et puis de façon plus générale dans une bonne partie de la région Rhône-Alpes. Voici une maxime qui nous est donnée par Jean-Baptiste Martin. T'as beau gabouiller la bassouille, t'en feras pas rien des œufs à la neige. La plupart du temps, c'est juste remuer l'eau, éclabousser, patauger. Bref, faire ce que les mamans, elles y trouvent à redire quand les enfants reviennent avec le pantalon trempé. Et s'il y a des gens qui aiment bien gassouiller, ce sont bien les enfants. Les matrues, il n'y a pas besoin de faire grand-chose pour leur faire plaisir. Tu sors une petite bassine, tu mets un peu d'eau au fond et c'est parti pour la gassouille. C'est que ça peut gassouiller jusqu'à l'évaporation totale. La gassouille, c'est révélateur de la personnalité profonde des gens. Hein. Comme le dit l'adage, dans la gassouille, il y a deux sortes de gens. Ceux et ceux qui y tombent et ceux et celles qui t'y poussent. Bon, la nage n'existait pas hein, jusqu'à aujourd'hui, mais mieux vaut tard que jamais. Ou alors celui-ci, d'adage. Quand t'as les pieds dans la gabouille, c'est pas le moment de chercher tes pantoufles. Et oui, chez nous, la gassouille, c'est souvent un souvenir d'enfance. Mais entre nous, on est tous encore un peu des garagnas. Hein. On y aime bien parfois encore. Quel plaisir de gassouiller un peu.
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1: Direction la cuisine. Et peut-être que comme moi, vous les laissez tremper pendant des heures en espérant que ça disparaisse magiquement. Mais non, les flammes basculaient un peu trop fort. Les débordements de sauce ou les projections d'huile sont souvent responsables d'une croûte foncée, un mélange de graisse brûlée et de restes calcinés bien fixés à l'arrière de vos poêles et de vos casseroles. Alors, est-ce qu'il faut absolument passer par la case ponçage intensif? Et c'est pas qu'une question esthétique, Cal, parce qu'une poêle encrassée, ça conduit moins bien la chaleur, son dos adhère moins bien au gaz ou à l'induction, et le nettoyage du plan de travail devient problématique. Ça, c'est toujours une galère, hein, quand on le pose comme ça. On a une jolie auréole bien brune.
2: Noir sur le plan de travail, c'est pas agréable.
1: Et le réflexe, c'est souvent de prendre le premier grattoir qui vous tombe sous la main et à s'acharner. Et puis on n'y arrive pas. Alors ma maman m'est tombée dessus la dernière fois, et parce que frotter trop fort, ça attaque l'émail, l'inox, le revêtement, ça laisse des rayures qui vont retenir encore plus de crasse. Alors comment faire? Ma maman a généreusement saupoudré de bicarbonate de soude le dos de la poêle humidifiée au préalable, hein, sinon le bicarbonate ça ne tient pas. Vous le laissez agir, pas quelques heures, quelques minutes, ça peut suffire. Et ensuite, vous frottez doucement avec le côté doux d'une éponge. Et ça élimine, sans trop d'effort, les dépôts noirâtres sans rayer la surface de vos casseroles, de vos poêles. Mais merci, ma maman.
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3: Un chien a des comportements quelquefois qui sont pas forcément appréciés en société, et donc l'idée c'est de réduire les mauvais comportements et mettre en place des bons comportements.
4: Un chien, alors une fois on parle de chien agressif, est-ce qu'on peut les changer?
3: Oui, on peut les changer. Alors un chien agressif c'est une étiquette. Moi ce qui m'intéresse c'est clairement le comportement. À quel moment est-ce qu'il mord, dans quel contexte? Et en modifiant ce contexte, on s'arrange pour que le comportement n'apparaisse pas. Ensuite on peut mettre en place un nouveau comportement. Ça prend du temps, c'est une thérapie comportementale, mais en effet on obtient d'excellents résultats en réalité avec le temps. Et le travail.
4: Qu'est-ce que tu leur proposes aux propriétaires qui viennent avec leur chien? Qu'est-ce que tu leur proposes?
3: En premier lieu, j'aime construire une relation et enrichir cette relation de manière à ce qu'il y ait vraiment une connivence qui se mette en place entre les deux. Et puis ensuite, je fais les choses pour que le chien joue un rôle social dans sa cellule familiale. Ce qui est important, c'est que le chien rende des services parce que ça lui fait plaisir.
4: Tout à l'heure, je t'ai vu faire tomber un chiffon. Le chien t'a apporté naturellement, sans que tu lui demandes, le chiffon.
3: Ouais, elle a compris ça, et donc je cultive ça bien sûr, mais dès qu'on va dans le jardin, je fais tomber un outil, ça peut être un arrosoir, un gant, et elle sait qu'elle doit me rapporter les choses.
4: Et ça leur plaît aux chiens, ça les stimule, ils aiment bien ce côté-là de se dépenser, de se rendre utile.
3: Et ils ont un cerveau qui est très proche du nôtre, donc il faut stimuler ce cerveau en réalité. Et un chien qui mange et qui dort toute la journée, il est pas super heureux. Hein. Il a besoin et d'être reconnu par son groupe, donc de jouer ce fameux rôle social, et puis surtout, il a un cerveau qui a besoin d'être motivé, en fait. Il a besoin d'apprendre des choses.
4: Là, on a Aria, qui a 4 ans, qui est avec nous.
5: Qui vient de l'SPA de Poitiers.
4: Qui vient de l'SPA de Poitiers, très bien. Et qui est très mignonne et très à fond, en fait.
3: Elle est plus connectée que mon téléphone, en fait. Elle cherche le regard en permanence parce qu'elle a envie de faire des choses.
4: Elle est assise devant nous, elle ne bouge pas, les oreilles bien dressées. Coucou Aria, qu'est-ce qu'on peut lui faire faire comme exercice? Parce que franchement, il y a plein de petites choses sympas.
3: Alors nous, on a l'habitude de terminer les exercices par un son de cloche, en fait, ce qui marque la fin de la session, elle le sait, donc ça c'est quelque chose que tu peux demander si tu veux te tester.
4: Oui, parce qu'on a une petite cloche qui est un peu plus loin, qui est accrochée à un fil, et du coup, si je lui dis, Aria, va sonner la cloche. Et je vous jure que c'est réalisé sans trucage, avec sa petite patoune, elle a mis un petit coup dans la cloche. Aria, va chercher la casquette. Et elle apporte la casquette. C'est incroyable. Alors, le but, c'est pas d'en faire des animaux de cirque, mais ça prend combien de temps à éduquer un chien à décrypter son comportement et à faire en sorte qu'il veuille s'adapter à ce qu'on lui demande?
3: Alors, merci de préciser que c'est pas pour faire un animal de cirque, ça c'est important. L'idée, c'est juste de l'intégrer à ma vie et de lui montrer que j'ai besoin d'elle et qu'elle me rende des services. Ça, c'est une première chose. Ensuite, combien de temps ça prend? En fait, ça va assez vite.
4: Tu peux lui demander n'importe quoi, elle le fera?
3: Ouais, je pense qu'elle a un répertoire qui est assez large. Ouais.
4: Non, je vais tester un truc, je suis pas sûr que ça marche. Aria, envoie un message à mon directeur et dis-lui que je suis malade. Non, elle veut manger la bonnette. Dommage, je vais devoir retourner au boulot.
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6: Bonjour Adi Schatz, je suis Béatrice Duchin, je vis à Saint-Martin-de-Seignanx.
5: Je suis native des Hautes-Pyrénées, de l'Annemezan plus exactement. Je suis donc présidente de l'association Esquirotte. Cette association a été créée en 2012 suite à la création, à l'ouverture de la filière bilingue français-gascon à Saint-Martin-de-Seignanx. Et c'est une association qui a pour vocation de promouvoir la langue et la culture gasconne et de la rendre visible. Merci de me passer le micro.
6: Parlez-moi un petit peu de votre première liaison à la culture occitane.
5: Ma première liaison avec la langue et la culture gasconne, elle a commencé dès mon plus jeune âge, à l'occasion de réunions de famille chez mes grands-parents, puisque nous étions une famille nombreuse et que mes parents, mes oncles, mes tantes, mes grands-parents parlaient gascon. L'ouverture aux autres est arrivée très tôt chez moi. J'étais membre du comité des fêtes de la Neumeuse. Moi, je viens de Bigorre et j'ai énormément de connaissances autour de moi. Je me souviens quand j'étais jeune et quand j'étais au lycée, et j'ai présenté l'option occitan au lycée. Nous étions nombreux en cours d'occitan et beaucoup la comprenaient parfaitement parce qu'ils habitaient dans des villages, dans des communes rurales ou à la maison. Et ben, ils vivaient encore avec les grands-parents et ils ne parlaient que gascon à la maison. Moi, c'était difficile parce que je commençais déjà à la perdre. Mes grands-parents n'étaient plus là. On ne la parlait pas trop à la maison, mais ceux qui vivaient encore proches de leurs grands-parents, c'était la langue de la maison. C'est une langue qui est très très proche de l'espagnol. Les concordances des temps se construisent comme en espagnol. Pour apprendre l'espagnol, c'est un plus. Et moi, j'ai toujours été très attentive à cette langue parce que je la trouvais belle. Et même si je ne la comprenais pas, je la trouvais jolie parce que souvent, à travers cette langue, ils racontaient des histoires, des légendes et tout le monde riait. C'est une langue qui a ravivé beaucoup d'émotions parce que justement, quand nous avons créé cette filière et que j'ai commencé à entendre les enseignants parler cette langue, elle m'a projeté chez mes grands-parents, dans mon enfance en fait. L'enseignement bilingue à Saint-Martin-de-Seignanx se fait à l'école publique. C'est une offre de l'éducation nationale.
6: Est-ce qu'il y a beaucoup d'élèves?
5: Oui, à Saint-Martin-de-Seignanx, l'enseignement bilingue commence dès la petite section jusqu'au CM2. Et on a la chance à Saint-Martin qu'elle soit suivie au collège. L'histoire géo s'enseigne en gascon et il y a également le cours de langue en gascon. Très vite, nous avons mis en place les cours d'enseignement pour les parents, les cours adultes. Et donc, nous avons, dès la première année, eu beaucoup de parents.
6: Puisque vous êtes présidente de l'association Esquirotte, quels actes concrets proposez-vous pour promouvoir cette langue gasconne?
5: Nous avons commencé par les cours de langue. Ensuite, nous avons proposé des cours de chant en polyphonie. Je chante au Conservatoire des Landes, au département Trad. Et puis, nous avons mis en place des événements. Ça fonctionne de plus en plus. Les collectivités territoriales ici nous soutiennent.
6: Béatrice Duchin, présidente de l'association Esquirotte à Saint-Martin-de-Seignanx.
5: Oui.
6: Avant de vous dire des choses, allez-vous de l'élo de la radio qui vous a tendu le micro aujourd'hui?
5: Je crois que c'est ici Gascogne.
6: Et comment ça se dit en gascon?
5: Ici Gascogne.
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1: Bonjour Médéric Esquisserus.
2: Bonjour Philippe, bonjour à tous.
1: Notre linguiste marseillais, vous m'inquiétez, Médéric, vous avez un drôle de regard inquisiteur ce matin. Là.
2: Inquisiteur ?
1: Ouais, un petit peu, oui.
2: Mais confesseur peut-être. Ah. Je vais commencer par une question. Mmh. Êtes-vous capable de résister à la tentation ? Est-ce que vous êtes capable de résister à, je sais pas moi, un bon aioli provençal?
1: Ah, c'est difficile.
2: L'aioli complet, hein.
1: Ouais.
2: Avec tous les légumes, la morue, et gras d'ail dans la sauce. Ah. Moi non, j'avoue. Est-ce que vous êtes capable de résister à une daube qui a mijoté pendant des heures et qui embaume la maison?
1: Ah, c'est compliqué.
2: À un morceau de gâteau des rois au frit confit bien pégueux.
1: Ouais.
2: Êtes-vous capable de résister, ça je sais que non, à un chichi fraîchi, tout chaud et bien sucré? Et voilà. Alors, je parle que des désirs gustatifs, que du plaisir de la chair, car je pourrais aussi vous poser des questions sur les plaisirs de la chair et vous interroger sur votre capacité à résister à la tentation. Mais ce n'est pas mon rôle. Je ne suis ni confiseur, ni confesseur. En revanche, certains en entendent de belles. La semaine dernière, plusieurs temps forts religieux ont commencé, le ramadan pour les musulmans, mais aussi le carême pour les chrétiens. C'est dans ce cadre que l'on m'a envoyé un lien vers le podcast Carême dans la ville, réalisé par des dominicains, avec l'épisode du 22 février, au titre forcément alléchant, Confession marseillaise. Et je n'ai pas résisté à la tentation, j'ai écouté. Et vous aussi, vous allez écouter. C'est le frère Clément Binachon, du couvent de Saint-Lazare à Marseille, qui parle. Et voilà cette drôle de confession marseillaise, avec l'accent, ou pas.
3: Confession marseillaise. Après avoir jeûné 40 jours et 40 nuits, Jésus eut faim. Matthieu, chapitre 1, verset 2. Marseille, il y a quelques années, dans un confessionnal. Bénissez-moi mon père parce que j'ai péché. Je dois vous confesser, mon père, que j'ai peur que d'avoir été infidèle. C'était la semaine passée. Je prenais mon café tranquille à mon poste habituel en terrasse au-dessus de la plage des Catalans. Et là, il y a une petite que le bon Dieu avait drôlement bien proportionné, qui a eu la mauvaise idée que d'aller piquer une tête là sous mes yeux. Eh bien, je ne vous cache pas que ce spectacle m'a un peu émotionné. Et c'est ça que je voudrais confesser. Vous me pardonnerez cet exemple pagnolesque, mais il me semble éclairer une confusion courante.
2: Ah, la petite des Catalans. Alors voilà, oui, je vous résume l'essentiel de cet épisode. Ce n'est pas un péché que d'éprouver la tentation, le désir, l'envie, tant que vous n'y succombez pas. Bon, on en parle de l'accent. On sent que frère...

0: et le bonjour à toutes les femmes folles à la messe, comme le disait Rabelais. Bon carême à toutes et tous, Ramadan Mabrouk si c'est le cas, et méfie à la tentation, ouais. Espenché. Oui, pécho, c'est péché.
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2: Le vin, ça prend du temps. 18 mois en général en Bourgogne avant d'être mis en bouteille. En ce moment, le millésime 2024 finit son élevage en fût comme à Beaune chez Philippe Pacalé. C'est dans le calme de ses caves qu'il nous raconte les notes aromatiques de son Gevrey 2024.
3: Donc là, on a changé de cave. On est plutôt sur du 2024, c'est ça ?
4: On est sur des 2024 rouges.
3: Attendez, vous voulez que je prenne votre micro ? C'est peut-être plus pratique. Hop, voilà. Donc là, vous avez ouvert le tonneau. Vous plongez la...
4: La pipette. Et on se retrouve avec un misime classique, c'est pour ça qu'on voit une belle robe rubis. Gevrey Village, c'est quatre parcelles différentes. Gevrey, c'est toujours beaucoup de fruits. Hein. Ça fait un vin assez gourmand et toujours beaucoup de structure. Il y a les deux. Si on prend 10 personnes, il y a toujours 7 qui l'apprécient. On va les soutirer pour les mettre en bouteille l'année prochaine.
3: Quand vous dites préparer, ça veut dire que...
4: On a mis un bouchon.
3: Ça, enfin. Donc là, c'est le bouchon qui est à l'intérieur du...
4: Voilà, après on met le robinet.
3: D'accord.
4: Parce qu'on n'utilise pas de pompe, on fait par gravité. Ça évite d'aspirer le vin, c'est moins stressant.
3: C'est plus doux.
4: Voilà.
3: Ah, on peut stresser des vins.
4: Ouais, c'est de la matière vivante. Ouais. C'est comme nous, ça évolue. C'est un peu à l'image de l'homme, le vin. C'est un produit culturel. Il y a beaucoup de points communs.
3: Donc il faut lui apporter beaucoup de douceur. Ouais.
4: Même si la forme du vin, là, c'est le tonneau après la bouteille. Nous, on a un squelette, c'est différent. Mais c'est une construction différente.
3: Oui, mais nous, on se trimballe avec le même squelette toute la vie.
4: Voilà.
3: Et eux, ils changent de squelette quand même.
4: Mais on ne grandit plus à partir de 21 ans, normalement.
3: Non.
4: Alors que les vins, dès qu'on les a mis en bouteille, ils grandissent, mais différemment, parce qu'ils sont aussi coincés dans cette bouteille.
3: C'est pour ça qu'on a cette forme de tonneau, finalement, parce qu'on aurait pu mettre ça dans des cubes, finalement. Enfin...
4: C'est un œuf coupé au deux bouts. L'œuf sous la terre, la gestation, enfin, il y a toujours des jolies philosophies avec tout ça, mais c'est... Hein, il y a un sédiment qui se forme au fond du tonneau, qui s'appelle la lie, donc quand vous remuez le tonneau, ben, ça remélange, ça dynamise, quoi. C'est un peu comme un bébé avec son placenta, quoi. C'est... Il y a une naissance et ça protège le vin, donc ça dure un certain temps, c'est pour ça qu'on doit soutirer. J'ai un rôle protecteur et nourricier, c'est bien fait quand même.
2: Philippe Pacalé à Beaune est le papa de 50 000 bébés quand même, bouteilles par an, c'est pas rien et ça fait partie de la fierté de notre région.
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5: Salut Thomas Aubry.
6: Salut Quentin, bonjour à tous.
5: Ouvrons une nouvelle page de
6: c'est
5: ton livre.
6: Parti.
5: Les mille raisons.
6: La raison 616, la plaine du Var. Alors c'est un terme que l'on utilise pour désigner l'immense vallée creusée par le fleuve Var, juste avant qu'il ne se jette dans la Méditerranée. Et vous allez voir que ce fleuve est fascinant. En fait, il prend sa source au nord-ouest du département, à Estin, à 1800 mètres d'altitude. Pour arriver jusqu'à la mer, il traverse une centaine de communes, dont 87 dans les Alpes-Maritimes.
5: Mais alors Tom, je ne pense pas être le seul à m'être posé la question. Pourquoi est-ce qu'on a un fleuve entre Saint-Laurent-du-Var et Nice qui porte le nom d'un département voisin?
6: Alors tout d'abord, on doit le nom de ce fleuve à l'astronome antique Ptolémée. L'ouvrage des hommes et un fleuve nous dit que ce cours d'eau est capricieux et qu'il peut vite sortir de son lit, pas comme moi le matin en tout cas. Alors c'est pour ça qu'il tire son nom du verbe latin var iare, qui veut dire changer.
5: Voilà, et pendant des siècles, le Var était en fait une frontière.
6: Et oui, ce fleuve était une barrière naturelle entre le royaume de France et le comté de Nice. Mais en 1790, lorsque l'on crée les départements français, on va assembler dans le sud-est de la France des villes comme Toulon, Grasse, Cannes et Saint-Laurent-du-Var. Mais Nice n'en fait pas partie. Et ce nouveau département, on va lui donner le nom du fleuve qui marque la limite du territoire national, le Var.
5: Bon, jusque-là, ça a l'air logique, c'est normal.
6: Oui, mais sauf que lorsque Nice devient française, définitivement française en 1860, le comté est rattaché à l'arrondissement de Grasse pour former les Alpes-Maritimes. Le Var ne borde plus le département auquel il a donné son nom, ce qui en fait un cas unique en France.
5: Ah, et donc ce fleuve va rythmer quand même la vie des habitants locaux pendant des siècles?
6: Alors pas vraiment. Jusqu'au XVIIe siècle, la plaine du Var, c'était surtout un endroit où l'on promenait son troupeau. Et pendant très longtemps, si l'on voulait traverser le fleuve, eh bien on devait le faire à pied. En 1792, on construit le premier pont en bois.

0: mais comme le fleuve est capricieux, les structures sont souvent endommagées.
1: Est-ce que le Var a souvent été en crue ?
0: Eh oui, au cours de son histoire, ce fleuve a débordé un bon nombre de fois. En 1857, une digue est emportée au niveau du vallon de Saint-Isidore. En 1930, le quartier Saint-Augustin et la promenade des Anglais sont sous l'eau. Et plus proche de nous, on se rappelle de la violente crue de 1994. L'aéroport de Nice et la préfecture des Alpes-Maritimes étaient complètement inondés. Cette crue, elle avait causé des dégâts estimés à 1 milliard de francs, soit 187 millions d'euros aujourd'hui.
1: Et on pense aujourd'hui aux dernières tempêtes aussi qui ont frappé le département.
0: Et oui, le Var et sa plaine sont donc des lieux que l'on doit aborder avec une grande humilité. Si pendant des siècles, personne ne construisait ici, c'est bien pour une raison. Alors gardons en tête que l'homme ne fait pas ce qu'il veut avec la nature. Et ce fleuve capricieux, millénaire et parfois féroce, nous le rappelle.
1: Et c'est aussi une bonne raison d'aimer la Côte d'Azur.
0: En plein dans le mille.
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1: L'artiste toulousain Rudy Dez, c'est toi.
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1: Rudy Dez, de la pop teintée de soul et une écriture d'une grande sincérité. Le timbre chaud de l'artiste, parfois fragile, donne vie à des textes qui racontent les élans et les doutes du quotidien sans jamais tricher.

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3: Un auteur, compositeur, interprète, guitare en bandoulière et casquette de gavroche vissée sur la tête. Gauvin Cers est avec nous.
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3: Souvent décrit comme l'héritier naturel de Renaud pour ses chansons tendres, engagées, qui posent des questions sans jamais donner de leçons. Gauvin Cers sort aujourd'hui son quatrième album, Boulevard de l'enfance, et il vient fêter ça en direct dans Décibel. Joyeux jour de sortie, Gauvin.
5: Merci beaucoup, Émilie. Je suis très touchée.
3: Bah oui, bienvenue dans Décibel. Bon, c'est pas la première fois qu'on se voit.
5: Non.
3: Gauvin. Mais voilà, on voulait marquer le coup aujourd'hui pour la sortie donc de ce quatrième album qui s'appelle Boulevard de l'enfance. On s'était vu au moment de la sortie du premier extrait qui s'appelait Monter à Paris.
5: Alors,

0: 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Hein, le quatrième album, Gauvin, évidemment, t'es toujours à l'écriture, ouais. À la composition.
1: Ouais,
0: ça, le squelette des chansons, c'est toujours toi.
1: Ouais, l'écriture tout le temps, ça c'est vraiment le plus important pour moi.
0: Les paroles.
1: Je passe beaucoup de temps là-dessus. Raconter des histoires, c'est ce pourquoi je fais des chansons en fait. Et puis et la composition, la plupart du temps, même si là, voilà, quand j'ai l'impression de galérer un peu, de tourner en rond, je fais appel à des copains qui viennent me décoincer tout ça avec un joli papier cadeau, on va dire.
0: Ouais. Donc le papier cadeau et la musique. Tu peux douter. En revanche, les paroles, jamais.
1: C'est non, les ça, paroles, c'est toujours moi. Ça, c'est super important.
0: Et comment tu fais quand t'es bloqué sur un texte alors?
1: Je passe à un autre. Je le mets dans un tiroir. Enfin, c'est assez rare que je sois vraiment bloqué parce qu'en fait, quand je commence à écrire, c'est que souvent j'ai le sujet, l'angle par lequel je vais attaquer l'histoire, où je vais un peu poser la caméra. Et ça, c'est souvent le plus dur. Et puis, une fois que j'ai ça, que j'ai le titre, après, j'essaye de dérouler mon histoire. Mais normalement, je sais que voilà, j'ai un petit peu d'expérience maintenant au bout de 4 albums. Je sais que je vais pouvoir aller au bout si je travaille, si je planche vraiment beaucoup, que je façonne mon truc. Je vais finir par arriver à avoir un texte. Après, que j'en sois content sur la durée, c'est pas forcément sûr à 100%. Je peux le mettre de côté et le récupérer plus tard parce que voilà, c'est pas pour maintenant quoi, tout simplement.
0: Alors, tu disais le mot point de vue, c'est effectivement toujours fascinant quand on écoute tes albums et quand on lit les paroles, ce que je vous recommande de faire les amis pour bien profiter des chansons, les points de vue que tu adoptes. Alors sur ce nouvel album Boulevard de l'enfance, évidemment, l'enfance et aussi la parentalité, puisque tu es jeune papa, voilà, sont évoqués. Mais là, je voulais démarrer avec une chanson qui s'appelle Ménage à l'Assemblée, où tu te mets dans la peau d'une femme de ménage qui fait le ménage au Palais Bourbon.

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1: Elle est absolument frappante, cette image. Cette dame qui fait le ménage à l'Assemblée nationale quand il n'y a personne et qui regarde les dorures, les ors de la République.
2: Ouais.
1: Et pour autant, ça ne doit pas être évident de se mettre dans la peau d'une femme de ménage. Comment tu fais dans ces cas-là?
2: C'est ça l'écriture des chansons aussi, je trouve. Enfin, c'est, bien sûr, il y a des choses très personnelles qu'on a vécues. Et voilà,
1: oui, bah, comme souvent, Monter à Paris qu'on a écouté
2: souvent,
1: juste avant. Tu racontes tant d'histoires.
2: Les plus faciles à écrire parce que c'est du vécu. Mais j'aime bien aussi ne pas être trop nombriliste mettre en lumière aussi des gens qui sont souvent dans l'ombre, qui n'ont pas la parole.
1: Oui, mais tu dis je.
2: Et après,
1: c'est
2: voilà.
1: C'est ça. Parce que mettre en lumière une dame, un monsieur qui fait le ménage, etc. Ok, mais là, dire je, et donc d'un coup, t'es une femme et tu fais le ménage.
2: Il faut arriver à déjà avoir de l'empathie. Je pense que c'est l'une des choses les plus importantes pour écrire ou même faire de l'art en général, je pense.
1: Ou vivre.
2: Et puis, voilà. et puis, je pense qu'il faut être très observateur quand on écrit des chansons. Il faut arriver à capter des détails, arriver à pouvoir décrire des mouvements, des gestes, et puis essayer de capter un ressenti. Donc, il faut aussi parfois, regarder des témoignages, lire,
1: regarder
2: des documentaires, etc., pour essayer de vraiment pouvoir se glisser dans la peau du personnage et pas taper à côté. C'est hyper important, comme le ferait quelqu'un qui se renseignerait pour écrire un bouquin, pour creuser dans un domaine, un sujet particulier. Souvent, ça met un petit peu plus de temps d'écrire ces chansons-là, mais elles sont, enfin, je trouve ça intéressant aussi de pas être tout le temps sur sa petite personne et de regarder le monde, d'observer la société. Et puis effectivement, c'est aussi l'envie de donner la parole à ceux qui l'ont pas. Et là, cette chanson-là, c'était aussi le décor qui m'intéressait, cet endroit qu'on connaît tous où se jouent beaucoup de choses. Les grandes lois sont votées là-bas et où s'entrechoquent deux mondes très différents à des horaires différents. Et voilà, je voulais faire parler celles qu'on n'entend jamais, quoi.
1: Et c'est pas la seule fois de l'album où tu te mets dans la peau d'une femme. On y reviendra tout à l'heure. Pour le moment, il faut qu'on parle évidemment de la chanson qui a cumulé 10 millions de vues et est-elle arrivée jusqu'à son destinataire? Tu vas nous le dire. C'est Monsieur le Président, où tu as écrit une petite lettre à Emmanuel Macron. Monsieur le Président, comme tu le dis dans la chanson, t'es pas le premier à écrire au Président. Qui t'a inspiré?
2: Non, c'est dans la tradition des déserteurs. Il y a eu Boris Vian et Renaud avant moi, comme je le dis dans le texte. Et c'est vrai que... Alors moi, c'est pas sur le thème de l'antimilitarisme comme l'avaient fait mes prédécesseurs, mais c'est un petit peu la suite logique des Oubliés, quelque part, que j'avais écrite pendant le premier quinquennat. Et là, c'est un peu la version du deuxième quinquennat. Comme rien n'a vraiment changé, l'injustice sociale est toujours là, les fossés s'agrandissent. Et puis, c'était aussi l'accumulation des petites phrases un petit peu teintées de mépris. Quand on arrive dans une gare, on croise les gens qui réussissent et les gens qui ne sont rien. Je trouvais que ces phrases-là, enfin moi, ça a été la goutte d'eau qui a fait déborder le vase.
1: T'as trouvé que c'était un discours un peu violent.
2: Voilà, et qu'on pouvait pas parler comme ça aux gens, qui parfois souffrent d'une société qui est pas facile tous les jours. Donc, j'avais envie de le dire en chanson. C'est un petit coup de colère très frontal pour le coup cette chanson, mais il en faut de temps en temps.

0: J'espère qu'il va te répondre.
1: Bah ouais, ouais, je te tiendrai au courant. Je reviendrai pour te dire si jamais j'ai une réponse.
0: Tu fais la suite de la chanson.
1: Voilà.
0: Alors, Gauvin, l'album s'appelle Boulevard de l'enfance. On sait tous, de toute façon, et alors encore plus quand on devient parent, ce qui est ton cas, que voilà, on revient jamais vraiment de notre enfance.
1: Non,
0: et
1: ouais,
0: que, voilà.
1: Ça, c'est vrai.
0: Donc, c'est sûr que c'est un thème hyper important. Là où, dans ton album, c'est terrible et ça déchire le cœur, c'est qu'en fait, enfance, selon l'endroit où t'es né et l'époque où t'es né, ça veut vraiment pas dire la même chose. Donc on croise des souvenirs de cours d'école dans une chanson comme Les avions en papier. 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

0: tes souvenirs d'enfance à toi?
1: Ouais, ça c'est les miens, c'est cette espèce de nostalgie, de l'insouciance qu'on a avec les copains dans le préau, où finalement on a peu de soucis. Le seul souci qu'on a, c'est que l'avion papier vole le plus loin c'est possible et avoir des baskets qui courent vite. Et c'est vrai que c'est une belle période quand même de la vie.
0: C'est merveilleux quand le but de ta journée, ouais, c'est de faire rire tes potes.
1: Exactement.
0: Si t'as réussi ça, t'as réussi ta journée.
1: Ouais, c'est magnifique.
0: C'est très joliment raconté dans cette chanson. Ceci dit, et alors là pour le coup, c'est pas caractéristique de 2026, ça a malheureusement toujours été le cas. Il suffit d'être né ailleurs pour avoir une enfance bien différente, et c'est ce que tu racontes en te mettant dans la peau d'un petit gars de 6 ans à Kharkiv, en Ukraine.
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1: À Kharkiv, ville ukrainienne, donc régulièrement bombardée par la Russie. Hier, il y a encore eu deux morts. Enfin voilà, tous les jours, on reçoit évidemment de mauvaises nouvelles de cet endroit du monde. Là, pour le coup, alors c'est quoi? C'est une phrase qui t'arrive en premier, ou alors c'est tu regardes les infos et tu te dis faut que j'en parle?
2: C'est une image, justement, un enfant avec sa maman sur le quai de la gare, et en fait tu vois dans le regard, dans les yeux, voilà, que il y a une espèce d'incompréhension, on comprend pas ce qui se passe dans les yeux de l'enfant, oui. Et la mère avec cette espèce de peur dans le regard, et j'avais envie de parler de l'exil, en fait, cet exil forcé du jour au lendemain. Tu tournes la clé de ton appartement et tu changes de vie, et parce que il y a des dirigeants à des milliers de kilomètres qui décident pour toi le sort de ton existence, et c'est souvent les gamins qui en pâtissent de ces décisions là et voilà, je voulais raconter à hauteur d'enfant justement le début de la guerre, avec un vocabulaire plutôt enfantin aussi, avec cette naïveté que les enfants ont.
1: Oui, ils pensent que c'est des feux d'artifice, voilà, exactement. Des bruits des bombes,
2: et donc ça permet aussi de pouvoir raconter, de dire plein de choses qu'un adulte ne dirait pas, et voilà, et en même temps un enfant, on a l'impression qu'il ne comprend pas, et alors qu'en fait évidemment il saisit tout, et il va peut-être pendant des années subir ce traumatisme. Mais voilà, c'était dans l'idée aussi de raconter cet exil qui évidemment a lieu en ce moment en Ukraine, et dans malheureusement beaucoup de pays du globe. Voilà, c'est un conflit qui m'a beaucoup marqué ces 3-4 dernières années, que j'ai beaucoup suivi. J'ai entretenu aussi une relation épistolaire avec un professeur de français en Ukraine qui étudiait mes chansons. On est rentré en contact, et j'avais le besoin d'écrire sur ça, et sur cette enfance piétinée aux quatre coins du monde, et notamment en Ukraine.
1: En écoutant les chansons de cet album Boulevard de l'enfance, nouvel album de Gauvin Serre, que je vous recommande évidemment, en fait on se dit: mais merde, c'est vrai, l'enfance c'est sacré. Alors nous, évidemment, on est vieux, donc notre enfance elle est passée, on en a bien profité, enfin j'espère que vous en avez bien profité en tout cas, mais là, en ce moment même, au moment où on se parle, il y a des gosses pour qui il faudrait qu'on se batte pour que leur enfance aussi elle soit sacrée. Et t'es pas tout seul dans ce combat-là, puisque tu partages une chanson avec Francis.
2: Ouais, avec Francis, le Francis.
1: Le Francis, Cabrel de son nom de famille, mais enfin, est-ce nécessaire? Je ne sais pas. Lui aussi, ça c'est un thème qui lui a parlé.
2: Ouais, en tout cas, je lui ai envoyé ce texte-là. J'en avais envoyé deux, à vrai dire. Il a tout de suite dit qu'il voulait chanter sur celle-là.
1: Et, donc c'est la chanson titre de l'album, hein, Boulevard de l'enfance.
2: Oui, Boulevard de l'enfance, qui est très importante pour moi, qui résume bien aussi, je pense, cet album, dans le sens où ça parle de mon enfance à moi, de cette espèce de privilège justement d'avoir eu cette innocence, cette insouciance, et de la cour d'école, et en même temps aussi de regarder le monde et de se dire que c'est pas le cas partout. Et de dresser des portraits aussi d'autres enfants sur ce globe, et de se dire aussi que finalement la naissance c'est peut-être la plus grande injustice sur cette planète, et j'avais envie de le raconter en chanson à travers des portraits et de le partager avec quelqu'un, parce qu'il y a aussi beaucoup question de transmission quand même dans cet album, et c'est quelque chose qui me touche beaucoup dans la vie en général, le fait de transmettre son savoir aux autres.
1: Et t'as transmis quelque chose,
2: et
1: Cabrel?
2: Francis m'a évidemment transmis beaucoup de choses, déjà depuis que je l'écoute, depuis tout gamin, à des périodes très différentes, quand t'es enfant, quand t'es ado et que t'es un peu perdu, puis quand tu commences à écrire des chansons, il te transmet beaucoup de choses aussi sans le savoir, et puis depuis que je l'ai connu, il m'a aussi transmis c'est tellement de choses, sans forcément rien dire, mais avec son humilité, son charisme, sa manière de travailler, sa manière de gérer sa carrière aussi, de pas être toujours sous le feu des projecteurs, d'être dans son lot natal à Stafford, et de travailler quelque part comme un artisan de la chanson.
1: Je trouve ça, entre deux disques.
2: Je trouve ça très classe et très élégant, et c'est quelqu'un qui m'inspire beaucoup. Ouais.

0: c'est hyper rare que Cabrel chante des mots écrits par quelqu'un d'autre.
1: Oui,
0: un peu
1: ouais,
0: comme
1: ouais.
0: Toi non plus, tu chantes pas les mots des autres normalement.
1: C'est vrai, ça me touche d'autant plus, honnêtement.
0: Ouais, hein.
1: J'avoue que quand j'ai envoyé le premier petit message, je m'attendais pas à ce qu'ils disent oui, il fait très peu de duos et tout ça. Et non, ça m'a bouleversé, vraiment. Enfin, c'est un cadeau exceptionnel. Quand j'ai entendu sa voix la première fois en studio, on se regardait comme ça, on avait tous les deux le casque et honnêtement, j'ai pris une claque émotionnelle, une décharge électrique en fait. En une seconde, quand il a ouvert quand il a dit la première phrase du deuxième couplet, et bon, j'étais déjà très heureux avant ce moment-là, mais à ce moment-là, je me suis rendu compte du cadeau que c'était de pouvoir partager avec un artiste comme lui.
0: Jeune papa depuis une petite année, forcément il y a une influence dans ton album,
1: oui.
0: Dans les textes aussi, mais peut-être même dans la façon dont il a été fabriqué. Est-ce que avec les nuits courtes, t'as été obligé de travailler différemment?
1: Bah ouais, un petit peu. En tout cas en studio, c'est vrai que la fin c'était forcément un déchirement aussi de parfois partir à Bruxelles et de laisser le petit bonhomme tout seul à la maison.
0: Bah oui.
1: Et en même temps, c'était magnifique. J'ai pu l'amener en studio un petit peu. C'était des moments incroyables. Enfin voilà, qui resteront gravés pour moi. Mais c'est vrai que oui, ça a forcément influencé en tout cas ma manière d'écrire, d'appréhender les sujets.
0: Tu te trouves plus adulte?
1: J'en sais rien, faudrait demander à ma compagne. Mais ouais, peut-être un petit peu quand même. Je pense qu'il y a un petit pourcentage de moi qui a pris un petit peu en maturité. Et puis ouais, on essaye de faire un petit peu plus gaffe quand même. On est un petit peu plus responsable,
0: oui.
1: J'espère.
0: Et t'as remarqué, tu seras plus jamais insouciant.
1: Ouais, non, c'est vrai
0: fini.
1: Qu'il y a ce truc de.
0: Tu te feras toujours un petit peu de soucis quelque part.
1: L'inquiétude comme ça qui plane un peu au-dessus de la tête, ouais. Qui est permanent, c'est quelque chose que je connaissais pas. Effectivement, ça c'est c'est vraiment une nouveauté.
0: C'est fou, hein,
1: peut-être
0: ça.
1: La plus importante, je trouve. Ouais. Le fait de se soucier pour quelqu'un d'autre que soi, parce qu'en fait pour soi on se soucie jamais, enfin on est complètement déconnecté de ça depuis qu'on est né, donc ça fait tout bizarre, mais c'est magnifique dans la vie et c'est magnifique aussi dans les chansons, donc c'est voilà.
0: Alors il y a cette chanson Un peu de nous deux où tu t'imagines ce petit garçon, donc je pense que tu as dû l'écrire avant qu'il naisse.
1: Ouais, après l'échographie des 5 mois en fait, quand on nous a annoncé que c'était un petit gars, comme on voyait un petit peu le visage et tout, et c'est vrai que c'est une phrase qu'on nous dit beaucoup quand on va devenir parent, c'est à qui il va ressembler, quel trait de caractère il va avoir, est-ce qu'il va avoir le sale caractère de l'un des deux, est-ce qu'il va avoir tes yeux, est-ce qu'il va avoir et je trouvais qu'il y avait pas eu forcément une chanson qui parlait de ça, de cette espèce de mélange entre les deux parents, et du coup la chanson est arrivée très vite et ça a donné un peu de nous deux.
0: Un peu de nous deux, je pense qu'il va bien rigoler en l'écoutant quand il sera grand.
1: J'espère.

0: Barrette.
1: Joli mélange. Un peu de nous deux. Gauvin, on l'a dit tout à l'heure, oui, tu as des chansons qui parlent de toi, tes expériences, etc. Mais on ne peut pas te reprocher d'être nombriliste, franchement. Enfin voilà,
0: j'espère.
1: Bah là, en quatre albums, non, c'est bon, tu as gagné ta médaille. Voilà, tu t'intéresses aux autres. Donc la parentalité, oui, la tienne, évidemment, est importante pour toi. Mais tu te mets à nouveau dans la peau d'une femme, dans une chanson qui s'appelle « Presque une maman ». Écoutez, et puis après on en parle.
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0: Elle est hyper touchante, cette chanson, et elle va, je suis sûre, faire chaud au cœur de celles et ceux, parce que souvent on est deux aussi dans cette histoire-là, qui ont du mal à avoir des enfants. Mais là, en écoutant ça, je me dis c'est fou, parce que oui, je sens bien qu'il a fait sa recherche. Parce que, par exemple, je pense qu'il n'y a pas beaucoup d'hommes en France qui savent que le test de grossesse positif, c'est 2 barres.
1: Ouais.
0: La plupart s'en foutent, en fait.
1: Ouais.
0: Que c'est positif quand on leur dit. Et puis, voilà. mais c'est fou. Ça vient d'où, cette chanson et cette telle empathie pour ces femmes qui rêvent?
1: Bah, c'est
0: en attendant
1: beaucoup de discussions, observations avec mon entourage proche. Et c'est vrai que de se dire que c'est arrivé à tellement de femmes, voilà, les pourcentages m'ont paru dingues, en fait, quand j'ai commencé à me renseigner sur
0: les
1: le sujet.
0: Couches,
1: voilà,
0: oui. Mais personne n'en parle.
1: Voilà. Et en fait, c'est ça qui m'a interpellé. J'avais l'impression aussi qu'on dédramatisait vachement ce truc-là, alors que j'ai l'impression que ça laisse des traces profondes chez les femmes. Et voilà, évidemment, c'est le genre de chanson où on avance à petits pas pour pas taper à côté, parce que c'est trop important comme sujet, et puis surtout quand on est un homme, voilà, de se mettre dans la peau d'une femme.
0: Oui.
1: En fait, je trouvais que c'était obligatoire, parce que ce que je voulais raconter, c'était aussi le ressenti dans le corps. Et si j'avais parlé à la place du père, évidemment, je pouvais pas parler de ça. Et voilà, c'était aussi pour essayer de mettre un espèce de pansement sur ce sujet tabou, en fait, beaucoup, et qui arrive à beaucoup de monde. Et
0: même le mot fausse couche, ouais, alors que t'es réellement enceinte, en fait, avant de le perdre, ton bébé.
1: Exactement. Donc, ouais. Et puis j'avais l'impression aussi que beaucoup de femmes culpabilisaient de ça, alors que évidemment elles n'y sont pour rien. C'était une manière de leur dire, voilà, t'es pas toute seule, quoi.
0: Bah, bravo, parce qu'avec délicatesse et précision, je trouve que ça tape vraiment là où ça doit. Presque une maman à écouter, donc, sur le nouvel album de Gauvin Cerf. Et puis, il y a une autre femme très importante.
1: Oui.
0: C'est ta maman.
1: Oui.
0: Et oui, 4 enfants plus loin.
1: Il
0: y a plein de femmes. Alors, quand même, là, ta maman, tu parles d'elle, voilà.
1: Tu n'es pas
0: dans sa peau, parce que
1: non, sinon,
0: on va chez le psy.
1: Non, là, je me mets.
0: Il faut pas. Mais n'empêche, tu parles, pareil, d'un sujet. Alors, je me souviens qu'il y avait eu un roman sur ce thème, mais évidemment le nom de l'auteur m'échappe, donc c'est complètement bête que je vous le dise. Enfin, il y a un roman.
1: Non, mais ok.
0: Voilà.
1: Mais
0: sur le syndrome du nid vide.
1: Oui, oui, oui.
0: C'est ça.
1: C'est exactement ce moment un peu charnière, où les enfants quittent le cocon familial et où la maman se retrouve toute seule,
0: ouais,
1: avec ses souvenirs, avec beaucoup de nostalgie.
0: Mais parce qu'en plus, sur le chemin, elle a divorcé, donc il n'y a même pas
1: exactement
0: un mari, elle est vraiment toute seule, quoi.
1: Exactement, et c'est vrai que j'avais envie de parler de ce moment-là et de lui témoigner aussi tout l'amour que j'ai pour elle en chanson, ce qui est pas toujours facile à dire en vrai, et c'est pour ça que les écrits parfois sont importants, et ce qui est bien avec les chansons, c'est qu'on peut dire plein de choses aussi entre les lignes, et voilà, j'avais écrit une chanson sur mon papa dans le premier album, dans la bagnole de mon père, donc
0: oui,
1: je voulais aussi rééquilibrer les choses, et cette chanson est hyper importante pour moi, et j'espère qu'elle fera du bien à ma maman et à toutes celles qui se sentent un petit peu seules parfois dans une grande maison qui a eu beaucoup d'insouciance justement quelques années auparavant. On passe

0: quand elle a entendu cette chanson. Et tes frères d'ailleurs?
1: Bah j'étais tous mes frères ne l'ont pas entendu encore.
0: Ouais.
1: Je crois qu'il n'y a que mon plus grand frère qui l'a entendu. Parce que je voulais aussi garder un petit peu la surprise aussi de cette version arrangée que j'aime bien. Mais un jour je l'ai joué quand même à ma maman dans cette maison là et j'avoue je flippais, j'avais les mains qui tremblaient, je me souviens, parce que je voulais pas faire une version ratée et c'était un moment, enfin je m'en souviens très bien de ce moment un peu suspendu et bon là, je crois qu'elle avait les yeux qui piquaient un petit peu à la fin, ouais.
0: Je vous recommande, les amis, ce très beau quatrième album de Gauvin Cerce, Boulevard de l'Enfance. À la prochaine.
1: À la prochaine, Amine. Merci pour ton accueil généreux à chaque fois.
0: Merci.
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0: L'âme tellement blues, Souad Massi, sa guitare, sa voix, sa plume aussi poétique que rock'n'roll, vous présente ce soir dans Décibels son nouvel album, Zagat. Bonsoir Souad Massi.
1: Bonsoir.
0: Bienvenue. Souad, les Françaises et les Français ont découvert votre voix sur une chanson de Marc Lavoine. Je crois que vous étiez arrivé en France pas très très longtemps avant, après avoir grandi en Algérie. Et la chanson, c'est Paris. Paris.

0: repensez à cette époque de votre arrivée en France, à Paris, avec nostalgie?
1: Beaucoup. Il y a 25 ans de ça déjà, c'était en 99. Et cette chanson, à chaque fois que je l'écoute, ça me renvoie directement au 9 janvier 99. La date où je suis arrivée en France.
0: 9-01-99. Swad, six ans plus tard et des poussières, vous voilà aux victoires de la musique pour votre troisième album, Mesquelil, album de musique du monde de l'année 2006 aux victoires. C'est Swad Massy.

0: celles et ceux qui vous écoutent à ce moment-là pourraient vous qualifier votre musique. Alors là, voilà, il y a une petite guitare presque un peu andalouse.
1: Calvert aussi, ouais, un peu.
0: L'album dont on parle aujourd'hui, Zagat, il est très rock. Parce qu'en fait, au fond, vous êtes une rockeuse.
1: Ben, je l'ai été. Je l'ai été quand j'étais jeune. Et j'avoue qu'avec les nouvelles chansons et avec tout ce qui se passe en ce moment, je ne pouvais pas faire autre chose que le rock.
0: Ouais, alors vous l'avez été, et vous avez même, je crois, monté avec votre frère un des premiers groupes de rock en Algérie.
1: Alors, avec mon frère, j'ai beaucoup composé, j'ai travaillé avec lui, mais le groupe dans lequel j'ai fait partie en Algérie, c'était Atakor, il existait déjà.
0: D'accord.
1: Avant, et je l'ai intégré quelques années plus tard de sa création.
0: Et alors, c'était comment d'être une fille rockeuse en Algérie?
1: Non, déjà, c'était pour moi, heureusement que j'ai eu affaire, j'étais un peu sous l'aile du bassiste, qui était un ami aussi.
0: Ouais.
1: Et ils m'ont vraiment aidée, parce que c'était pas évident pour une jeune femme de sortir déjà dehors et de faire de la musique. Mais pour moi, c'était une belle revanche sur la vie. Pour moi, il y avait plus rien qui pouvait m'arrêter.
0: C'est ça. Et comment vous l'avez découvert, ce rock? Qu'est-ce qui vous a initié?
1: Alors, déjà, moi, j'ai eu la chance d'avoir grandi au sein d'une famille mélomane qui adore toutes les musiques, et un oncle aussi qui était musicien, deux frères qui sont musiciens. Et ça m'a vraiment ouvert la porte vraiment pour entrer dans ce domaine.
0: Ouais.
1: Après, au sein de Atakor, c'est là où j'ai découvert Led Zeppelin, AC/DC, Aerosmith, U2. Atakor faisait beaucoup de reprises de ces groupes-là, et c'est là où j'ai découvert toutes ces belles musiques.
0: Et alors, votre instrument, la guitare, vous vous y mettez à quel moment et pourquoi?
1: Alors, j'ai commencé un peu tard, mais vers 17 ans, à jouer à la guitare, parce que c'est grâce à mon frère Hassan qui m'a, pour mon anniversaire, m'a inscrite pour apprendre à jouer la guitare. Lui, il faisait du piano depuis déjà un moment. Et voilà, c'était mon cadeau d'anniversaire. Mmh. Et ça me permettait, c'était mon refuge, la guitare. C'était ma meilleure amie. J'étais très introvertie, et ça me permettait d'avoir une présence à qui parler.
0: Ouais. Et puis aussi un support pour composer.
1: Oui, je composais beaucoup avec la guitare. J'aurais aimé jouer le piano, mais bon, quand mon frère jouait très très bien, ça m'a complexé. Du coup, je me suis concentrée sur la guitare.
0: Bon, alors merci aux frangins, parce que c'est très bien, ça m'arrange beaucoup que Swad Massi ait choisi la guitare. L'album Zagat, il est très très guitare. Vous allez l'entendre tout à l'heure. On va se balader dedans, mais avant, Swad, pour revenir donc à cette histoire de votre duo avec Marc Lavoine, j'avais envie de vous interroger sur votre rapport avec la variété française, puisqu'il n'y a pas que avec Marc Lavoine que vous avez chanté. Vous êtes sur l'album de duo de Florent Pagny. Savoir.

0: Ces chanteurs-là, vous les découvrez quand vous arrivez en France ou bien déjà en Algérie, vous les connaissiez?
1: Je les connaissais déjà d'Algérie parce que je regardais leurs clips et j'avais aussi, à l'époque, c'était des cassettes.
0: Ah oui.
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1: ça nous rajeunit pas. Et j'avais la cassette de Cabrel, Florent Pagny aussi, ouais. Quelques chansons de lui, ouais. Je les écoutais en Algérie.
0: C'est vrai qu'il faut le dire, pour celles et ceux qui ne vous connaissent pas, Souad, vous ne faites pas des albums pour aller compter les pâquerettes dans les prés. C'est quand vous avez des choses à dire que vous allez en studio, que vous composez, que vous écrivez, que vous enregistrez des chansons. Et c'est vrai que l'album Zagat, donc déjà rien que son titre mérite qu'on s'arrête dessus. Zagat, donc c'est une petite expression qu'on peut, dire en français, ça se gâte. C'est une expression algérienne.
1: Algéroise.
0: Ouais, algéroise même, ouais, c'est à Alger c'est qu'on pas. Dit ça. Ouais. Et on dit ça, alors on peut dire ça parfois quand c'est rigolo, quand des enfants ont fait une petite bêtise et qu'ils ont peur de se faire attraper par exemple.
1: Non mais je pense que c'est quand ils font des grandes bêtises, hein, Zagat.
0: Zagat, c'est... Faut avoir cassé un vase, un truc comme ça dans la maison.
1: Ouais, on peut avoir plein d'imagination pour ça, mais c'est vrai que c'est quand il faut se cacher quelque part.
0: Ok. C'est-à-dire... Et donc là, c'est un peu votre réflexion sur le monde qui nous entoure, que ce soit la géopolitique ou même à des petits niveaux, même plus personnels. Zagat, ça se gâte, c'est une époque qui vous paraît morne, donc vous y répondez à coup de guitare.
1: Je pense que, la majorité des personnes qui nous écoutent sont d'accord avec moi que ça se gâte partout. C'est triste. On se sent, on est acculé, on se sent vulnérable. J'ai l'impression que j'ai les poings liés. J'avais envie de transformer cette colère et cette peur en autre chose, en musique. J'ai acheté pas mal de cahiers. J'écrivais tout ce qui me passait par la tête. Et j'en ai fait des chansons. Fait des chansons parce que j'avais envie de sensibiliser les gens, j'avais envie de partager aussi. J'aime bien avoir l'avis d'autres personnes sur ce qui se passe. Et je l'ai fait en chanson.
0: Alors justement, l'avis des autres, c'est vrai que on sent que c'est important pour vous. Vous êtes dans la communication, dans le partage, Souad Massi. L'album, depuis qu'il est sorti, on est nombreuses et nombreux à en parler. Quel est le retour du public? Qu'est-ce qu'ils disent?
1: Alors, c'est difficile de parler de soi, mais j'aime bien, la plupart des gens aiment bien ce son rock, ça leur parle, ça leur rappelle un peu la période où il y avait beaucoup d'artistes engagés qui se révoltaient et qui participaient, qui avaient des festivals où ils chantaient, ça leur évoque cette période-là. Et ils aiment bien la pochette d'album, là, cette couleur.
0: Rouge!
1: Le rouge, oui, la photo aussi, qui rappelle un peu les guerrières berbères.
0: Ouais.
1: Et c'est les échos que j'ai eus, elles sont très positives et ça me fait vraiment plaisir.
0: C'est super que vous parliez de ça, du côté ensemble. Je sais pas comment décrire mieux. Alors pourtant, ce n'est pas mais c'est ensemble. C'est-à-dire que on a vécu des périodes dans les années 80, dans les années 90, où on était rassemblés. Alors derrière des artistes notamment, et on était tous ensemble et on chantait ensemble des chansons. Je me souviens par exemple de Salut à toi, des Berruriers Noirs, des choses comme ça. Il y avait un sentiment de communauté qu'on a peut-être perdu. On parle même maintenant d'archipélisation de notre société, ça veut dire on est chacun sur un petit bout d'île avec un téléphone qui nous envoie que les infos qu'on aime, que des gens qui sont d'accord avec nous et on communique plus. Donc vous pensez que des chansons, des concerts, ça peut rassembler les gens?
1: Je pense que la chanson a toujours rassemblé les gens. Elle a toujours, on a toujours construit des ponts avec les chansons, la musique, et ce qui nous permet aussi de créer des sas. C'est parfois de s'isoler aussi, de réécouter des chanteurs ou des chansons qu'on aime bien. Moi, je suis à l'ancienne. J'aime bien mettre un CD et écouter tout l'album. Ça me permet aussi de me poser, parce que on reçoit tellement d'informations qu'on sait plus quoi prendre, et voilà.
0: Donc se plonger dans un album. Alors plongeons, tiens, puisque c'est l'heure, dans Agathe, l'album de Souad Massi. Vous croiserez Tilly.

0: On parlait tout à l'heure des guitares électriques, elles arrivent, mais je voulais qu'on parle de ce moment-là aussi, de l'album. Alors, pour le coup, ceux qui vous ont découvert à vos débuts vont dire « Ah, on retrouve notre Swad qu'on aime !» Presque folkeuse, en fait. Qu'est-ce que ça dit, cette chanson?
1: En fait, cette chanson, elle paraît triste. Elle est triste.
0: Un peu mélancolique.
1: Elle est mélancolique, mais il y a une forme d'amour aussi. Parce que je demande au soleil d'aller caresser la joue d'une autre personne qui est triste. Voilà, c'est une chanson aussi sur le partage.
0: Allez, on branche les guitares.

0: Rachida qui chantait du rock en arabe. Là, vous faites ça sur Zagat, cette chanson géniale. Il y a beaucoup de rock en langue arabe?
1: En tout cas, que ce soit au Maghreb ou au Moyen-Orient, j'ai rencontré pas mal de jeunes qui faisaient du rock ou du rap ou du reggae. Vous avez parlé de Rachida, je voulais juste rebondir parce que Justin Adams avait réalisé pas mal d'albums de Rachida et c'est lui aussi qui a réalisé cet album.
0: Ouais.
1: Peut-être que c'est pour ça qu'on retrouve aussi quelques sonorités.
0: On sent quelque chose, bien sûr. Il y a une cousinade quelque part. Mais ce qui est super, c'est que en fait vous aviez vos compositions et Justin Adams, il arrive en fait après, une fois que vous êtes en studio et que vous voulez donner une couleur particulière, c'est ça?
1: Dès le départ, j'avais envie d'aller vers le rock et c'est vrai que Justin Adams, il est venu, il m'a encadré et qu'il a réalisé, il a fait les arrangements et il a ramené sa couleur aussi.
0: Très rock. Et il a même fait ressortir votre côté punk.

0: Moi, j'ai décidé, c'est mon nouvel hymne. 6 heures du matin, c'est l'hymne de la charge mentale. Soit, oh bravo. Là, là.
1: À chaque fois que je suis dans le métro le matin, je pense à cette chanson. Je vois les gens fatigués. J'ai dit, on est tous pareils, on est tous fatigués. Ouais. Surtout les femmes.
0: Surtout les femmes. Ouais. Vous regardez beaucoup les gens vivre autour de vous pour vous inspirer?
1: C'est fou parce que moi, le matin, ou pas le matin, spécialement le matin, mais je ne regarde pas mon téléphone dans les transports parce que déjà, je perds beaucoup d'affaires. Et je regarde les gens et c'est dur. Hein. Je ne voudrais pas critiquer, mais... Je fais partie des rares personnes qui regardent les autres ou qui lisent ou pensives, mais pas sur mon écran.
0: Ouais.
1: C'est pas que les ados, que les jeunes, même les personnes de mon âge ou sont tous sur leurs écrans et ça me fait vraiment peur.
0: Oui, parce qu'on
1: se regarde plus.
0: On se regarde plus et on ne rêvasse plus. Parce qu'en fait, quand on est sur le téléphone, alors on a beau regarder des trucs débiles, n'empêche que le cerveau est occupé. Alors que c'est la divagation finalement qui fait la créativité.
1: Et parfois, je me dis, si jamais il arrive quoi que ce soit, un vol ou quelqu'un qui fait un malaise, on ne sait même pas comment il était habillé, on ne sait pas ce qui se passe autour de nous. Et on est vraiment dans notre monde, dans notre écran et ça nous... je ne sais pas, moi ça, c'est quelque chose vraiment qui me fait vraiment peur.
0: Oui, c'est effrayant. En fait, on n'a pas conscience de notre environnement. Alors qu'on vit dans un monde où on devrait faire très attention à notre environnement.
1: Bien sûr,
0: Une des leçons de Zagat, l'album de Souad Massi. Allez.

0: et bravo pour ce bel album, Zagat. C'est un album qui a été, vous diriez, plutôt facile à fabriquer, à imaginer, à inventer, ou ça s'est fait un peu dans la douleur ?
1: Est-ce qu'il était facile à faire ? Non, pas du tout. Moi, je prends beaucoup de temps pour écrire et je me prends la tête quand j'écris. J'essaie de choisir. Je fais très très attention quand je choisis mes mots et c'est vraiment à chaque fois c'est une période pour moi de recherche et de tension. Ça n'a jamais été facile.
0: Donc vous voulez à la fois être précise, incisive, quand on cherche le mot juste, c'est ça en fait qui se passe, c'est qu'on veut pas, on veut que tout le monde comprenne.
1: En fait, j'ai l'idée, j'écris bien sûr, après c'est vrai que j'écris en arabe à part les chansons que j'ai écrites en français,
0: ouais.
1: Mais c'est que je suis très très dure avec moi-même parce que je suis très exigeante, je me dis toujours que c'est pas assez, c'est pas bien, il faut que j'écrive mieux que ça, je suis très très dure avec moi-même.
0: Mais Swed, le monde entier vous aime, en France on vous adore pour vos concerts, on vous attend en Allemagne, en Angleterre, en Hollande, est-ce que ça, alors même si j'entends et j'admire le fait que vous soyez si dure avec vous-même, mais est-ce que ça vous apporte quand même un peu de réconfort dans les moments de doute ?
1: Le réconfort, je l'ai sincèrement quand je suis sur scène. Quand je suis sur scène parce que je partage la musique avec mes musiciens, il y a une interaction avec le public, je vois comment ils réagissent, c'est ce que j'aime, c'est ça mon réconfort. Mais après, dans l'écriture, non, ça a toujours été douloureux pour moi.
0: Bon, bah merci de vous faire un peu mal pour
1: c'est
0: me faire beaucoup
1: grossesse.
0: De bien après.
1: C'est comme ça. Une grossesse, oui.
0: Mais c'est un beau bébé,
1: merci.
0: Sachez-le.
1: C'est mon troisième bébé.
0: C'est ça, un bébé.
1: Non, j'en ai d'autres, mais bon. C'est... Non, je parle des albums. Hein,
0: oui.
1: J'ai pas 10 enfants. Hein.
0: Alors, c'est un bébé, du coup, quand tu filons la métaphore, ouais. Un bébé qui a été enregistré à moitié en Angleterre
1: France.
0: Et à moitié en France.
1: Oui.
0: Ouais.
1: Oui, j'avais envie d'avoir ce son british.
0: Ça marche, hein. Ouais.
1: J'allais vers le rock et j'avais vraiment envie de ne pas tricher. Et même avec Justin, avec les musiciens avec qui j'ai travaillé en partie en Angleterre, j'avais besoin de cette énergie anglaise, on va dire, pour certaines chansons.
0: Et puis, il y a des invités aussi sur le disque. Alors, un grand philosophe du XIIe siècle, andalou de langue arabe, il s'appelle Averroès, et vous le citez dans la chanson « L'équation numéro 2 ». Et si vous vous dites « Oh là là, mais moi, en cours de philo, j'ai pas révisé Averroès », croyez-moi, cette phrase-là, vous la connaissez sans savoir même que c'est de lui.
2: L'ignorance mène à la peur. Et la peur mène à la haine, et la haine mène à la violence. Voilà l'équation.
0: Ah, et c'est très puissant, hein, ces mots d'Averroès. Ça vous arrive souvent de citer des auteurs dans vos chansons ou c'est une première ?
1: Alors, dans le passé, j'ai le plaisir de lire des poèmes avec des musiciens dans la formation Cœur de Cordoue. Et je rendais hommage à certains poètes. Et ça m'a toujours inspirée pour écrire. C'est-à-dire que ça m'arrive de prendre au hasard un philosophe ou un écrivain et je lis une citation très connue et ça mûrit après dans ma tête et je peux composer à partir d'une citation, par exemple.
0: Voilà, Swed Massy, fit Averroès. C'est pas tout le monde.
1: C'est la classe.
0: C'est classe.
1: La classe.
0: Exactement. Il y a aussi Youssoupha. Youssoupha est sur l'album pour une chanson qui s'appelle Congo Connection. Alors oui, ça parle du Congo, mais ça peut parler de tout un tas d'autres pays d'Afrique.
1: Tout à fait. Où les enfants, où les gens sont exploités.
0: C'est
1: bien
0: ça.
1: Sûr.
0: C'est ça. Des pays qui devraient être les plus riches parce qu'ils ont les ressources énormes et pourtant les gens crèvent de faim.
1: Et dommage parce que il y a de la corruption. Et c'est toujours les pauvres qui payent. Et j'avais envie de soulever surtout le problème des enfants qui sont exploités dans les mines et pour fabriquer nos fameux téléphones, ordinateurs, avions, drones. Et voilà, tout est connecté. On ne le voit pas parfois, mais c'est des nouvelles drogues en fait.
0: Youssoupha et vous, c'est beau.
1: Ouais.

0: Alors elle fait ça, Swad Massi, dans son album Zagat, elle partage avec vous sa vision du monde. Alors oui, il peut être très laid en ce moment, il peut faire très peur, mais ça ne veut pas dire qu'on ne peut rien en faire. C'est ça en fait un peu votre philosophie, on peut en faire quelque chose de tout ça.
1: De toute façon, on n'a pas le choix.
0: Oui,
1: moi j'estime que quand on est adulte, il faut qu'on se surpasse pour rassurer nos enfants, ceux qu'on aime, et autant qu'artiste... Je pense que notre rôle, c'est aussi de pouvoir avoir l'intelligence de faire jaillir la lumière de l'obscurité. Je pense que c'est notre rôle aussi, à nous les artistes.
0: Ouais, alors il y a, pour terminer, ma chère Swad Massi, un duo avec Gaël Faye. Ça s'appelle « D'ici, de là-bas ». C'est l'identité là qui est questionnée. C'est quelque chose qui vous tracasse ou pas?
1: Alors, c'est une chanson que j'ai faite avec Gaël Faye, et c'est pour dénoncer le racisme.
0: Ouais.
1: C'est l'identité, oui, non, parce que moi je sais d'où je viens et je sais où je suis. C'est un bagage qui m'a enrichi plus qu'autre chose. C'est surtout pour dénoncer les amalgames, parce que nos origines, à nous, on va pas les effacer pour faire plaisir à certains. C'est juste pour dire que pour nous, c'est une richesse, cette double culture, et que qu'on est là pour rayonner et pour construire, et que c'est possible.
0: Ouais, et c'est dit avec tellement de finesse, d'intelligence. Swad Massi, merci d'avoir rebranché les guitares électriques.
1: Ça vous va?
0: Merci de l'invitation.
1: Super bien.

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2: C'est une des premières chansons qui m'a inspiré une question sur le genre que nous sommes, sur le travestissement. Et je trouvais ça hyper audacieux de le faire à cette époque-là. J'étais petit et que j'écoutais cette chanson, je regardais la liberté de Diane Tell qui pouvait le chanter avec un air si libéré.

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2: Bonjour, bonjour. Comment allez-vous aujourd'hui ? Cet été, nous profitons des meilleurs moments d'Au Taquet avec Valérie Damidot et Eric Bastien. L'occasion de passer un bon moment à l'heure du déjeuner et de nous changer les idées si, par exemple, on est au travail. Ce jeudi, nous ferons la connaissance de Richard qui a tendance à casser sa table basse, de Max qui aime bien cuisiner, d'Adèle qui collectionne les Barbies, sans oublier Patrick qui délègue la gestion de ses papiers à d'autres car il n'aime pas ça. On les adore, nos candidats, sur votre radio ici.
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2: Direction l'année 1995 maintenant. Que faisiez-vous d'ailleurs cette année-là ? Est-ce que vous en souvenez ? Jacques Chirac était élu président, Toy Story sortait au cinéma et Florent Pagny nous proposait une première compilation avec ce titre qui d'ailleurs donnera son nom à l'album. Bienvenue chez moi sur votre radio ici.

0: Il sera sur les routes de France à partir de mi-octobre, Amiens, Lille, Pau et ailleurs. Florent Pagny, bienvenue chez moi. Et bienvenue surtout dans la vie de Richard d'ici Loire-Océan. Richard qui est un vrai maladroit. Sa table basse, ou plutôt ses tables basses en sont témoins. Tout cela a beaucoup amusé Valérie Damido et Eric Bastien sur votre radio ici.
1: Richard, c'est notre petit Pierre Richard.
2: Oh bah, Pierre Richard, hein.
1: Pierre Richard.
2: Évidemment.
1: Alors, il paraît que il t'arrive quand même pas mal de problèmes. Par exemple, à chaque fois que tu fais des fêtes à la maison avec ta femme, tu danses et tu casses la table basse. Est-ce que c'est vrai cette histoire ?
3: Bah ouais, c'est vrai, ouais. Mais essaie de danser, c'est pas pareil.
1: C'est-à-dire ? Tu essaies ?
3: Bah, je fais un peu n'importe quoi parce que j'aime bien m'éclater, mais bon, c'est vrai que à chaque fois la table basse, ça mange. Maintenant, on a décidé d'acheter une table basse massive. Donc, c'est plus la table basse qui va casser.
1: Ah bah oui, là, si tu prends un truc en marbre, c'est sûr que ça bougera pas. Tu prends un cube de béton et hop, là, on n'en parle plus.
2: Ça fait mal, hein.
3: Non, bon, c'est vrai.
1: Bon, il paraît qu'une fois, t'as quand même coupé les cheveux de ton fils de 8 ans, t'as oublié d'enlever le sabot, il a été rasé à blanc.
2: Oui, mais il a réparé après. Il n'y a pas de problème.
3: Non, j'avais oublié de mettre le sabot.
1: Oui.
3: Et quand j'étais attaqué, bah, moi, j'attaque toujours de face. Hein. Enfin, des problèmes, c'est comme les problèmes.
2: Des figures, les gamins.
3: C'est un Iroquois d'envers, on va dire.
2: Oh non !
1: Mais pauvre gosse, mais il doit il a dû te détester, cet enfant.
3: Ah oui.
1: Oh, mais c'est
3: une heure ou deux avant qu'il veuille quelque chose.
1: Oh my God.
2: Il a cherché à être adopté après ou à partir de chez toi parce que.
1: Attends, parce que c'est pas tout. Il veut justement, bah, pour se faire pardonner de la coupe qu'il a fait à son gosse, il décide d'aller acheter des rollers chez Decathlon.
2: C'est pas une bonne idée, je pense.
1: Oh bah, comme il... Pas du tout, parce que quand il arrive dans le magasin, il voit un skate, il se dit « Ah, quand j'étais jeune, je faisais du skate !» Donc hop là, parce que moi j'ai fait la même, hein, donc je vois bien ce que t'as fait. Tu sais, quand j'étais jeune, je faisais du skate, il est monté sur le skate, sauf que comment te dire ? Eh ben, il a tout fait tomber dans le rayon, n'est-ce pas ?
3: Et puis moi avec.
1: Et ben voilà. Non, il faut arrêter là maintenant, hein. Il faut arrêter mon petit chat, il faut arrêter, c'est... C'est plus possible parce que va t'arriver des bricoles. Tu vois, il y a un moment donné. Non, il faut rester.
2: On n'a plus l'âge, hein.
1: On n'a plus l'âge.
3: C'est ça, oui.
1: Alors, c'est la question à choix multiple qui peut te faire marquer 3 points de plus. Je vais te poser la question, te proposer des réponses et à mon top chrono, tu auras 10 secondes pour me donner ton choix. Tiens, on va chanter.

0: cette bande Mamido.
1: Mamido.
0: On n'a pas retrouvé qui est Mamido, la chanteuse Mamido. On cherche toujours. Hein.
1: Oui, c'est vrai. Alors écoute bien. Nous allons parler du Mardi Gras, car aujourd'hui, mardi 17 février, c'est Mardi Gras.
0: C'est pas vrai.
1: Et alors, je vais te demander pourquoi on se déguise à Mardi Gras historiquement. Alors, je te propose pour effrayer l'hiver, pour se cacher des autorités religieuses, pour inverser les rôles sociaux le temps d'une fête, pour ressembler à Éric Bastien.
0: Mais oui.
1: Alors, pourquoi on se déguise historiquement ? Pour effrayer l'hiver, pour se cacher des autorités religieuses, pour inverser les rôles sociaux le temps d'une fête, ou pour ressembler à Éric Bastien. Top chrono, 10 secondes.
2: Ressembler à échanger des rôles sociaux.
1: Échanger les rôles sociaux. C'est ça. Et oui, Mardi Gras, ça prolonge les fêtes médiévales et les hiérarchies étaient inversées. Les pauvres jouaient les riches, les fous les puissants. Et tout le monde permettait à tout le monde d'avoir l'anonymat, la liberté de se déguiser. C'était génial. Voilà, 7 points pour toi.
0: Mais vous n'avez pas réinventé les règles sur cette question, du coup.
1: Mais il n'y a pas de règles à réinventer.
0: Oui, bien sûr.
1: L'énoncé des règles n'a qu'à être
0: plus
1: clair.
0: Vous avez répété 2 fois la question. Bah, ce n'est pas 10 secondes que vous lui avez offert, mais 20 secondes.
1: Mais je répète toujours 2 fois la question. Qu'est-ce que tu racontes? Même toi, tu le fais.
0: Je vais faire pareil, Laetitia.
1: Mais tout le monde fait pareil, on répète toujours 2 fois.
0: C'est Laetitia qui va gagner. Je fais tout pour que tu sois avec nous vendredi, Laetitia.
3: Merci, merci, merci.
0: Mais oui, mais tu sais, j'ai pas un bon coaching. Hein. Je fais ce que je peux, mais j'essaye. Laetitia, alors, ma petite Laetitia, avec l'Indre-et-Loire qui habite à Fondette. On m'a dit que ton chéri était musicien. Il joue de quoi ?
3: Eh ben, il joue de presque tout.
0: D'accord.
3: Il fait de la guitare, de la basse, du piano, de la batterie, tout ce qui fait de la musique, il arrive à sortir quelque chose de vraiment entendable.
1: T'es marié avec Rémi Bricard ?
0: C'est la vie en couleur. En fait, son chéri, c'est le catalogue La Redoute. Il sait tout faire. Et alors, du coup, il a un groupe. Et toi, tu chantes dans le groupe. Alors, comment il s'appelle ce groupe ?
3: Alors en fait, le groupe avec lequel je chante s'appelle les Nordic Singers et je suis en deuxième chanteuse, oui, avec Anne qui était la vraie chanteuse.

0: Vous écoutez ici la recette Jack et Carla. Valérie Damido et Eric Bastien sont maintenant avec Max d'ici Gironde qui va nous donner envie avec ses spécialités culinaires et Clotilde d'ici Berry qui va nous étonner avec un talent inutile, complètement improbable. Je vous promets, il y a de quoi de rester perplexe sur votre radio ici.
1: Alors, il paraît, mon petit Max, que tu adores cuisiner parce que ta maman était chef cuisinière d'un grand restaurant.
2: Absolument.
1: Donc elle t'a appris à cuisiner.
2: J'ai surtout beaucoup regardé.
1: Et alors, c'est quoi ta spécialité?
2: Oh, la spécialité, comme j'avais dit à Gwenaëlle, mais elle ne connaissait pas, la spécialité ici, quand même, c'est la lamproie à la bordelaise.
1: Et qu'est-ce que la lamproie? Qu'est-ce que c'est? Moi non plus, je ne connais pas la lamproie.
3: Pas non plus, non.
1: Qu'est-ce que c'est?
2: C'est vrai. La lamproie, c'est un poisson anguille. Mais voilà. Grosse, plus grosse, puisque ça peut faire un kilo.
1: Ah oui, quand même.
2: On peut plus la pêcher en Gironde, mais on peut la pêcher, on en trouve encore, je dirais, en Loire, dans la Loire et dans la Dour.
1: Ah d'accord, il n'y en a plus en Gironde, bah, c'est bien dommage.
3: Mais on ne peut pas la pêcher, si j'ai bien compris.
1: Mais on ne peut plus la pêcher en Gironde.
2: C'est interdit, elle est protégée ici.
1: Bah oui.
2: On ne peut pas.
1: La surpêche,
2: mais on peut toujours en trouver, on peut se débrouiller par des pêcheurs qui peuvent en faire venir de Loire. Et à ce moment-là...
3: C'est du braconnage. Hein.
2: On peut la cuisiner. Mais c'est un poisson qui est onéreux.
1: D'accord, ok. Alors, par contre, tu fais du confit de cochon, il paraît. Tu fais des beignets et tu fais des pets de nonne.
2: Ah oui.
1: Alors, ce nom m'a toujours fait rire, je ne sais toujours pas ce que c'est. Hein.
3: Une pâtisserie.
1: Oui, merci. Mais j'ai 61 ans, je ne sais pas ce que c'est. C'est quoi un pet de nonne?
2: C'est un gros beignet.
1: Ah, c'est un gros beignet, mais à quoi?
2: C'est des beignets de la mi-carême.
1: Ben c'est bientôt alors.
2: Et oui, c'est bientôt. Oui.
1: Mais oui, la mi-carême, c'est bientôt. Oui, oui. Et voilà.
3: Attends, 61 ans voilà. Pour savoir ça quand même.
1: Ben voilà. Et ben oui, qu'est-ce que tu veux?
2: On apprend à tout âge. Hein.
1: Exactement, mon petit Max. Mais oui, mais ça lui passe par-dessus. Alors écoute bien, c'est une question à 3 points. Je vais te mettre un extrait de quelque chose, je vais te faire les propositions. Et à mon top chrono, tu auras 10 secondes pour me donner ta proposition. Écoute bien l'extrait.
4: Atmosphère,
1: est-ce que j'ai une gueule d'atmosphère? Dans quel film on entend cette réplique? Les enfants du paradis, Hôtel du Nord, Quai des brumes, La vie d'Éric Bastien.
3: Oui,
1: voilà.
3: Bien sûr.
1: Atmosphère, est-ce que j'ai une gueule d'atmosphère? Les enfants du paradis, Hôtel du Nord, Quai des brumes, La vie de Bastien, top chrono 10 secondes.
2: Je dirais Quai des brumes, mais je ne suis pas sûr.
1: Et non, c'est pas ça, c'est Hôtel du Nord. C'est le film de Marcel Carné, 1938. Elle se dispute, Arletty, sur le pont du canal Saint-Martin. C'est Hôtel du Nord, elle est face à l'hôtel, d'ailleurs, dans l'extrait. Bon, bah pas de points, mais c'est pas grave, tu vas te rattraper.
3: T'as de beaux yeux, tu sais, ça c'est Quai des brumes, t'as de beaux yeux, tu sais, avec Gabin notamment. Clotilde, oui. Qui est notre petite Clo, qui est picarde, qui habite aujourd'hui dans l'Ain, parce qu'elle s'est installée à la campagne, qui fait mijoter de bons plats et qui pêche la carpe, on parlait de pêche en étant aussi. Alors, on a 3 points, mais on va peut-être faire mieux, Clotilde. Dis donc, un petit peu de voyage, tu as été en Sardaigne lors de tes études, c'était à quelle occasion? Tu as été fait des études de quoi en Sardaigne?
5: Parce que j'ai fait un stage lors de mon BTS gestion et maîtrise de l'eau.
3: Ok.
5: Et je me suis retrouvée 3 semaines en Sardaigne pour faire un stage dans une usine d'eau potable.
3: Bah, sympa ça, t'as pas mal voyagé.
5: Ouais,
3: hein, t'as été au Maroc, à Bruxelles, à Amsterdam, à Milan avec Cédric. Et pourtant t'as peur en avion, donc tu te forces?
5: Oui.
3: Tu te forces du coup?
5: Bah oui, je prends sur moi, mais je suis contente quand on atterrit, quoi.
3: Oui, j'imagine bien. Alors là, t'as envie d'aller sur l'île de la Réunion?
5: Oui.
3: Ah ouais, t'as envie de danser le Sega, seulement c'est 10 de mémoire, 10, 11, 12 heures hein, pour aller jusque dans l'océan Indien.
5: Ouais,
3: c'est pas à côté, hein. Bah, je te le souhaite d'y aller. Si t'étais un animal, puisqu'on parlait de la pêche, bah tu serais un poisson.
5: Voilà, un poisson dans l'eau, ouais.
3: Petit poisson, petit
1: popin.
3: Un tout petit poisson ou un gros poisson?
5: Oh, un petit poisson dans un étang tranquille, quoi.
3: Un petit poisson. Alors, tu sais, on aime bien parler des talents inutiles et on découvre parfois des choses assez hallucinantes. Mmh. Et Gwenaëlle, que l'on cite souvent, a découvert que tu avais, comme les autres, un talent inutile. Tu sais, alors là, j'ai halluciné parce que je pense qu'on peut mettre X-Files. Allons-y. Elle sait imiter la pantoufle.
5: Exactement.
3: Alors, est-ce que tu peux développer et d'accord, nous expliquer?
1: Oui, ce serait pas mal que tu développes.
5: Il faudrait le voir pour le croire.
3: Sonia, tu fais quoi pour imiter la pantoufle?
5: J'imite la pantoufle, mais ça va être compliqué.
3: Non, mais ce que tu fais, en fait, tu t'allonges par terre.
1: C'est visuel.
3: Oui, bien sûr, mais oui. Tu t'allonges par terre sans bouger.
5: Voilà.
3: Mais surtout, pourquoi tu fais ça?
1: C'est inutile, donc...
3: Pourquoi tu imites les... Qui te demande de nous imiter la pantoufle?
1: Ça la fait rire.
5: Oui, voilà.
3: Envoie-nous des images parce que j'ai une curiosité quand même par rapport à ça.
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0: Cagouille, You Leave Me Now. À suivre votre agenda d'été avec tous les bons plans pour profiter de la période estivale dans votre région, puis retour de la musique avec Renan Luce sur votre radio ici.
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2: Et nous avons une pensée ce midi pour tous ceux qui sont dans les feux, notamment dans le Var et dans le Diwa en Drôme. Bon courage à vous. La suite des meilleurs moments d'Otakès, c'est juste après Renan Luce, La Lettre, sur votre radio ici.

0: Il part en tournée à partir de fin septembre. Renan Luce dans la playlist d'ici La Lettre. Faisons connaissance maintenant avec Patrick d'ici Provence qui a un gros point commun avec Valérie Damido et Emmanuel d'ici Loire-Océan dont la spécialité en cuisine a fait saliver Eric Bastien. Je suis d'accord avec lui, ça a l'air délicieux.
1: Donc, mon patoche, tu as 3 points, c'est pas mal, j'ai envie de te dire.
2: Oui.
1: Alors, on parlait de points communs, toi et moi. On a un énorme point commun, toi et moi. C'est surtout qu'on a la même passion pour notre taulier national, notre Jojo Alfred.
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1: Hey,
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1: Alors, Johnny, hein, on est quand même... passion de Johnny, tu l'as vu souvent en concert ?
2: Oui, je l'ai vu 4 fois. Bon, pas dans les grands stades et tout, mais bon, je l'ai vu à Marseille, au Dôme, tout ça, dans des zéniths. Ouais, je me suis régalé parce qu'on le voyait, il n'était pas trop loin, quoi. Je l'ai vu à l'Arena d'Aix aussi. Oui, non, c'est sympa.
1: Ah oui, comment, mais dis donc, c'est bien, 4 fois on déjà.
2: Hey. Oui, oui, ça fait, oui. Non. Avec mes fils. Alors, je voulais te dire, Valérie, parce que j'ai un fils qui est DJ à Nice.
1: Oui.
2: Voilà, il s'appelle Mario, et voilà, je l'aime, et j'aime mon autre fils. On est tous dans l'événementiel dans la famille. Il est magicien à Aix-en-Provence.
1: Et il s'appelle comment?
2: Pierre. Voilà, ah. Pierre, il est magicien. J'ai 2 petits-enfants, Gabriel et Elsa, et voilà, 6 ans et 3 ans. Magnifique.
1: Alors, Pierre le magicien, Mario le DJ, et les petits-enfants, ils vont faire quoi alors? Acrobates?
2: Ah ben peut-être, le cirque, oui, peut-être.
1: Eh oui, pourquoi pas, j'ai envie de te dire.
2: C'est dans les gènes.
1: Eh ouais, bah oui, c'est dans les gènes, exactement, voilà. Ouais. Alors, bah oui, c'est dans les gènes, parce que t'étais plutôt un artiste, parce que par exemple, tout ce qui est administration, paperasse... Oh,
2: ouais, non, c'est pas mon fond.
1: Eh ouais, bah t'es comme moi, j'ai un problème.
2: Moi c'est ça, les paillas, les barbecues, enfin les apéros... Enfin,
4: la vie, quoi, voilà. La vie, quoi, hein, bah ouais, la vie, qu'est-ce qu'on s'en fout des papiers.
1: Alors les papiers, le barbecue, tout ça, bien sûr... Mais du coup, c'est qui gère tes papiers?
2: Ben, c'est des copines, des voisines.
4: Les pauvres. Il fait travailler tous les gens, le voisinage, lui.
2: Voilà.
4: La compta, le secrétariat.
2: Les aides sociales. Enfin voilà, quoi, je me débrouille quand même, ça va.
1: Tu te débrouilles, d'accord. Alors écoute bien, c'est la question à choix multiples, c'est pour marquer 3 points de plus. C'est une question de télévision. Écoute bien la question. Et je te propose des choix, et à mon top chrono, tu auras 10 secondes pour me donner ton choix. Quelle chaîne de télévision a vu le jour le 20 février 1986? Alors, M6, Canal+, La 5 ou ma chaîne de vélo? Donc, quelle chaîne de télé a démarré sa carrière le 20 février 1986? M6, Canal+, La 5 ou ma chaîne de vélo? Top chrono, 10 secondes.
2: Ouais, je vais partir sur Canal+.
1: Et c'est... Non, chérie.
2: Non.
1: C'est la 5.
2: La 5, oui. J'ai hésité.
1: Et ouais. C'est 20 février 86, c'est Berlusconi qui lance ça. Ça a été la première chaîne privée gratuite en France et elle a cessé d'émettre en 92, donc c'est dire si c'est vieux.
4: C'était triste.
1: C'était
4: Jean-Claude Bourret, je me souviens. Oui. La 5 est morte et tout, c'était dur. Ouais.
1: Bon, et ben pas de points pour toi, mon chat, mais tu restes en tête avec 3 points.
4: Bon, Emmanuel avec ici Loire-Océan, oui. Emmanuel en Vendée, à Tresseptier, on a 2 points déjà, Emmanuel, on est pas mal. Emmanuel qui adore la cuisine, on n'a rien dit, mais bon, il paraît que tu excelles dans le hachis parmentier de canard. À la patate douce en plus, rien que ça. Oh, qu'est-ce que ça a l'air bon.
5: Déjà, ça change du hachis parmentier normal.
4: Ah, ben je suis d'accord.
5: C'est caché, voilà.
4: Oh,
5: bien meilleur.
4: Oh là là, bien là. Hachis parmentier de canard à la patate douce.
1: On
4: a un petit bus, on va venir à la maison avec plaisir. Dis donc, alors Emmanuel, t'as des talons, viens de le dire, dans la cuisine, mais t'es un peu Miss Gadin, hein, a priori.
5: Un peu, oui.
4: Parce que petite, petite, tu t'amusais avec tes sœurs, tu perdais l'équilibre à un moment donné, voilà, et tu tombes sur un cactus. Et où est-ce que t'étais où pour tomber sur un cactus?
5: Moi, j'étais chez, ça devait être chez des amis à mes parents ou des voisines, je sais plus dans le contexte exactement, mais je sais qu'il faisait chaud, c'était un été et boum, je me suis cassé la figure. Les fesses, les premières dans le cactus.
4: Ouais.
5: Donc, du coup, après, ça fait un petit peu mal.
4: On a dû enlever les épines à la pince à épiler. Mais ta fille aussi a un petit côté Miss Gadin, parce que ta fille joue au badminton. Toi, tu veux lui montrer comment jouer. 2 coups de raquette plus tard, tu glisses. Et qu'est-ce qui se passe?
5: Ben, je me rupture les ligaments croisés.
4: Ah oui, quand même. Alors, on est du très haut niveau. Pour le pauvre. Non, mais on rigole.
5: Je suis pas sportive du tout. Donc non. J'ai fait ça avec des tongs. Forcément, faut surtout pas faire du badminton avec des tongs.
4: Mais, ah bah,
5: c'est dangereux.
4: Mais oui, au travail, t'as glissé, tu t'es retrouvé sur la terre. Voilà, c'est des clients qui t'ont relevé. En fait, ta vie, c'est vidéo gag. Voilà.
5: C'est vidéo,
4: c'est ça. Ouais, c'est vrai, t'aurais pu passer dans l'émission. En plus, il t'est arrivé un truc comme ça où t'as été filmé par des caméras de surveillance en train de te vautrer. Donc, évidemment, ça fait le tour. Oh là là.
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0: Le prochain rêve, nouveau duo de Grand Corps Malade avec Stilto. Le premier sera en tournée à partir de janvier, la seconde en concert le 30 août prochain à la Foire en Seine à Châlons en Champagne. Valérie Damido et Eric Bastien sont maintenant avec Gérard d'ici Sud-Lorraine qui a une passion pour les petites voitures, mais pas n'importe lesquelles. Et Valérie d'ici Loire-Océan qui nous raconte la rencontre avec son mari sur votre radio ici.
1: Alors, notre ami Gérard, dis donc, il paraît que tu bricoles pas mal, que tu sais peindre, que tu sais poser du papier peint.
2: Ah, c'est la seule chose que je sais faire.
1: Ah,
2: c'est déjà énorme. Bricoleur, à part peindre et du papier peint. Sinon, je suis, à mon grand regret, je suis pas du tout bricoleur. Dieu merci, mon fils est beaucoup plus bricoleur que moi.
1: Oh, mais enfin, poser du papier et peindre, tu sais, c'est dur quand même déjà.
2: Ah. Ah non, bah vous en savez quelque chose, Valérie.
1: Oui, bah j'en sais quelque chose, c'est pour ça que je te dis que maroufler, c'est pas... Voilà. Alors, en revanche, il y a une nouvelle passion pour toi qui vient d'arriver dans ta vie. Tu construis des trucs en Lego. Qu'est-ce que tu construis?
2: Ah, je construis des petites voitures en Lego, qui c'est une passion, on peut appeler ça comme ça, oui et non. C'est-à-dire que je suis tombé malade il y a 2 ans, et pour oublier un petit peu ce qui m'arrivait, mon fils qui construisait beaucoup de petites voitures en Lego m'a donné envie d'en faire. J'en ai acheté une et puis ben maintenant je crois que j'en suis à 60 et j'ai même obligé d'acheter une étagère pour les mettre parce que j'en avais partout.
1: Ah oui. Ah d'accord, mais alors est-ce que tu as fabriqué les voitures de James Bond?
2: Alors non, parce que la voiture la plus connue de James Bond, c'est l'Aston DB5. Mais elle est sortie à construire en Angleterre, mais pas en France, malheureusement.
1: Eh ben, c'est l'occasion d'aller en Angleterre.
3: Ben oui.
1: Tu vas passer un week-end à Londres et tu vas t'acheter l'Aston Martin.
3: Il y a une boutique Lego à Londres extraordinaire en plus. Hein.
1: Oui, il y a une très grande boutique. Et elle est magnifique, cette boutique. Elle te plairait énormément.
2: Alors, donner l'adresse alors.
1: Eh ben,
3: Leicester Square.
1: Exactement. Leicester
3: Square. Leicester Square, on dit. Voilà. À la Eric Bastien, on dit Leicester Square.
1: À la normale, on dit Leicester Square.
3: Leicester Square.
1: Voilà. Alors, on va tout de suite jouer à la question à choix multiples qui peut te permettre de gagner 3 points de plus. Je te rappelle que tu es en tête. Donc, je vais te poser la question. Je vais te faire des choix de réponses. Et à mon top chrono, tu auras 10 secondes pour me donner ton choix. Écoute bien la question.
2: D'accord.
1: Qu'est-ce qu'une gavotte? C'est quoi une gavotte? Alors, petit 1, une danse folklorique, une petite barque en bois, un vêtement traditionnel ou le surnom d'Éric Bastien.
2: Oui.
1: Qu'est-ce que la gavotte? Une danse folklorique, une barque en bois, un vêtement traditionnel ou le surnom d'Éric Bastien. Top chrono, 10 secondes.
2: C'est une danse folklorique, je crois.
1: Une danse folklorique. Est-ce que c'est une danse folklorique? C'est une danse traditionnelle bretonne qu'on va écouter immédiatement. Alors on fait ça en ronde, hein, souvent. C'est aussi en Cornouailles et en Haute-Bretagne. Et on la danse beaucoup encore aujourd'hui dans les fest-noz. Bravo, ça te fait 6 points Gérard. Tu t'envoles.
3: Oui Valérie, tu n'es qu'à 1 point. Mais t'es pas très loin, mais t'inquiète, ça va aller. Valérie, avec ici Loire-Océan qui habite à la montagne. Ça s'appelle vraiment la montagne où elle vit. Alors Valérie, on a dit tout à l'heure que t'es mariée à Bruno, que vous aviez des enfants qui ont déjà plus de 30 ans, hein, pour l'un. Ça veut dire que vous êtes rencontrés il y a tout juste 40 ans, me semble. C'est bien ça, tu confirmes? 1986?
4: Oui, tout à fait, ouais. En 86.
3: Est-ce que tu sais ce qu'on écoutait à la radio comme slow en 1986, entre autres?
4: I'm still loving you.
3: Ah oui, il y avait peut-être ça.
1: Mais...
3: On va te le trouver, parce que moi je voudrais qu'on parle de ce solo et de ta rencontre avec Bruno. C'était au bal des pompiers un 15 août et c'était au Croisic. Regarde, on te le met pour toi. Hein. Alors Bruno t'a invité à danser un slow. Mais il s'est rien passé. Voilà.
1: Oh.
3: Non. Parce que toi t'étais pas libre en fait.
4: Tout à fait.
3: Eh ouais, c'est ça. Alors, vous aviez des amis en commun. Vous êtes revus ou pas? Oui.
4: Oui, on s'est revus.
3: Alors, vous êtes revus?
4: On s'est revus à la patinoire.
3: Oui, alors attends, parce que Bruno a invité tout le monde chez ses parents à boire un verre, et toi, t'en as profité. Elle avait envie, hein. T'as repéré son nom de famille sur la boîte aux lettres?
4: Oui.
3: T'as cherché partout et dans l'annuaire, à l'époque, son numéro de téléphone, et tu l'as appelé pour le voir. Et qu'est-ce qu'il t'a dit?
4: Il m'a dit, ben non, je peux pas, je vais à la plage avec mes parents.
3: Oh! Alors, ils avaient 18 et 20 ans. Et puis, finalement, il a changé d'avis dans l'après-midi. Hein.
4: Voilà, on a pu aller boire un verre.
3: Et voilà, et ça s'est passé comme ça.
4: Et voilà.
3: Avec du Still Loving You. Et c'était il y a 40 ans, rencontré en août 86 et marié en 92. Waouh, 34 ans de mariage, c'est une belle rencontre, hein.
4: Ben oui, bien sûr.
1: Bon, enfin, il a
4: avec
1: quand même.
4: Enfants.
1: Heureusement que t'es gentil, hein, parce que le gars qui te dit non, je joue à la plage avec mes parents.
3: Non, mais il avait 18 ans.
1: Et alors?
3: Il suivait ses parents.
4: Ah, il avait 20 ans, mais
3: il avait
4: 20 ans. Bah ouais,
3: il
4: avait 20
3: ans.
4: Quand même, quoi.
3: Ouais, bah, non, mais ouais. Il a changé d'avis dans l'après-midi.
1: Oui, ça bah va. Moi, je suis désolé, je la trouve sympa. Moi, j'aurais dit, bah, tu sais quoi?
3: Il l'a fait attendre un peu. C'est une technique, ça.
1: Technique de quoi?
3: Oh, c'est vous, les filles, qui nous faites attendre souvent. Donc pour
1: ah bon? Bah, ouais. Jamais fait attendre personne.
3: Regarde, c'est un bon coup, là. Ça fait 34 ans de mariage.

0: dans la bande-son de votre radio ici. Dans un instant, Valérie Damido et Eric Bastien reviennent avec Jean-Louis d'ici Saint-Étienne, Loire, et Adèle d'ici Berne-Bigorre. L'occasion d'apprendre que Bambi n'est pas un fan, selon Eric. Vous ne verrez plus le dessin animé de la même façon. À tout de suite sur votre radio ici.
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2: Alors, Jean-Louis, tu as 2 points. Bravo, c'est magnifique. Je suis très fier de toi.
3: Ouais.
2: Donc, dans tous ces trucs qu'on a racontés sur toi, on a l'impression que tu es un homme extraordinairement parfait. Or, tu as un défaut. Comme tous les hommes, tu es têtu.
4: C'est bien ça.
2: Alors, ça se manifeste comment, cet entêtement? Par exemple, t'es têtu sur...
4: Mais je suis têtu.
2: Mais oui.
4: Têtu, voilà.
2: Mais ça veut dire que même quand t'as tort, t'es têtu, tu t'entêtes.
4: Ah, oui, c'est un petit peu ça, oui.
2: Même quand ta femme te dit que tu as tort, tu continues à t'entêter.
3: Ah oui, c'est le principe.
4: Non, non, je reconnais les erreurs aussi, hein, ici.
2: Ah, mais quand tu...
4: Je ne suis pas 100% têtu, non, non.
2: Ah, d'accord, tu as un petit, un tétinou, quoi, tu es un tétunou.
4: Ah, voilà. Oui, oui, oui. Voilà.
2: Alors, on t'a demandé si tu étais un animal, tu aimerais toi être un chien. Pourquoi un chien? T'aimes bien les chiens?
4: Ah, j'ai toujours aimé les chiens, oui. Ouais. Petit ou gros, moyen, toute race de chien, oui, j'aime bien.
2: Mais t'en as pas?
4: Eh non, malheureusement. Parce qu'à cause qu'on a un petit chat, et le chat, il voudrait pas trop accepter le chien.
2: Oh, j'ai deux chiens et un chat, ça s'entend comme la roue en foire, je peux te le dire.
4: Mais la nôtre, c'est une poreuse.
2: Ah, bon, elle va apprendre, t'inquiète, prends un chien.
4: Peut-être, mais j'y tiens à avoir un chien. Oui.
2: La vie est courte, il faut prendre ce qu'on aime, voilà. Qu'est-ce que t'aimerais être comme chien, toi?
4: Bon, c'est des chiens, bon, des anciennes races, mais parce qu'on a eu un berger allemand, voilà.
2: C'est mignon, les bergers allemands, moi j'aime bien, c'est gentil en plus.
4: Oui.
2: Bon, mon chat.
4: Ou alors un berger australien, c'est sympa.
2: Oh, je vous en parle, bon, des bergers, quoi. Oui. Alors écoute bien, tu as 2, t'es en tête, je te propose de marquer 3. Tout de suite, avec une question à choix multiple. Je te pose la question, je te propose des réponses, et à mon top chrono, tu as 10 secondes pour me donner ta réponse. Alors écoute bien. Dans la chanson All You Need Is Love des Beatles, il y a une introduction. Oui. Dans cette chanson, il y a un début, il y a une introduction qui débute le morceau, et c'est un chant français. Alors quel est ce chant français qui démarre All You Need Is Love des Beatles? Je te propose... La vie en rose, douce France, la Marseillaise, ou bien évidemment le jingle de votre radio ici. Alors, par quel chant français, attends, débute le morceau All You Need Is Love des Beatles, La vie en rose, douce France, la Marseillaise, le jingle d'ici, top chrono 10 secondes.
4: Bon, on va dire douce France.
2: C'est la Marseillaise et je te le fais vérifier.
3: Tadam.

0: Eh bien non, pas de... Et voilà, c'était... Voilà. Bah écoutez, j'ai envie de vous dire...
1: Bah, c'est comme ça.
0: J'ai envie de vous dire pas de points.
1: Adèle, est-ce que tu l'avais en toute honnêteté? La réponse,
2: non, pas du tout.
1: Non, tu l'avais pas, tu connaissais pas. Ah, ok.
0: Adèle, elle connaissait déjà pas Ophélie Winter.
1: Oui, je suis quand même surpris, Adèle.
2: Je suis nulle en musique, moi.
1: Ah oui, non, mais non, quand même. On connaît Ophélie. Bon, c'est pas grave. Allez, on va se rattraper avec une autre question dans un instant. Tu dis qu'on est mieux en Barbie. Pareil que tu collectionnes les Barbie. T'en as encore aujourd'hui ou c'était quand t'étais petite, ça?
2: Ouais, j'ai encore un sac avec mes anciennes Barbie. Mais je les garde au cas où j'ai une petite fille.
1: Ah oui, t'as raison. Exactement. Bah, t'as bien raison. Tu collectionnes, alors, tu t'entendrais bien avec mon fils, les cartes Pokémon.
2: Oui, aussi.
1: T'en as combien?
2: Alors là, aujourd'hui, j'en ai plus. Je les ai toutes données à mes neveux.
1: Mais tu sais que ça vaut de l'argent, ça. Mais pourquoi t'as tout donné? Mais non.
2: Eh oui, je sais. Ouais.
1: Business. Non, bah après, voilà, ils en profitent, c'est bien pour eux. Hein. T'as la phobie des frelons. Je découvre que, oui, alors je pense qu'on est nombreux. Hein. Fait un peu peur, le frelon, quand même.
2: Ouais, mais moi, j'en ai très, très peur au point que je. Enfin, s'il y en a un qui est proche de moi, je vais me cacher. Enfin, voilà, je vais partir en courant.
1: Oui, oui, non, mais ça peut se comprendre. Oui, je comprends, il n'y a pas de souci. Hein. Alors, si tu étais un animal, puisqu'on parle des insectes, des animaux, tu serais ceci. C'est quand même copieux, ça, un éléphant. Pourquoi tu as choisi un éléphant?
2: Je trouve que c'est majestueux comme animal. Et puis, ces gens, enfin, ça vit en famille, c'est intelligent.
1: Ok.
2: Voilà, j'aime bien. Je trouve ça beau, quoi.
1: T'aimes les girafes aussi, parce que tu me vois venir. Quel est ton porte-bonheur?
2: Mon porte-bonheur? Ah, c'est
1: Bambi.
2: Une peluche.
1: Ah, c'est pas une girafe. C'est quoi, Bambi?
0: Mais c'est un fond, mais
1: c'est un fond. Oui, c'est la même.

Arena qui sera sur scène au mois d'octobre à la Grande Motte, Bordeaux, Lille et ailleurs. Allez plus haut. Merci d'avoir passé cette heure avec nous. Les meilleurs moments de Taquet, c'est fini pour aujourd'hui. La suite demain avec une histoire de chou-fleur cru, de médium et de sanglier, entre autres, sur votre radio ici.

0: Tu m'emmèneras.
1: New York avec toi. Retour en France ce jeudi. 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
1: Soyez les bienvenus en ce jeudi du mois d'août, ici dès 5h, un lendemain d'éclipse qui démarre en musique avec Sandra et Maria Magdalena, venue directement des années 80. Ce matin, toute l'équipe des Lève Tôt réunie au grand complet pour vous accompagner dans les tout premiers instants de cette journée. Au programme, quelques infos pratiques pour vous faciliter le quotidien et le concentré de l'actualité pour vous tenir informé au plus près de chez vous. Bonjour Valentine Lottès.
3: Bonjour Johan, bonjour à tous.
1: La parole aux pompiers ce matin.
3: Comme la France et nos forêts, leur colère s'embrase. Les 9 syndicats de la profession appellent à la grève ce jeudi. Exaspérés, on en parle dès 5 heures, par le manque de moyens et d'effectifs. Nous sommes dans une caserne de Savoie pour vivre leur quotidien de l'été. C'est l'info du jour dans une demi-heure.
1: Trouver un bon coiffeur, pas très cher et tout près de chez vous, c'est la mission de Paris City des économies ce jeudi aux alentours de 5h13. Mais au fait, j'oubliais le principal, c'était Eclipse. C'était comment hier soir? Venez donc nous raconter, nous débriefer. Vous étiez avec qui? Vous l'avez vu où, cette éclipse? 0810 055 056.
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1: Nous sommes le jeudi 13 août. Bon réveil, il est 5h. Le journal présenté par Valentine Lottès et à la une, un appel à toutes les casernes.
3: Appel à la grève par les 9 organisations syndicales des sapeurs-pompiers professionnels éreintées par le manque d'hommes et de moyens. Laurine Benjebria en pleine saison des feux.
5: Les pompiers professionnels se disent aujourd'hui à bout, épuisés par un sous-effectif chronique, explique Sébastien Bouvier, secrétaire fédéral à la CFDT en charge des services d'incendie et de secours.
6: Entre 2015 et 2025, le nombre d'interventions a augmenté de pratiquement 600 000 interventions. Et quand on voit les effectifs de pompiers professionnels, ils n'ont augmenté que de 7%.
5: Et cela entraîne des désorganisations dans les casernes, comme lors des incendies hors normes de cet été.
6: En parallèle, il y a les interventions courantes. Et quand vous avez des pompiers qui partent en renfort sur des gros feux, vous avez également des pompiers en moins dans les casernes.
5: Il dénonce également un manque de moyens et des équipements pas adaptés.
6: La cagoule aujourd'hui est désuète, ne filtre pas les particules cancérogènes. Il y a une nouvelle cagoule aujourd'hui qui existe sur le marché, mais pour l'instant, la majorité des 10 ne veulent pas l'acheter au prétexte qu'elle est trop chère.
5: Or, les moyens financiers manquent et on ne peut pas se contenter de remerciements, s'agace Laurent Guillotot de la CGT.
7: Un héros, quand vous regardez n'importe quel dessin animé ou bande dessinée, il a la gratitude et la reconnaissance de ses supérieurs. Nous, on n'a pas cette reconnaissance-là. Les seules reconnaissances qu'on a, c'est malheureusement nos collègues décédés qui ont des médailles à titre posthume.
5: Les syndicats réclament donc des réponses immédiates de l'État et prévoient sinon de se joindre au mouvement de grève de la fonction publique fin septembre.
3: Les représentants des pompiers reçus à midi par le ministre de l'Intérieur, leur grève prendra surtout la forme de brassards et de débrayages de quelques heures. Les interventions seront assurées puisque le feu, lui, ne s'arrête pas, y compris au nord de la France ou de la Bretagne à la Côte d'Opale. Plus de 1200 habitants et vacanciers ont été évacués hier à cause d'un incendie à Saint-Just, à une cinquantaine de kilomètres de Rennes, toujours en progression, et d'un autre au nord du Touquet Paris-Plage, dans le Pas-de-Calais, partiellement contenu. Et le risque d'incendie ce jeudi est encore élevé. 50 départements en vigilance orange feu de forêt, 80 pour canicule. La chaleur, forcément, augmente le risque de départ de feu. Et ces canicules à répétition, Nicolas Levenbruck, les habitants de cet HLM de Valence n'en peuvent plus.
8: 31 degrés chez Candy, l'appartement de la quinquagénaire est plongé dans le noir.
9: La journée, vous êtes obligé de fermer. La nuit, vous croyez ouvrir, croyant qu'il y a de l'air. Le pire, c'est la nuit. Vous ouvrez, il y a du bruit, ça donne sur un parking et il n'y a pas d'air.
8: Dans l'appartement du dessous, le grand ventilateur au plafond ne suffit pas à rafraîchir la chambre de Christiane, 76 ans.
10: Là-bas, on a des volets en fer qui réchauffent énormément l'appartement. La nuit, c'est 29-30. C'est affreux, affreux. C'est un été d'enfer.
8: L'isolation a été refaite il y a une dizaine d'années, mais c'est loin d'être suffisant.
10: La clim, j'avais demandé déjà aux responsables des HLM de l'installer, mais on peut pas, on n'est pas chez nous.
8: Un tuyau en plastique dépasse de la fenêtre du troisième. C'est la clim portable de Kevin, achetée une centaine d'euros sur le Bon Coin l'année dernière, en pleine canicule.
11: Ça a vraiment changé ma vie en termes de refroidissement, même confort de vie. Je n'ai jamais mal dormi avec ça. Je me rappelle du moment où j'avais plus d'électricité et c'était un véritable enfer parce que c'est 35 degrés. Tu n'avais que ton corps pour souffrir.
8: C'est pour ça qu'en ce moment, le climatiseur tourne à plein. Avec cet été caniculaire, Kevin ne regrette pas son investissement. 100 euros sur le Bon Coin pour la machine. moyenne 100 euros de plus par an pour l'électricité.
3: Et pour la France, le coût de ces chaleurs extrêmes est colossal, jusqu'à 15 milliards d'euros pour cet été uniquement, selon le gouvernement.
1: Vous écoutez ici 5h04, une petite pause fraîcheur avec les championnats d'Europe de natation.
3: Et une nouvelle finale à disputer pour Maxime Grousset. Le Français s'est qualifié pour la finale du 100 mètres papillon, double champion du monde de la distance. La finale, c'est à 18h30. Le premier trophée de la saison du Paris Saint-Germain. Le club de foot de la capitale a remporté la Super Coupe d'Europe hier soir contre les Anglais d'Aston Villa, 2-1. Et puis si vous l'avez raté, le clou du spectacle a duré hier soir 1 minute et 50 secondes, mais on ne le reverra pas de sitôt. Une éclipse quasi totale du soleil.
0: Dans quelques instants, on ne verra plus le soleil.
4: L'éclipse est à son maximum maintenant.
12: C'est extraordinaire. Extraordinaire. C'est vraiment incroyable.
13: Il fait pas sombre comme quand la nuit tombe. C'est un autre sombre qu'on connaît pas. C'est assez bizarre.
14: Je trouve ça génial.
15: C'est magnifique.
16: C'est ma première éclipse. J'ai trouvé ça magnifique.
17: Complètement dingue.
16: C'est vraiment dingue.
0: Là, on voit que la nature est très forte. Nous sommes tout petits, tout petits, tout petits devant elle.
18: Une certaine émotion, puis ce sera la dernière, parce qu'en 2081, je ne serai plus sur la Terre.
19: On a vu qu'il y avait une communion, des gens ont applaudi et tout. On s'est rendu compte qu'on assistait à un moment exceptionnel, quoi.
20: Je trouve ça un peu poétique et presque féerique.
3: Un spectacle unique suivi par des millions d'Européens. Les plus belles images, les plus belles photos de ce baiser entre la Lune et le Soleil, c'est à voir sur ici.fr. La météo, Johan.
1: Alors que la nuit a été pour beaucoup d'entre vous tropicale ce matin, les températures au lever du jour sont déjà très élevées. Il fera en début de journée 24 degrés à Toulouse, 20 à Limoges, 25 à Bordeaux, 23 à La Rochelle. Pour trouver un petit peu de fraîcheur entre guillemets ce matin, il faut être dans le nord et le nord-est. Il fera 19 ce matin à Lille, 16 à Charleville-Mézières, 19 à Strasbourg. Et puis dans le courant de l'après-midi, le thermomètre va flirter avec les 40 degrés. Il fera justement 40 degrés à Bordeaux, Toulouse. Il fera très chaud également sur le bassin parisien, 38 dans la capitale, 39 à Orléans, 38 à Limoges, tandis que sur le pourtour méditerranéen, le mercure affichera lui 35 à Perpignan, jusqu'à 37 à Montpellier. L'occasion de rappeler quelques recommandations d'usage, de bon sens, hydratez-vous, ne vous exposez pas au soleil trop longuement et puis sachez rester le plus souvent possible, tant qu'à faire se peut, au frais et à l'ombre. Chez vous, comment ça se passe ce matin à 5h06? Vous nous postez un petit message sur la page Facebook d'ici, le nom de votre commune, une température, une photo. On fait la météo ensemble.
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1: C'est une nouvelle journée qui démarre. Dehors, il fait encore nuit, tout le monde dort. Et c'est ça qui est bien, la magie de ce petit moment qu'on vit, vous, nous. Voici Sandra. Sandra comment ? C'est pas l'heure de donner des noms de famille, voyez ? Sandra, Maria Magdalena, le retour des années 80, à l'honneur, ici, pour vous souhaiter un bon réveil.

0: Merci.
1: Il est 5h10, tout au long de l'été, on se réveille ensemble.
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1: C'est une initiative qui remporte en ce moment un franc succès aux États-Unis. Dans l'État de New York, il y a une station-service qui offre 20% de remise sur le plein d'essence à ses clients à une condition.
0: Très bien.
1: Ces derniers doivent se mettre à danser. Pas de style ni de chorégraphie imposée. Ils sont libres d'improviser devant les caisses quelques pas et le patron de la station de décider à la fin s'il octroiera ou pas la fameuse ristourne de moins 20%.
0: Ça dépend de la prestation en fait.
1: C'est un peu danse avec les stars, d'accord, mais sans les stars et au bord de l'autoroute. En somme, mettre un petit peu de bonne humeur dans le quotidien des automobilistes alors que le prix de l'essence n'a jamais été aussi élevé. Et puis c'est aussi une bonne idée de communication pour la station-service. L'opération marche du feu de Dieu. Elle a été lancée il y a quelques semaines. Les vidéos des clients en train de danser sont postées sur les réseaux. Petite vidéo virale qui enfle sur le net. Danser pour payer moins cher son essence. C'est une idée qui pourrait peut-être vous intéresser, Valentine.
0: Ah, bien sûr. Bah, ouais. Toutes les ristournes, je crois.
1: Faut aller du côté de New York. Alors, je sais pas c'est si vrai. C'est rentable.
0: Non,
1: prendre la voiture,
0: sûr,
1: tout ça. On va rester en France.
0: En voiture, je crois que c'est même pas possible.
1: Bon, c'est vrai, je crois.
0: Il
1: y aura des voitures amphibies un jour. On aura l'occasion d'en parler dans une prochaine info improbable. En attendant, on reste en France dans l'actu ce jeudi. La sécheresse, catastrophe pour l'agriculture.
0: Oui, après le maïs, le blé et les salades, la production de pommes subit les conséquences du manque d'eau. Nous sommes dans un verger de Corrèze dans 5 minutes.
1: Et puis on va chanter au son de Rock Election dans un instant. Laurent Voulzy, un mix de tout ce qui se faisait de meilleur dans l'actualité, dans la musique internationale pop. Pour l'heure, c'est le moment d'économiser. Bonjour Valère Coréard. Chaque jour, vous nous livrez un bon plan pour notre pouvoir d'achat. Et aujourd'hui, on va chez le coiffeur.
3: Et on va répondre à Maëlle qui m'a écrit avec cette question. Je dois faire avec un budget très serré en ce moment suite à une reconversion professionnelle. Et forcément, c'est sur des dépenses moins prioritaires que je fais des concessions. Le coiffeur, par exemple. Mais je suis sûr que vous avez une astuce pour m'aider. Et j'en ai même plusieurs. Merci en tout cas Maëlle pour votre confiance. Ça me touche, évidemment. Et puis merci d'avoir pris le temps de m'écrire. Parce que comme je le dis souvent, ça va aider tout le monde. Donc, pour le coiffeur pas cher, première chose à faire, les écoles de coiffure. Il n'y en a pas partout, c'est vrai, mais ça reste un super bon plan, avec dans le meilleur des cas la gratuité. Et sinon, 5-10 euros la coupe, c'est imbattable. Alors soyez rassurés, il y aura toujours un prof à vos côtés.
1: Et il y a aussi des salons de coiffure discount, hein, ça c'est un bon plan également.
3: Oui, je confirme, hein, que ce soit des réseaux ou des indépendants, il y a des salons effectivement qui sont positionnés sur le prix avec des moins 30, des moins 50% par rapport au tarif moyen. Parfois, des salons proposent aussi des créneaux avec une réduction pour remplir. C'est en général plutôt en matinée. Il y a aussi des professionnels qui proposent des forfaits famille, des cartes de réduction. Ça vaut le coup, hein, de demander, passer un petit coup de fil avant pour vous renseigner sur les pratiques commerciales. Enfin, certains coiffeurs à domicile pratiquent des tarifs très attractifs. Là aussi, faites une petite recherche sur Internet pour peut-être trouver chaussures à votre pied. En tout cas, j'espère que ces pistes vont vous aider. Et si j'ai oublié une astuce, que vous avez besoin d'un conseil, pensez à m'écrire par ici leséconomies@radiofrance.com.
1: Merci Valère, après s'être occupé de nos cheveux, demain vous nous donnerez le bon plan pour faire son potager partagé. Vous écoutez ici, c'est jeudi, il est 5h13.
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1: À 5h14, dans l'info d'ici, ce jeudi, des pommes rabougries dans les rayons.
0: Encore une conséquence de la sécheresse et des fortes chaleurs, cette fois sur l'un des fruits préférés des Français, la pomme. Encore accrochée aux arbres dans le verger de Laurent Maligne, producteur en Corrèze, on peut déjà voir la différence, Philippe Gradiani, même lorsqu'on n'est pas agriculteur.
5: Il ne faut pas longtemps aux visiteurs pour constater que les pommes ne sont pas comme d'habitude. Cela saute aux yeux.
6: Le calibre des pommes.
7: Exactement.
6: Ouais c'est voilà. des petites pommes et des roses. Et...
7: Ça, c'est un phénomène de blocage.
8: Voilà, pomme qui fait 40 mm, qui est restée bloquée, qui n'a pas pu profiter.
7: Qui n'a pas grossi.
8: Au lieu d'avoir une récolte assez régulière en calibre moyen, on va avoir... De tout.
5: Rien de surprenant toutefois pour Hervé, lui-même agriculteur en Bretagne.
9: C'est pas étonnant, non ? On remarque dans toutes les productions. La sécheresse marque son passage.
5: Quant à Florent de Calais, il imagine déjà ce que ça va entraîner.
10: Avec la sécheresse qu'il y a, manque d'eau forcément, ça va impacter un peu tout le monde. Donc les fruits vont coûter un peu plus cher, malheureusement, on va y venir.
5: Si hausse des prix doit y avoir, ce ne sera pas vraiment en raison du manque de pommes, précise Laurent Maligne, le producteur. La quantité n'est pas vraiment diminuée, il s'attend à une perte de 10% tout de même de récolte sur ces 10 hectares de pommiers, mais beaucoup de pommes ne seront même pas vendables.
11: Il y a plusieurs phénomènes, il y a le phénomène donc des petites pommes, il y a le phénomène des brûlures, soit les brûlures sont... juste un peu sur la peau de la pomme, donc ça peut passer en catégorie inférieure, mais quand c'est vraiment trop brûlé, ça sera même peut-être même pas industrie. Ça sera peut-être par terre.
12: Même pas pour la compote, quoi.
11: Voilà. Donc voilà, ça va être une année compliquée pour la commercialisation. Et les stations de calibrage vont sans doute manquer de gros fruits. Bien sûr, les calibres les plus rémunérateurs pour nous.
5: Laurent Maligne pense commencer sa récolte le 25 août pour les variétés précoces.
11: On aimerait bien pousser un peu plus loin pour essayer de gagner un peu en calibre au maximum, mais il y a le phénomène de mûrissement qui va arriver, inéluctablement, donc il faudra cueillir ces pommes-là.
5: Les conséquences de ces canicules ne sont peut-être pas terminées, ajoute le producteur. Les fortes chaleurs pourraient avoir aussi impacté la floraison de l'année prochaine, que les pommiers de fête préparent un an à l'avance.
0: Toutes les filières agricoles sont percutées par cette sécheresse exceptionnelle. Une réunion de crise est justement prévue cet après-midi au ministère de la Transition écologique.
1: 5h16, vous écoutez ici, dans les coulisses télé ce jeudi. Vincent Lagaffe nous rend visite. Lui et son big deal. Ce sera juste après Laurent Voulzy, Recollection, sur votre radio locale, 5h17.

0: Ici, chaque matin, on vous joue les titres qui font du bien. 5h20, c'est un 13 août qu'ils sont nés. Le comédien Boudère, vous le connaissez, lui, son humour survitaminé, quelques rôles dans les comédies populaires au cinéma, et aussi, surtout, depuis quelques années, pour son personnage de Samir, quadragénaire qui vit chez sa maman, dans la série Le Nounou sur TF1. Boudère, qui a aujourd'hui 48 ans. Un 13 août de l'année 1899, voyez le jour Alfred Hitchcock, surnommé quelques années plus tard le maître du suspense. Alfred a laissé quelques-uns des plus grands classique du film noir, comme ça au hasard, Vertigo, Psychose, allez, Les Oiseaux également. Et puis, un 13 août au Pays Basque, en 1914, il naissait, lui, c'était Luis.
1: Mexico, Mexico.
0: Luis Mariano, le roi de l'opérette pour toute une génération. Et puis, si vous écrivez de la main gauche, sachez que cette journée, c'est un peu la vôtre. Ce jeudi, c'est la journée internationale des gauchers. Enfin, carnet noir, le 13 août 1998, Nino Ferrer, chanteur facétieux, mais pas seulement se donner la mort.
2: Oh, hé, hein, bon.
3: Qu'est-ce que j'ai fait de mes clés?
0: En attendant, bon anniversaire à vous. Si c'est un 13 août que vous êtes né, on vous souhaite de profiter au maximum de cette journée d'été. Il est 5h21 ce jeudi. Ici, vous emmène dans les coulisses du Big Deal qui s'apprête à revenir prochainement en quotidienne. C'était il y a un an et demi. La surprise avait eu lieu sur la TNT, avec le retour inespéré d'une émission culte de la fin des années 90, début 2000, animée par Vincent Lagaffe.
4: Je déclare la 25e année du Big Deal ouverte. Et voici notre premier duo pour le premier deal. Merci les filles.
0: Cinq ans après, le grand Barnum, qui fit le bonheur des access prime time de TF1, a trouvé refuge sur RMC Story, à raison d'un rythme désormais hebdomadaire et en prime time. J'ai profité que l'émission soit en pause estivale pour demander à Vincent Lagaffe comment il analysait le retour gagnant du Big Deal.
5: C'est une émission qui a été créée pour que vraiment tout le monde s'y retrouve. Alors les enfants retrouvent Bill, les ados retrouvent des jeux un peu loufoques, les parents retrouvent des vannes, des gags, des conneries. Je pense qu'on avait une émission gentille pour toute la famille. Alors après, est-ce que on regarde l'émission plus pour moi que pour Bill, j'en sais rien. J'aurais-il qu'on avait vraiment un public, et on a toujours un public très familial.
0: Une émission qui reviendra d'ici quelques mois dans son format originel, ce qui ravit l'animateur, même si ça ne l'empêche pas d'être quelque peu critique quant au choix de programmation fait par RMC Story ces derniers mois.
5: Très très content de retrouver le format d'origine qui est le format de quotidienne, et c'est vrai que quand on fait cette émission en prime time, elle est trop longue. Moi, je l'ai toujours trouvée trop longue et elle est parfois diffusée un peu tard. Et puis ensuite, c'était compliqué de fidéliser le public en diffusant un coup le vendredi, un coup le mercredi, un coup le mardi. C'était un petit peu compliqué.
0: En attendant le retour de l'émission en quotidienne à la rentrée, pas celle de septembre, plutôt celle de janvier, l'animateur comme la chaîne se montrant relativement avare en précision sur ce point, Vincent Lagaffe a tourné au mois de juillet une salve de nouveaux épisodes. Et aujourd'hui, comme il y a 25 ans, sa manière de préparer chaque émission demeure toujours la même.
5: Moi, personnellement, je travaille sans aucune répétition. C'est l'émission de la surprise. Mais je ne suis au courant de rien et je ne veux jamais être au courant de quoi que ce soit. J'aime bien la surprise, moi.
0: Et cet été, tous les replays du Big Deal sont disponibles sur le site de RMC Story. Et si vous veniez sur l'antenne d'ici nous débriefer l'éclipse d'hier soir, où étiez-vous pour l'admirer? Comment avez-vous trouvé le spectacle? Venez donc nous raconter. 0810 055 056. Au fait, comment ça va vous ce matin?

0: À l'instant, c'était Pierre Demer sur votre radio locale. Avant les infos de 5h30 et 90 secondes tous les matins, ici on fait le grand saut dans l'histoire, accompagné de Stéphane Bern. Stéphane, ce matin, on va voyager au temps de Clovis et des Alamans.
1: Derrière chaque grand homme se cache une femme, et ce n'est pas ce bon vieux Clovis qui vous dira le contraire. Nous sommes autour de l'an 500, et l'évêque de Reims baptise Clovis le roi des Francs. Ancien païen, il embrasse le monothéisme et devient ainsi le premier roi chrétien.
2: Amen.
1: Un moment fondateur dans la mythologie nationale, que l'on doit en fait à une femme, Clotilde, son épouse. Clotilde et Clovis...
3: Belle comme le jour.
1: Clo-clo, quoi. Donc, Clotilde, elle-même chrétienne et fervente croyante, aurait exercé une influence sur son mari pour qu'il se convertisse. Plus précisément, c'est durant une guerre que Clovis se serait laissé convaincre. Lors de la bataille de Tolbiac, le roi et ses troupes sont en grande difficulté. Il commence par prier ses anciens dieux qu'ils ne lui viennent pas en aide. Alors désespéré, il implore en dernier recours le dieu chrétien de Clotilde et le supplie de lui accorder la victoire. En échange de quoi, il promet de se faire baptiser s'il gagne.
4: Quand on est joueur, on joue.
1: En gros, le tout premier pari sportif de l'histoire de France. Contre toute attente, la tribu ennemie des Alamans se met à fuir et leur chef se fait tuer. Clovis tient sa promesse et se fait baptiser. Certains historiens y voient une évolution spirituelle sincère, d'autres un acte politique opportuniste pour obtenir le soutien des élites gallo-romaines. Quoi qu'il en soit, ce baptême va devenir une date centrale dans le roman national français comme étant le moment où la monarchie et l'Église se rencontrent. Un véritable mariage arrangé, célébré à grands coups d'eau bénite. Clo-Clo, Clovis et Clotilde, toujours pas ? Sérieux, ça fait quand même 1500 ans que la blague tourne.
0: 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Il fait très chaud encore ce jeudi à l'image de cet été caniculaire. Comment combattre la transpiration? Vous posez la question. Eh bien, la réponse viendra peut-être de la journaliste de 60 millions de consommateurs, notre invitée qui tentera de répondre à toutes ces questions et vous trouver surtout de bonnes solutions à 6h-10. Et puis, venez donc nous raconter comment s'est passé de votre côté l'éclipse d'hier soir. 0810 055 056. Vous connaissez le principe, dès lors que vous passez sur l'antenne, chaque jour de cet été jusqu'à la fin du mois d'août, le pack été vous est offert. Un bouquin, une protection pour justement que votre livre tienne le choc parmi partout quoi, si vous l'amenez où vous voulez. Bon d'ailleurs voilà, et puis pas mal de goodies et de surprises. 0810 055 056, on se parle dans un instant. En attendant, il est 5h30, l'info en France et dans le reste du monde. C'est l'heure du 90 secondes avec vous, Valentine Lottès.
5: Le pic de ce nouvel épisode de chaleur extrême, c'est ce jeudi, assure Météo France, avec des températures comprises entre 35 et 40 degrés sur la plupart des régions. 80 départements sont en vigilance orange pour canicule. Le bilan des noyades mortelles grossit encore. Un adolescent de 13 ans est mort noyé hier en Haute-Savoie, sur une base de loisirs à Saint-Paul en Chablais, près d'Évian et du lac Léman. Entre le 1er mai et le 15 juillet, Santé publique France a déjà recensé 274 mort par noyade. Retour au camping pour 1200 vacanciers de la Côte d'Opale, évacués hier après-midi après plusieurs départs de feu dans les dunes au nord du Touquet Paris-Plage. Une maison détruite mais aucune victime, souligne la préfecture du Pas-de-Calais. Les incendies sont toujours en cours. Aucune victime française a déploré en Colombie. Le premier secrétaire de l'ambassade de France l'affirme. Trois jours après le séisme de magnitude 7,4 à l'ouest du pays, déjà plus de 230 morts retrouvés dans les décombres. De l'argent autour du cou des athlètes français au championnat d'Europe d'athlétisme. Juste Kwaou Maté a terminé deuxième du 110 mètres haies hier. Seconde place également pour le sprinteur Mohamed Abdallah Kunta sur le 400 mètres. Le super été du cinéma. 6,5 millions d'entrées sur la semaine du 29 juillet au 4 août. C'est une première pour un été depuis 25 ans, selon le directeur général de Rentrak France, observateur du box-office. Un succès grâce aux super productions à l'affiche et à la climatisation des salles.
0: L'info d'ici, ce jeudi, c'est le ras-le-bol des pompiers.
5: 9 organisations syndicales de sapeurs professionnels appellent les casernes à la grève ce jeudi. À bout de souffle et à bout de nerfs, que ce soit en Gironde, frappé par le méga-feu de Somos, ou en Savoie, où vous vous trouvez, Anne Bonne-Mazou-Carrère, la fatigue par manque de moyens d'effectifs et de promesses non tenues est la même.
6: Lettré tiré, Valentin termine sa garde. Depuis le centre d'appel cette nuit, il a mobilisé ses collègues pour des interventions en sous-effectif, et ça n'est pas la première fois.
7: La semaine dernière, sur des feux de végétaux, on a appelé les pompiers de l'Ain.
6: Devoir compter sur les départements voisins ce début août pour laisser souffler un peu les collègues envoyés en renfort dans le Var.
8: Et ça, c'est ancré, ça devient du systématique.
6: Mais pour Mohamed Laradji, pompier dans la vallée de la Maurienne et vice-président du syndicat national des sapeurs-pompiers professionnels, la solidarité nationale ne provoque pas le manque d'effectifs. C'est déjà le quotidien.
8: Il nous manque des pompiers, il nous manque des véhicules en très bon état. On propose même à des agents de mettre des masques filtrants plutôt que des cagoules. Elles n'ont pas les capacités pour filtrer tout ce qui est nocif. Aujourd'hui, les pompiers ne travaillent plus en sécurité.
6: 4 morts chez les pompiers depuis le début de l'été, dont un en Savoie.
7: Et c'est pas l'étiquette de héros qu'on peut nous donner dans les médias qui va pouvoir arranger la colère ou la fatigue des agents. En fait.
6: En seulement 6 ans chez les pompiers, Valentin ne donne pas cher de sa profession face aux incendies, aux inondations aggravées par le dérèglement climatique.
7: Et à l'essoufflement des sapeurs-pompiers et de notre modèle de sécurité civile. Dans le quotidien, on est surtout inquiet pour la population. Est-ce que demain, on sera capable de secourir tout le monde en tout point du département et dans des délais qui sont corrects?
6: Pour la seule Savoie, il manque plus d'une vingtaine de sapeurs-pompiers professionnels.
5: Les 9 syndicats représentatifs des services d'incendie et de secours sont reçus ce midi par le ministre de l'Intérieur à Paris.
0: Le mercure qui voit rouge ce jeudi pour ce qui est de la météo, avec une flambée des températures qui concerne quasiment tout le pays. Cette nuit, la nuit a été caniculaire. Et les températures au lever du jour, toutes quasiment au-dessus des 20 degrés. 24 à Toulouse ce matin, 20 attendu à Limoges en milieu de matinée, 23 à La Rochelle. Pour trouver un petit peu de fraîcheur, il faut aller dans le nord et dans le nord-est, 19 à Lille ce matin, 16 à Charleville-Mézières, et puis dans le courant de l'après-midi, sans surprise, le thermomètre va s'emballer, flirter avec les 40 degrés, 40 degrés à Bordeaux ainsi qu'à Toulouse, 38 dans la capitale, 39 à Orléans, tandis que sur le pourtour méditerranéen, le mercure affichera lui 35 à Perpignan et 37 à Montpellier. Comment ça se passe chez vous? Vous nous le dites et vous nous l'écrivez sur la page Facebook d'ici. On salue Christian qui nous écoute depuis Morzine en Haute-Savoie. Chez lui, il fait 18 degrés. Il nous a envoyé une photo du col de Joux plane. Merci à vous, Christian. Marie-Pierre, elle vit à Socoa, c'est au Pays Basque. Il fait 23 degrés ce matin. Enfin, Michel vit à Navilly, dans le 71, 21 degrés. Bonne journée à Kevin aussi, qui nous a envoyé « C'est ma journée, je suis gaucher ». Bah, bonne journée à tous les gauchers. Si vous êtes droitier, ça passe aussi également. Tous les matins, on fait la météo ensemble, ici.
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0: Voici Daniel Balavoine ce jeudi. On se réveille ensemble ici. Il est 5h35.

0: Merci d'avoir choisi ici pour bien démarrer cette journée de jeudi. On est ravis de vous savoir des nôtres. Il est 5h39.
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0: Et tous les matins, on fait la chasse aux arnaques. Ce jeudi, Valentine, il sera question d'un mail qui tente de nous effrayer.
2: Oui, l'auteur de ce mail menace d'effacer toutes nos photos si l'on n'augmente pas notre espace de stockage. Contre de l'argent, bien sûr. C'est pas vrai. Avec Audrazo, c'est dans un instant.
0: Et pour la musique, ces prochaines minutes, on sera en bonne compagnie. That's me in the corner. Le groupe REM au grand complet, Losing My Religion, dans un instant. Pour l'heure, il est 6h20. Nous accueillons Sylvain. Bonjour Sylvain.
2: Bonjour Sylvain.
3: Bonjour.
0: Sylvain, vous habitez l'Orne. Vous habitez où précisément dans l'Orne?
3: J'habite dans l'Orne, exactement à Saint-Domer-les-Forges, qui se situe Domfront-en-Poiré. C'est à une quinzaine de kilomètres de Bagnoles-de-l'Orne.
0: Bon, à présent, on sait où vous trouvez si on vous cherche. Ce matin, voilà. C'est le lendemain de l'éclipse. Vous êtes, vous, agriculteur. Vous étiez où précisément et avec qui? J'ai l'impression d'être commissaire de police, mais comment...
3: Alors, j'étais avec, on a sauté l'anniversaire, un copain, ma fille.
0: D'accord.
3: Qui a eu 25 ans hier, et puis hier soir. Et puis, on avait des lunettes de protection de ici Normandie.
0: Bravo.
3: En plus, que j'avais gagné il y a 6 semaines.
0: D'accord. Et alors, elle était comment? Racontez-moi, parce que moi, je ne l'ai pas vue, l'éclipse. Ça vous a fait quel effet?
3: Ah oui, alors l'éclipse, c'est-à-dire, c'est la Terre avec la Lune.
0: C'est
2: pas ça, Sylvain. C'est que Johan, il vit dans une grotte.
0: Exactement.
3: Un croissant.
0: Ok, ça d'accord. J'ai vu tout ça, les tutos, les infos, tout ça. Mais vous, qu'est-ce que vous avez ressenti au moment où vous avez chaussé les lunettes et vu ce phénomène, cet événement qui a lieu une fois tous les 30 ans? Qu'est-ce que ça vous a fait?
3: Oui. C'était impressionnant.
0: Bon, d'accord.
2: C'est plus simple comme ça.
3: Vous voyez qu'il commençait à faire nuit.
0: Bah oui. Et vous aviez vu la précédente en 99?
3: Je me souviens pas trop.
0: Bon, ben voilà. Donc, elle était plus impressionnante, celle-ci. Vous avez fait quoi, vous, Valentine, pour l'éclipse hier?
2: Moi aussi, j'ai regardé l'éclipse, mais avec ma voisine, Arlette, 96 ans. Je l'embrasse.
0: Bon, elle aussi, elle a trouvé ça exceptionnel.
2: Ah oui. Bon. C'est vrai qu'elle aussi, elle se souvenait pas de 99. Ça faisait du bien de la revoir.
0: Sylvain.
3: Oui, je vous écoute.
0: On se rappelle dans 30 ans pour débriefer la prochaine éclipse.
2: La prochaine est prévue en 2080.
0: Bon, alors on se rappelle en 2080. En attendant, on va vous envoyer le pack été d'ici. Vous allez voir, c'est un sac aux couleurs de votre radio locale avec plein de surprises. Et puis on se dit à bientôt ici.
3: Je vous remercie.
0: Et à bientôt.
3: Et
0: ben voilà.
3: Merci. Bon courage
0: à vous. Allez, bonne journée à vous. Vous êtes agriculteur dans l'Orne. Et on vous dit à très bientôt. On se réveille comme ça tous les matins sur votre radio locale dans un instant. C'est pas vrai, votre rendez-vous anti-arnaque.
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0: 5h42 chaque matin ici, c'est pas vrai votre rendez-vous anti-arnaque. Audrazo, ce matin, focus sur un mail que beaucoup ont déjà reçu et qui menace de supprimer toutes nos photos. Attention, évidemment, c'est un mensonge.
6: Nous avons bloqué votre compte. Voilà le mail qu'a reçu une auditrice. Vos photos et vidéos seront supprimées. Forcément, quand elle a lu ça, Monique a eu quelques sueurs froides. On lui dit que son espace de stockage est saturé. Mais l'adresse qui lui écrit ça est tellement fantaisiste. Et elle prend, me dit-elle, tellement peu de photos qu'elle n'y a pas cru bien longtemps. Alors, qui est l'expéditeur de ce message? C'est pas très clair. Tout en haut, il est question du service client Orange. Mais le mail mentionne aussi le centre d'assistance client Microsoft. C'est pas du tout la même chose. Et en fait, évidemment, ce n'est aucun des deux. Vous êtes plusieurs à m'alerter sur ces mails mensongers. Laurence, elle, a reçu avertissement final. Votre boîte mail a atteint 96% de sa capacité de stockage. Et on lui dit qu'elle ne pourra bientôt plus envoyer ou recevoir de messages. Laurence, elle aussi, a flairé l'arnaque.
0: Et évidemment, comme d'hab, l'arnaque consiste à nous soutirer quelques sous.
6: Voilà, nos deux auditrices, on les incite en fait à cliquer sur un bouton pour obtenir plus d'espace de stockage. C'est écrit, c'est payant bien sûr, le site est frauduleux bien sûr, et cerise sur le gâteau, il tente aussi de récupérer vos identifiants et vos mots de passe. Là encore, pour en avoir le cœur net, petit coup d'œil toujours à l'adresse de l'expéditeur, l'adresse qui vous écrit. Dans le cas de Laurence, ça m'a fait sourire, j'avoue, c'est l'adresse d'une entreprise allemande qui fait du pain d'épices. Voilà, bon, c'est moins drôle pour l'entreprise qui, de toute évidence, s'est fait pirater sa boîte mail.
0: À demain, Audrazo, et en attendant, pour retrouver tous les liens utiles de C'est pas vrai, ici.fr, à l'onglet arnaque. Il est 5h44 ce matin, Benoît Prospero a décidé de se poser une question. Pourquoi urine-t-on ?
2: Ah bah oui, tiens, c'est une bonne question.
0: On apprend des choses le matin ici. Le monde merveilleux du vivant s'apprête à débarquer dans vos oreilles.
5: Quoi qu'on dise...

0: Ici, on est ensemble. À l'instant, c'était Benabar. Dès le matin, on ouvre grand les oreilles pour mieux écouter la nature. À 5h46, aujourd'hui, dans le monde merveilleux du vivant, un épisode un peu inattendu, puisque Benoît Prospero, vous nous proposez trois choses à savoir sur l'urine. Bonjour Benoît.
1: Eh ben oui, bonjour à toutes et tous. Dans ce thème du vivant, on doit aussi parler de ce mode d'excrétion essentiel. Au programme substances, eau et plantes. D'abord, première chose à savoir, le corps humain excrète deux fois plus de substances par l'urine que par les matières fécales. Alors oui, c'est contre-intuitif pour beaucoup de personnes, parce que l'aspect solide donne l'impression inverse. Or, le popo, les amis, bien que solide, est constitué d'environ 75% d'eau et contient surtout des résidus non digestibles. Et si on regarde de plus près, eh bien on voit que la majorité des nutriments absorbés passent directement dans le sang. Ah bah oui, mais le problème c'est que l'organisme produit des déchets et doit réguler en permanence ses niveaux en minéraux. Alors il se passe quoi ? Eh bien ce sont les reins qui s'en chargent en filtrant le sang et en éliminant ses composés dans les urines.
0: Et c'est donc pour cette raison, Benoît, que l'urine concentre la majeure partie des nutriments ingérés.
1: Azote, phosphore, potassium, etc. Vous avez tout compris. Et alors, deuxième chose à savoir, l'expression, c'est « je bois donc j'urine ». Eh bien, en fait, elle est fausse. Il faudrait dire « j'urine donc je bois ». Explication. Lorsque l'on boit trop de liquide, le corps évacue l'eau en excès via les urines qui sont alors très claires. Et ça, ça peut donner l'impression qu'on urine parce qu'on a bu. Eh bien, en fait, c'est l'inverse qui se passe. Comme le corps excrète principalement des molécules sous forme dissoute dans l'urine, on a besoin de boire pour pouvoir uriner, c'est-à-dire pour évacuer ces fameuses molécules.
0: Mais alors, pourquoi a-t-on besoin de boire de l'eau ?
1: Eh bien donc, pour pouvoir uriner et non l'inverse. Et enfin, troisième chose à savoir, nom d'un hippocampe en pullover, les plantes mangent de l'urine. Ah ben oui, c'est comme ça. Ben oui, alors pourquoi ? Eh bien parce que la physiologie des plantes est exactement l'inverse que celle des êtres humains et des animaux en général. Alors que les humains mangent l'azote sous forme de protéines et l'excrètent sous forme d'urée, les plantes mangent de l'urée ou des molécules très proches et fabriquent des protéines avec. Et c'est ainsi que l'humanité a très largement utilisé l'urine humaine comme matière fertilisante en agriculture pour boucler la boucle des nutriments. Et si cette économie circulaire a quasiment disparu avec l'avènement du tout à l'égout et des engrais de synthèse, eh bien sachez qu'elle redécolle aujourd'hui en France à travers de multiples initiatives. Le monde vivant est merveilleux, préservons-le. Et un grand merci à Fabien Esculier, auteur du livre « Une autre histoire des excréments » publié chez Actes Sud.
0: Merci Benoît Prospero et à demain.
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0: À 5h49 ce matin, décidément, on tâche de tout comprendre sur les mécanismes mystérieux et complexes du corps humain. À la une de la presse à présent, parlons transpiration.
3: Oui, avec le hors-série de 60 millions de consommateurs qui consacre un dossier sur les solutions pour combattre efficacement la transpiration. Notre invitée ce matin, c'est la rédactrice en chef adjointe des hors-série de 60 millions de consommateurs.
0: Bonjour Sophie Kwan.
4: Bonjour.
0: Pour commencer, visiblement, on n'est pas tous égaux face aux effets de la transpiration. Une réalité évidemment plus flagrante durant l'été. Pour quelle raison d'ailleurs ?
4: Alors justement, les médecins peinent à trouver une raison de cette diversité. Certains vont transpirer énormément et d'autres quasiment pas. Heureusement, ce sont des problèmes qui peuvent se régler assez facilement.
0: Parlons du combat contre la transpiration. Pour ce qui est des pieds, le choix des chaussettes est crucial en la matière.
4: Les chaussettes, l'idéal, c'est d'investir dans des fibres naturelles. Alors hélas, c'est en général pas les moins chers. Mais le coton, la laine permettent vraiment de limiter la transpiration et il faut éviter le polyester qui fait transpirer. Autre chose importante, il faut les changer tous les jours, voire deux fois par jour pour les personnes qui transpirent le plus.
0: Et pour ceux qui décideraient, un petit peu kamikaze, de ne pas porter de chaussettes, est-ce qu'il y a des semelles à privilégier, à mettre à l'intérieur de la chaussure ?
4: À 60 millions de consommateurs, on ne privilégie pas du tout les semelles, mais plutôt des solutions qui seront à base de poudre, qui permettront d'aspirer la transpiration, puisque c'est l'humidité dans laquelle va proliférer les bactéries qui va être le plus problématique dans la question des odeurs. Donc les semelles, non. En revanche, surtout si on les pieds nus dans ses chaussures, changer de chaussures tous les jours, les alterner, les laisser sécher de manière à ce que l'humidité disparaisse, et puis utiliser des poudres type talc, où on peut également trouver des solutions maison pour limiter la transpiration au niveau des orteils.
0: Alors justement, dans ce dossier spécial, dans le hors-série, vous partagez quelques solutions maison faciles à appliquer pour combattre la transpiration. Quelles sont-elles, ces solutions ?
4: Des solutions faciles et économique. Alors, la première, c'est de se faire régulièrement un bain de pied transpiration avec ce qu'on appelle du sel d'Epsom. Rien à voir avec le sel de cuisine. Le sel d'Epsom est à base de magnésium. Vous mettez 3 à 4 cuillères à soupe de sel dans une bassine d'eau tiède. Vous laissez vos pieds 15 minutes, vous essuyez bien et ça va être une première méthode pour limiter la transpiration. L'autre est de faire une petite pâte avec un peu de bicarbonate de soude et de l'eau. Vous la mettez entre les orteils et vous la laissez 2 à 3 minutes. Puis vous rincez bien parce que le bicarbonate peut être irritant. Et là encore, ça va vous aider à limiter la transpiration.
0: Transpiration, tout ce qui marche, c'est un dossier à retrouver dans le hors-série de 60 millions de consommateurs spécial jambes et pieds, actuellement en kiosque. Merci d'avoir été des nôtres ce matin, Sophie.
4: Merci Johan, bonne journée.
0: À suivre dans ces tendances ce matin, le ghosting, phénomène des plus désagréables, facilité par nos nouveaux outils de communication et puis aussi un peu par notre incapacité à savoir prendre nos responsabilités. C'est tendance avec Muriel Jordan qui arrive juste après REM. Bon réveil, il est

0: Bonjour, bon réveil. Avant de retrouver le journal de 6h, ici l'info locale et puis toute l'équipe d'ici matin sur votre radio. Muriel Jordan est arrivée, elle décrypte pour nous un phénomène de société chaque matin. Muriel, aujourd'hui on va se pencher sur une pratique qui consiste à ne plus répondre.
1: Ouais, vous avez vu ça, il y a de plus en plus de gens qui pratiquent le ghosting. Vous savez cette attitude qui consiste à disparaître du jour au lendemain, paf, comme ça, sans prévenir. Le silence absolu, un comportement considéré comme toxique et lâche et qui touche aussi le monde du boulot, hein. Plein de gens motivés se prennent des vents de la part de l'entreprise pour laquelle ils postulent et vice-versa parce qu'il paraît que de jeunes trentenaires qui cherchent du boulot ne donnent plus suite à l'employeur potentiellement intéressé.
0: Donc Muriel, le ghosting, c'est un fléau aussi bien dans la relation amicale qu'amoureuse et même professionnelle.
1: Oui, et qui est toujours très mal vécu par ceux et celles qui le subissent. Parce que quand l'autre ne donne plus de nouvelles, le problème, c'est qu'on n'a aucune info nécessaire pour décrypter cette situation et la comprendre. Surtout, n'allez pas croire que seuls les jeunes savent ce que signifie le mot ghoster. Madame, quel âge avez-vous ?
2: 72 ans.
1: Alors, ça veut dire quoi, ghoster ?
2: Ghoster, ça veut dire qu'on a plus, on enlève tout contact avec la personne avec qui on a des liens sur Facebook, je l'ai entendu à la télé une fois, j'ai compris ce que ça voulait dire.
1: Elle a raison, hein. Le ghosting, on en parle vachement dans les médias.
3: Souvent, on peut couper le portable ou mettre en mode avion ou bloquer les numéros.
4: Ce cabinet de recrutement constate une augmentation du phénomène de ghosting. Les candidats ne donnent plus de nouvelles au cours du processus de recrutement.
1: Pour les besoins de cette enquête, je pars vous interroger sur le ghosting qu'on pourrait traduire par fantomiser quelqu'un. Sur mon chemin, je croise quelques gens qui confient avoir déjà ignoré volontairement quelqu'un après un rencard raté, par exemple.
5: Ouais, ça m'est déjà arrivé. Et une odeur corporelle dérangeante au restaurant. Et je me projetais pas d'aller plus loin. C'était vraiment pas possible.
1: Est-ce que ça vous est déjà arrivé de ne pas rappeler quelqu'un après un rendez-vous ?
5: Oui.
1: Comment vous faites dans ces cas-là alors ? Vous ignorez les SMS, comment ça se passe ?
6: Un peu de la lâcheté, ouais, de l'ignorance, plutôt que dire clairement les choses, ouais, je pense.
1: Est-ce qu'à un moment, vous culpabilisez un peu ?
6: Pas du tout.

0: ils n'ont pas l'air d'être désolés. Hein. Ça rappellerait presque le responsable mais pas coupable de 1992, prononcé par l'ancienne ministre des Affaires sociales, Georgina Dufoy.
1: Cette responsabilité, elle est très directement sur mes épaules aujourd'hui. Donc je me sens tout à fait responsable. Pour autant, je ne me sens pas coupable.
0: J'espère que vous n'allez jamais sortir cette phrase si vous décidez de ne jamais vous pointer à un rendez-vous. Hein. Bref, le ghosting, c'est une tendance dont on se passerait bien parce qu'elle peut faire des dégâts psychologiques, sauf si c'est un moyen de se protéger face à des relations toxiques ou menaçantes. Bon, je vous laisse parce que moi, ce soir, j'ai un date avec Casper le fantôme. Je ne sais pas trop ce que ça va donner, cette histoire.
2: À demain, Muriel Jordan. 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Bonne journée.

0: Et salut à tous, bonne matinade, c'est moi Fionca Boy, Sina Nour et Nanter FM, mais Arin Grazia Bede Segono, Instuyo, Idreji, Daostu, Piazza Zubidu, à l'information, et Primo Buntu, Nanta la Tuida, so, Seyour et Nanter FM. Et le journal, c'est avec vous, Marion Galland, bonjour.
1: Bonjour Christophe.
0: Vous êtes des millions à l'avoir vu en France et des dizaines de milliers en Corse.
1: Oui, en Corse, où la côte ouest de l'île a été prise d'assaut hier soir. Le soleil et la lune nous ont offert un spectacle à couper le souffle. À Ajaccio, la Parata et les plages de Petit et Grand Capot ont été prises d'assaut. Pour espérer avoir un peu d'intimité, la meilleure solution était sans doute de sortir en mer. C'est ce qu'a fait Julia Beaufils, qui a eu la chance d'embarquer avec une vingtaine de personnes pour assister à l'éclipse au large des îles Sanguinaires.
2: Le capitaine met les gaz. Avant l'éclipse, un arrêt baignade avec palme, masque et tuba. Le spectacle commence déjà pour Julie.
3: Il y a une murène.
2: Oh, on troque ensuite les masques pour les lunettes.
4: Il y en a un qui distribue les lunettes.
2: Les tests commencent.
5: Je vais tester les lunettes parce que là, on ne voit rien du tout, c'est tout noir. Je vais me mettre face au soleil.
2: Célia, monitrice de plongée, se réjouit de cette aventure.
6: C'est hyper impressionnant. On a de la chance d'avoir quand même un cadre et des conditions météo qui sont vraiment au top, qui nous permettent de sortir en bateau. Donc ça rajoute un petit truc en plus et on va pas se mentir.
2: Un invité surprise, le mal de mer.
7: J'ai vu l'éclipse, j'ai vomi.
2: 19h33. Il
5: commence à se faire croquer.
2: Pas de nuit totale, mais Christian en est sûr.
8: S'il n'y avait pas l'éclipse, là, tu y verrais de façon plus lumineuse.
9: 20h25, ouais, c'est le max.
10: Parce que là, ouais, on a dépassé, tu vois que le côté droit, il commence à repousser.
2: 20h30.
10: Et ben voilà. Et ben, ce fut une belle aventure.
2: Oh,
10: il revient. Oh, hop, il revient. Le petit retour était. Il m'a fait vibrer.
9: Ouais, c'est chouette. Et ben voilà.
8: On va applaudir le soleil quand même, allez.
10: Ouais, bravo le soleil.
0: Les sapeurs-pompiers professionnels en grève aujourd'hui.
1: C'est un mouvement national à l'appel de 9 syndicats et massivement soutenu partout en France et en Corse. Même si la mobilisation risque d'être limitée ce jeudi dans l'île, les syndicats insulaires partagent une grande partie des mots d'ordre, que ce soit sur la question de la politique de recrutement, du renouvellement des moyens ou des financements qui reposent essentiellement aujourd'hui sur les collectivités locales. Lucien Rossigne, représentant du STC aux ISIS2B, joint par Alexandre Sanguinetti.
11: Même si la collectivité de Corse a investi ces dernières années massivement pour remettre à flot les services incendie de Corse et les moderniser, il est évident que le modèle actuel de financement n'est pas adapté parce qu'il repose exclusivement sur les dotations, sur la contribution des collectivités locales qui vont bientôt trouver leurs limites avec la conjoncture actuelle économique qui n'est pas favorable et d'un côté le coût croissant du fonctionnement des services d'incendie de secours. L'évolution des risques auxquels on doit faire face, comme le réchauffement climatique, ça entraîne des feux de grande importance qui nécessitent d'importants moyens dans la durée, qui correspondent à des investissements, à des coûts importants et bien évidemment la répétition de ces incendies de grande ampleur nécessite, je dirais, des contributions financières auxquelles les services d'incendie et de secours ne pourront pas faire face et les collectivités locales ne pourront plus financer.
1: Et une intersyndicale des pompiers sera reçue à midi, place Beauvau, par le ministre de l'Intérieur.
0: À Corté, la transformation des mobilités est en marche.
1: La collectivité de Corse et la commune ont signé, à la fin du mois dernier, la convention de l'opération de revitalisation du territoire. Première étape, la rénovation de la route du Calvaire, un chantier de plus de 1,5 million d'euros, financé à 75% par la CTC. Le projet prévoit également la création d'un pôle multimodal autour de la gare, le développement des mobilités douces et la mise en place d'une ligne de bus public, un dispositif attendu par les Cortenais, comme par les étudiants et la population touristique, comme l'explique le maire de la cité paoline, Xavier
12: Paoli. Nous avons déjà travaillé depuis plusieurs mois. C'est un système expérimental et innovant, je l'appellerai comme ça, parce que les modalités de financement auxquelles ils font appel n'existe nulle part ailleurs, puisque la ville, l'université et la collectivité qui gardera sa compétence vont être sollicitées dans le cadre de ce partenariat. Et donc, nous sommes en phase de vérification juridique du montage de cette convention, en partenariat aussi avec l'État, bien évidemment, pour que nous puissions, je l'espère, dans les prochains mois, concrétiser cette mobilité au travers de la création d'une ligne de bus publique, bien évidemment, qui pourra desservir l'ensemble des quartiers de Corté et être juxtaposée aussi avec la voie douce, avec potentiellement la création d'un parking relais. On voit bien que c'est un ensemble qui fait appel à plusieurs éléments qui sont tous cohérents et complémentaires les uns avec les autres.
1: Xavier Paul, qui était au micro de Roland Frias, article complet à retrouver sur notre site internet ici RCFM.
0: À Bastia, le cinéma Le Cube, petit frère du Régent, a ouvert ses portes hier.
1: Après plus de 10 ans d'attente, les premiers spectateurs ont découvert ce multiplex de 6 salles, 3D, jeux d'arcade, sièges inclinables et une salle principale de 370 places dotée d'un écran de 17 mètres. Ce nouveau cinéma, c'est Daniel Beneditini qui en est à l'origine. Il nous explique la genèse du projet.
3: En 2015, c'est mon programmateur qui me dit, Daniel, qui m'a dit là, il faut continuer, il faut enquiller le pas parce qu'il y a un manque de salles sur le Grand Bastia, il y a un manque de place. Sinon, il y aurait à avoir de suite les Pathé ou les UGC ou les Megarama qui auraient pu s'intéresser à la région et s'implanter. Il y avait aussi le succès de l'Ellipse à Ajaccio aussi, qui avait aussi donné de l'eau au moulin et qui justement, qui donnait l'envie à d'autres personnes du continent ou de faire venir un gros réseau de cinéma. Et en effet, il y avait déjà des études de marché qui avaient été faites pour l'implantation d'un Megarama dans le Grand Bastia. Donc quand on a eu ces renseignements, on a essayé de les devancer, c'est ce qu'on a fait.
1: Daniel Beneditini qui répondait à Emeline Trogno. À seulement 16 ans, Sauveur Cristofini, le licencié du GFC à natation, entre aujourd'hui en lice ou en individuel au championnat d'Europe à Saint-Denis. Déjà médaillé d'argent lundi avec le relais français du 4x200m nage libre, Sauveur Cristofini disputera ce matin les séries du 200m. Le jeune nageur qui s'entraîne à Marseille avec Franck Esposito a réalisé ces derniers mois des performances supérieures à celles de Léon Marchand au même âge. Les séries du 200m sont à suivre ce matin à 9h52 précise. Et puis, il y a tout juste un an, la Fédération Française de Football excluait l'AC Ajaccio de toutes les compétitions nationales. Une chute de 6 divisions en seulement 2 mois. Aujourd'hui, le club ajaccien poursuit sa reconstruction et s'apprête à évoluer en Régional 1. Les ACistes pourront compter la saison prochaine sur ses anciens pros, comme Andy Delors et Riyad Nouri. L'effectif blanc et rouge qui s'est d'ailleurs renforcé avec 9 recrues à l'intersaison. 6h07 sur RCFM. Christophe ?
0: Eh ben toujours de la chaleur, Marion.
1: Vous avez été voir l'éclipse hier ?
0: Pas spécialement, non.
1: Donc vous êtes en forme ce matin, ce qui n'est pas forcément le cas de tout le monde ici à la radio.
0: Et il paraît qu'il y en a qui ont fait un petit peu la queue pour revenir, notamment ceux qui étaient sur la région bastiaise.
1: Oui, à Ajaccio, c'était pareil. je vous l'assure, à Ajaccio, c'était la même chose. On se retrouve à 7h.
0: Allez, à tout à l'heure, 6h30, ce sera Paul Antoine Squarcini.
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0: Avec un soleil qui sera généreux tout au long de cette matinée, avec un vent faible, des températures toujours bien au-dessus des normales de saison cet après-midi. Le soleil va continuer à briller près des côtes, mais un risque d'averse sera possible sur la chaîne centrale. Le vent restera faible, les températures au-dessus des normales de 6 degrés. Il fera jusqu'à 36 degrés à Ajaccio, ainsi que sur l'extrême sud et le Valinque, ou jusqu'à 35 degrés dans le centre Corse, 36 degrés dans la région bastiaise, 33 à 35 degrés entre la Balagne et le Cap Corse. Pour demain, vendredi 14 août, ce sera très beau, même en montagne où le ciel sera bleu toute la journée. Ça devrait être le cas aussi samedi. On aurait quelques averses sur la région bastiaise dimanche et les températures vont commencer à baisser à partir de samedi 15 août.
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0: Dans un instant, l'éphéméride de ce 13 août. Ensuite, nous prendrons la route pour la Vallée d'Orietz. On s'arrêtera ce matin sur la commune de Vallée d'Orietz avec un jeune castanéiculteur. Et puis, il y a aussi le docteur Kierzek qui consulte chaque matin, vous le savez, sur RCFM. Bienvenue à toutes et à tous. Bonne matinée.

0: Minéog ou Bidal sur RCFM.
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0: Ça s'est passé un 13 août chez nous. 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En 1755, Madre a attaqué Pascal Paoli dans le village de Valegompolo. En 1816, ordonnance autorisant l'acceptation par la ville de Corté du legs de Pascal Paoli pour la création de quatre chaires d'université. Et puis, en 1943, le sous-marin anglais Saracen est écoulé après s'être sabordé devant le port de Bastia. 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
0: Et nous serons d'ailleurs aujourd'hui du côté de la Tour de Sénèque dans le Cap Corse avec Jérémy Leboeuf Colombagne, accompagnateur en montagne, qui nous attendra donc ici aux alentours dès 9h-20.
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0: Il est temps de retrouver le docteur Kierzek. L'importance de la méditation qui peut changer vos vacances, docteur, bonjour.
7: Bonjour à toutes et à tous, c'est les vacances, enfin du temps libre, mais souvent on n'arrive pas à déconnecter, on en avait parlé, on pense au boulot, on regarde son téléphone, on court après les activités. Et si on profitait de ces journées plus calmes pour s'offrir une vraie pause, une pause mentale? On va parler aujourd'hui non pas du journal de gratitude, ça je vous avais indiqué comment on le faisait, mais plutôt des applications de méditation, avec ces petits programmes de 5 minutes seulement, parfaits pour les vacances. Et moment idéal pour instaurer une nouvelle habitude bénéfique aussi, et contrairement à ce qu'on pense, méditer ne demande pas des heures assis en tailleur. Moi je suis incapable de faire ça. Avec les bonnes applications, 5 minutes par jour suffisent pour ressentir des effets positifs sur le stress, le sommeil et l'équilibre émotionnel. Et ça, c'est scientifiquement prouvé. Des études ont montré que des séances courtes, régulières, peuvent réduire le taux de cortisol, l'hormone du stress. Ça améliore la concentration, la mémoire et ça aide à mieux réguler ses émotions. L'important, c'est la régularité. 5 minutes par jour valent mieux qu'une heure, une fois par mois. Alors, il y a plusieurs options très accessibles. Petit Bambou, c'est l'application française de référence, très pédagogique. Des séances de 5 minutes et ça va vous aider à gérer le stress ou à vous endormir. Il y a une application qui s'appelle Insight Timer. C'est l'une des plus complètes et gratuites aussi. C'est des milliers de méditations guidées, certaines seulement de 5 minutes. Et puis, il y en a une autre qui s'appelle Calm, Calm sans le E à la fin. Elle est très connue pour ses paysages sonores apaisants. Et c'est Sleep Stories, ces stories, ces histoires pour dormir. Toutes ces applications proposent des versions gratuites ou des essais, ce qui permet de tester sans s'engager.
0: On a souvent peur de ne pas réussir sa méditation. Alors, quel conseil donneriez-vous, docteur, pour bien démarrer, sans pression, surtout en vacances?
7: Lâchez-vous la grappe, lâchez prise, c'est la clé, il n'y a pas de bonne ou de mauvaise méditation. Allez, trois petits conseils, on vise la régularité, pas la performance, il n'y a rien à attendre, on se laisse porter. Ensuite, on commence vraiment petit, avec 5 minutes, on n'a pas d'excuses, on installe une alarme pour se rappeler cette bulle de calme. C'est un cadeau qu'on se fait et on lâche prise sur le résultat. Votre esprit va vagabonder, il y a des pensées qui passent, c'est pas très grave, le but n'est pas de vider votre tête, mais d'apprendre à observer vos pensées sans les juger. L'application vous guidera pour revenir en douceur à votre respiration. Et si vous voulez lâcher votre téléphone, moi j'adore la box de méditation qui s'appelle Morphée. Elle est sans onde ni écran et il y a plus de 200 séances. Allez, bon été, bonne santé, à l'écoute d'ici bien sûr.
0: Et bonne méditation, merci docteur Kierzek. À demain, dans un instant, en direction la vallée d'Oretz pour notre quatrième étape des Campacuis. Restez avec nous.

0: 6h20 sur RCFM à la direction la vallée d'Ouritz. Quatrième étape, nous sommes ce matin au village des Wallets d'Ouritz à la rencontre de Jean-François Duigi, il y a un jeune castagniculteur que nous avions rencontré l'hiver dernier.
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0: Continuons à produire, adattassi di noi e moi di consumazione, et que sfide di Jean-François Guigeli per la Niabane. Dernière étape dans la vallée d'Ouritz, demain avec un couple de boulangers. Nous irons les rencontrer où ils sont installés dans le village de Verdez. Et Campa Cuit, les 6 saisons à réécouter qu'on voulait sur l'appli. Ici RCFM en vidéo aussi, Facebook et Instagram. La 7e saison des Campa Cuit démarrera dans le courant du mois de septembre. Dans un instant, c'est l'horoscope.

0: 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On les avait rencontrés avant les élections municipales, les lycéens du lycée Laetitia Bonaparte à Ajaccio, l'occasion pour eux de nous parler de citoyenneté. Quel regard porte-t-il sur la politique et l'engagement citoyen? On retrouve Alix, Lélia et Elio au micro de Marion Galland.
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3: Imaginons un instant que vous soyez maire de votre ville. Qu'est-ce que vous feriez, qu'est-ce que vous aimeriez faire pour que ça aille mieux, Elio?
4: Ça coûte pas trop cher enlever le téléphérique, parce que bon, ça coûte de l'argent pour rien pour l'instant. Après, ensuite, essayer de rajouter, bon, comme je dis, des places de parking, des places pour se garer, parce que c'est vraiment un gros problème. Oui, mieux gérer financièrement la ville.
3: Si toi, tu étais maire d'Ajaccio, qu'est-ce que tu ferais pour que les gens aillent mieux, vivent mieux dans la ville? C'est quoi que tu voudrais faire dans ton idéal, en fait?
4: Un idéal, comme la dernière fois, quand je marchais en ville la nuit, j'ai vu un SDF sous la pluie. Évidemment, ça, c'est quelque chose qui est inhumain, mais c'est pas réglé. Donc voilà, au niveau des SDF, mais bon, après ça, c'est réglé dans le monde entier. Hein.
5: Moi, si vraiment je devais avoir un idéal, je suis maire, on a tout l'argent du monde et on peut faire ce qu'on veut à Ajaccio, c'est déjà... Ouais, déjà, ouais. Mais c'est pour ça, c'est dur, après, on peut avoir des idées, mais bon, ce serait déjà, comme on l'a dit, hein, le problème des logements, un logement pour tous les Ajacciens, tous les Corses. Et surtout, on a une problématique en Corse qui est un peu la défense des milieux un peu plus populaires. On les regarde pas trop, ils sont un peu... Moi, je trouve qu'ils sont un peu oubliés, comme... Enfin, même au-delà du problème des SDF. Voilà, plus de logements sociaux. Parce que malheureusement, on n'a pas tous les mêmes moyens. Alors, je sais que c'est compliqué, mais on n'a pas tous les mêmes moyens, on n'a pas tout, voilà. Et après, ce serait surtout des problèmes comme ça, moi, qui me touchent particulièrement.
3: Alix, si tu étais maire?
6: Moi, j'aimerais beaucoup, à rendre accessible la ville pour tout handicapé et pour toute personne en difficulté, que ce soit des personnes âgées en fauteuil roulant ou n'importe quelle personne. Bon, voilà, les aveugles, les personnes... Enfin, tout, un centre déjà qui peuvent aider ces personnes parce qu'ils sont souvent obligés de partir sur le continent dans des centres spécialisés, des trucs. Mais on n'est pas censé délocaliser des gens comme ça juste parce qu'ils ont un problème. Après, c'est sûr, il y en a aussi ici. Mais oui, vraiment rendre la ville accessible pour ces personnes handicapées ou même pour les parents ayant des poussettes. L'enfer tout le temps. Moi, je sais, quand je gardais une petite et que j'allais en poussette, c'était l'enfer. Et apporter la poussette et presque la faire tomber, tout, c'est dur. Enfin, pas la faire tomber, mais c'est un exemple. Ça peut être une cause.
0: Joan Toutokate avec les lycéens du lycée Laetitia Bonaparte à Ajaccio.
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Alain Souchon sur RCFM. Nous irons à Bastia tout à l'heure aux alentours des 7h20 dans l'invité avec Chidaleni Fest, un événement que vous ne manquerez pas certainement ce 15 août avec des animations, des conférences, de la musique, le concert gratuit de Félie au Mantinum et puis le feu d'artifice. On en parlera avec notre invité Hélène Berrette, qui est adjointe à l'animation à la ville de Bastia, qui va nous présenter le programme à 7h20.

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3: 7h05, comment lutter contre ces phobies? Alors, peut-on s'en débarrasser? C'est la question que s'est posée Fred Ballard aujourd'hui dans l'humour en tube. Et visiblement, quand on a une phobie, le mieux c'est d'en parler.
4: Bienvenue au groupe d'entraide sur les phobies. Alors toi, peux-tu te présenter et nous dire quelle est ta phobie?
5: Je m'appelle Réal et j'ai la phobie des excuses.
4: Pardon?
6: C'est vrai, les groupes de parole, c'est bien, mais il faut faire gaffe à ce qu'on dit. Hein. Si on ne veut pas que ça parte en vrille, chaque phobie a ses spécificités à respecter. Et dans chaque phobique, il y a un individu mort de trouille. Donc il y a un peu de chemin à faire avant que la parole se libère.
4: Alors, et toi?
7: Moi, je m'appelle Edith et j'ai peur des silences inconfortables.
4: Ok, on va essayer de toujours garder la conversation active. Ok?
5: Je suis en retard, je m'excuse.
6: Voilà, bon, bah là, clairement, la séance est mal partie, hein. Surtout si le prochain est phobique des cris qui commence par A, hein. Oui, parce que les phobiques sont partout. Nino Arial le sait, il sonde régulièrement son public sur le sujet.
8: Phobie, du fromage. Tu pleures quand tu vois du fromage. En France, ta vie, elle est dure à toi, quand même, hein. Chaque fin de repas, ta famille, je crois que la gosse est en dépression. N'importe quelle forme de fromage? Oui, tous les fromages, le kiri. Ah, ça va. Oui, c'est vrai qu'il est moins agressif, hein, le kiri.
6: Ah, c'est sûr que comparé au Munster ou au Maroilles, olfactivement, c'est nettement moins agressif, donc ça se confirme, hein. L'humour sauve de tout. Celui qui rit devant son kiri n'a plus de phobie, donc rions un peu en attendant le dessert.
3: L'humour en tube avec Fred Ballard chaque matin sur RCFM. Dans un instant, c'est le journal avec Marion Galland. Nouveau point sur l'actualité, l'actualité au plus près de chez vous, donc à 7h. On reste ensemble, bien sûr, jusqu'à 9h sur RCFM avec tous vos rendez-vous de ce jeudi 13 août. Bienvenue à toutes et à tous.

0: Rockset sur RCFM, bonne matinée à toutes et à tous, il est 7h sur RCFM. Et le journal, c'est avec vous, Marion Galland, bonjour.
1: Bonjour Christophe, bonjour à tous.
0: Un spectacle rare dans le ciel corse hier soir.
1: L'éclipse solaire était visible depuis une grande partie de l'île avec des conditions particulièrement favorables sur la côte ouest. Aux côtés de passionnés du club Calvi Astro 2000, votre radio, ici RCFM, était à Loumio, à la tour de Caldane, pour vivre l'événement avec le public. Comme dans toute l'île, de nombreux spectateurs avaient fait le déplacement pour observer le phénomène. Saveria Sargentini a recueilli leurs impressions.
2: Eh ben, on est ravis, c'est fabuleux. On s'est dit que c'était l'endroit idéal pour regarder l'éclipse avec des passionnés qui avaient forcément choisi le meilleur spot.
3: Ça me touche parce que je pense que la prochaine en France est en 2080 ou 2080, un truc comme ça, je ne veux pas dire de bêtises, mais c'est des événements rares. Après, on a souvent des éclipses de lune, mais c'est moins rare, donc on s'aime moins. On a l'habitude par les images, etc. On a déjà assisté à des éclipses partielles, comme c'est le cas ce soir, mais pas aussi belles que celle-là.
4: C'est la première que je vois de ma vie. Ils ont dit qu'on devait regarder avec des lunettes, sinon ça allait te brûler les yeux. Parce que si tu regardais, tu as vu qu'il y avait pas directement la lumière, et bah ça allait pas plisser les yeux. Du coup, bah ils ont dit qu'il fallait toujours avoir des lunettes si on regarde une éclipse.
2: Alors, on vous remercie pour les lunettes d'ailleurs.
1: Et l'éclipse a également entraîné hier soir de très importants embouteillages à Bastia comme à Ajaccio. Il aura fallu prendre son mal en patience pour rentrer chez soi, mais le spectacle en valait la peine.
0: Il y a tout juste un an, la Fédération française de football excluait l'AC Ajaccio de toutes les compétitions nationales.
1: Une chute de 6 divisions en seulement 2 mois. Aujourd'hui, le club ajaccien poursuit sa reconstruction et s'apprête à évoluer en Régional 1. Alexandre Antonini revient sur cette année chaotique pour l'AC Ajaccio.
5: Avec tout d'abord une promesse de vente non tenue en décembre 2024. S'enchaînent alors les potentiels repreneurs et c'est l'avocat catalan Arnau Baqueroig qui se présente officiellement pour une reprise. Une potentielle reprise qui aurait alors permis à Francis Pérez, homme d'affaires et actionnaire majoritaire de la holding à la tête de la CA, de présenter un virement de 2 millions d'euros assorti d'une garantie bancaire de 10 millions qui s'avérera finalement fausse. Insuffisant, juge naturellement le gendarme financier qui recale les dirigeants séistes en appel le 15 juillet 2025. Les conférences de presse et prises de parole de feu à la Orson y s'enchaînent. L'ex-président de la CA défend un montage financier qu'il juge solide pour se maintenir en national, tout en assurant que les ACistes ne sont pas en danger de dépôt de bilan. Et c'est justement vers quoi se dirigera la CA Ajaccio. Avec une dette de 13,5 millions d'euros, l'Ours est exclu de tous les championnats nationaux le 13 août 2025. La CA déposera ensuite le bilan 5 jours plus tard. Alain Orson annonce son départ par un message conclu par une phrase gravée à jamais dans les mémoires des supporters ajacciens. Merci, Baji et pardon.
1: La CA qui poursuit sa reconstruction avec une nouvelle équipe dirigeante, le club espère retrouver les championnats nationaux dès l'an prochain. Et puis le Sporting Club de Bastia, de son côté, accueille une nouvelle recrue. Cléo Mélière portera le maillot bleu jusqu'à la fin de la saison. Ce jeune latéral droit de 21 ans a été prêté pour un an par son club formateur, le FC Metz. Il s'agit là de la 6e recrue de la saison pour le Sporting, qui se déplace vendredi soir à 19h sur la pelouse d'Aubagne. Et puis en sport toujours, à seulement 16 ans, Sauveur Christophine, le licencié du GFCA Natation, entre aujourd'hui en lice, en individuel, au championnat d'Europe à Saint-Denis. Déjà médaillé d'argent lundi avec le relais français du 4x200 mètres nage libre, Sauveur Christophine y disputera ce matin les séries du 200 mètres. Le jeune nageur a réalisé ces derniers mois des performances supérieures à celles de Léon Marchand au même âge. Les séries du 200 mètres sont à suivre ce matin à 9h52 précise.
0: Les sapeurs-pompiers professionnels sont en grève aujourd'hui.
1: Oui, un mouvement national à l'appel de 9 syndicats est massivement soutenu partout en France et en Corse, même si la mobilisation risque d'être limitée ce jeudi dans l'île. Les syndicats insulaires partagent une grande partie des mots d'ordre, que ce soit sur la question de la politique de recrutement, du renouvellement des moyens ou des financements qui reposent essentiellement aujourd'hui sur les collectivités locales. Intenable avec l'accroissement de l'activité, explique Laurent Bastiani, président du syndicat Avenir Secours en Haute-Corse. Il est joint par Alexandre Sanguinetti.
6: Il y a une recherche de pérennisation des financements. Il y a une volonté de l'État aujourd'hui de pousser les services incendies à être réactifs et à pouvoir intervenir de la meilleure qualité possible. Bon, chose qui est tout à fait logique, mais derrière, en effet, on s'aperçoit que la le financement étant issu principalement au niveau local, il est difficile aussi pour les services d'incendie qui ont une évolution de leur risque de pouvoir aussi subvenir à leurs besoins. Au-delà des moyens qui peuvent être mis par l'État, des moyens ponctuels, notamment au niveau des moyens aériens, en effet, toute la charge financière pèse sur le service incendie qui est concerné par le sinistre. Et on voit de moins en moins de participation sur les... sur les frais engendrés par ces sinistres. Donc, en effet, lorsqu'on tire, on tire l'addition en fin d'année, on s'aperçoit vraiment qu'il peut y avoir un impact budgétaire en fonction de l'activité opérationnelle qu'il y a pu avoir lors de la saison.
1: Et une intersyndicale des pompiers sera reçue à midi, place Beauvau, par le ministre de l'Intérieur.
0: Les grands chantiers de mobilité se précisent à Corté.
1: Fin juillet, la collectivité de Corse et la commune ont signé la convention de l'opération de revitalisation du territoire. Première réalisation, la rénovation de la route du Calvaire, un chantier de plus de 1,5 million d'euros, financé à 75% par la collectivité de Corse. Ce projet s'inscrit dans un programme plus vaste qui prévoit également un pôle multimodal autour de la gare, des mobilités douces et une future ligne de bus public. Les précisions de Jean-Félix Aquavive, conseiller exécutif et président de l'Office des transports de la Corse.
7: Nous allons présenter évidemment des études futures sur l'aménagement du quartier de la gare, du lien entre la gare, la RT20 et la RT50 en termes de rénovation du parvis, mais aussi d'intermodalité, de plateforme multimodale, rail, route, transport en commun, jusqu'à desservir évidemment ce qui sera la zone du futur hôpital, mais aussi les sorties sud et nord des quartiers de l'ORT, en rénovation routière, en rénovation de la gare, du parvis, y compris pour les commerces, et pour permettre un grand pôle multimodal digne d'une capitale historique et universitaire, et intégré évidemment à l'ORT, donc découpé en 6 sections pour éviter d'avoir à réaliser des actions après l'étude globale, mais en permettant de les attaquer lorsque chaque section aurait été purgée en termes d'études. Donc les équipes de la collectivité étaient là avec moi pour permettre de continuer ce travail qui commence sur cette action concrète de la route du Calvaire, mais qui effectivement s'inscrit dans le fait de contribuer à la réussite de l'opération de revitalisation territoire de Corté en collaboration avec la commune.
1: Une interview signée Roland Frias et un article complet est à lire sur notre site internet ici RCFM. 7h et presque 7 minutes, c'est la fin de ce journal. Prochain rendez-vous avec l'actualité, 7h30, Paul-Antoine Scorchi.
0: À tout à l'heure Marion.
1: À tout à l'heure, 8h.
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0: Vigilance orange canicule au moins jusqu'à demain soir minuit, nous dit Météo France sur notre île. Avec des températures bien au-dessus des normales de saison cet après-midi. 35 degrés dans le centre, 36 sur la région ajaccienne, même plus sur l'extrême sud et le Valinque où il fera entre 34 et 35 degrés entre la Balagne et le Cap Corse ainsi que dans le centre. Côté ciel, le temps est très agréable ce matin, bien ensoleillé sur l'ensemble de notre île. Le vent est faible cet après-midi. Le soleil va continuer à briller sur le littoral, mais en montagne, on aura quelques averses possibles sur la chaîne centrale. Pour demain vendredi, ça s'annonce très beau et toujours très chaud avec un vent qui restera faible.
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0: 7h08, merci de nous rejoindre sur RCFM. Bon début de journée à tous.

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0: À suivre mon œil dans le rétro avec Gérald Roux, on parlera du Paris Saint-Germain et puis direction Bastia pour parler d'un bel événement qui aura lieu ce samedi 15 août, Chida de la Infest, animation, conférence, musique et feu d'artifice au programme. Nous parlerons donc de cette nouvelle édition à ne pas manquer à la Citadelle à Bastia.

0: Sur la route, Gérald Palmas sur RCFM.
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0: 7h15, mon œil dans le rétro avec Gérald Rouille. On revient ce matin avec vous sur le sacre du PSG en Ligue des Champions.
6: Les invincibles, légendaires, la presse n'a pas lésiné sur les adjectifs et superlatifs au lendemain de la victoire des footballeurs parisiens face à Arsenal le 30 mai dernier. C'est vrai qu'un deuxième titre consécutif en Ligue des Champions, on n'avait jamais vu ça en France, un événement. Le PSG se rapproche un peu plus des trois clubs européens mythiques qui ont enchaîné trois titres d'affilée dans la coupe aux grandes oreilles, le Real Madrid, le Bayern Munich et l'Ajax Amsterdam. Les fans parisiens se prennent à rêver pour l'an prochain. Cette année, le deuxième titre du PSG a été arraché au tir au but. Il n'avait rien à voir avec le feu d'artifice historique de 2025, quand les Parisiens ont écrasé l'Inter Milan 5-0. Mais bon, les supporters savourent en se disant que leur équipe, à défaut de flamboyance, a fait preuve d'une grande solidité en ne craquant pas dans les moments les plus délicats du match. Les femmes peuvent aussi savourer ce nouveau sacre en repensant à toutes les fois où leur club échouait en Ligue des Champions, même quand il alignait des monuments comme Mbappé, Messi et Neymar. Depuis deux ans, la force du collectif, construit par l'entraîneur Luis Enrique, a mis tout le monde d'accord. En cette fin mai, il y avait donc de quoi savourer la victoire dans une belle unanimité. Sauf que la fête a été gâchée par de nouveaux débordements, plus nombreux que l'an dernier. À Paris, deux personnes sont mortes dans la Seine, une sur le périphérique. Il y a eu des tirs de mortier, parfois en direction des forces de l'ordre, et des actes de vandalisme à Paris et en province. La classe politique s'est rapidement emparée du sujet en reprenant ses thèmes favoris, à droite comme à gauche, ce qui a ajouté une couche de crispation dans une société française déjà divisée, qui avait là une bonne occasion de se rassembler. Dommage.
0: Mon œil dans le rétro avec Gérald Roux. À 9h05, dans les experts, on parlera ce matin d'aide à domicile, d'aide à la personne, avec Arthur Solinas qui recevra l'association ACPA, association Corse pour l'aide, les soins et les services au domicile. Au micro d'Arthur, Jacques Andriani, le directeur, Julie Baranowski, la présidente. Toutes vos questions de 9h05 au 04 95 32 22 22 dans les experts sur RCFM.

0: Queen sur RCFM à 7h20.
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0: Chida Deline Fest revient pour une nouvelle édition et ça se passe bien sûr au cœur de la Citadelle de Bastia ce samedi 15 août. Nous allons parler de cette nouvelle édition avec Hélène Beretti. Bonjour.
2: Salut à tous.
0: Merci d'être avec nous. Troisième adjointe au maire de Bastia, déléguée à l'attractivité économique, au tourisme, à la proximité du commerce et à l'artisanat et à l'animation. Pour parler donc de cette belle manifestation, ne pas manquer. Hein, donc c'est chaque année au cœur de la citadelle et cette année encore, ben, le programme sera très festif, Hélène.
2: Oui, le programme sera très festif avec une journée qui est aussi populaire, hein, qui se veut profondément liée à l'identité de notre ville. D'abord parce que c'est la fête de l'Assomption, la fête de la Vierge Marie, avec une dimension culturelle qui est importante dans l'histoire et dans la tradition corse et dans la tradition de Bastia. Là, ça prend une résonance tout à fait particulière parce que la citadelle, c'est là où se trouve Santa Maria Assunta, hein, la cathédrale Sainte-Marie d'Assomption et qui est dédiée à la Vierge, qui abrite la statue qui va partir en procession. Donc, il y a un lien très étroit entre cette date, Sainte-Marie, la citadelle, et aussi l'histoire de la citadelle Citano. Et c'est pour ça que c'est une occasion aussi de faire découvrir ou redécouvrir au Bastiais cet espace historique, mais aussi aux visiteurs. Hein. Donc, nous allons voulu une journée qui fasse dialoguer la tradition, le patrimoine, la culture, la transmission et la fête populaire, quoi. Voilà. Donc, et là, la citadelle est très adaptée. Ça commence à 16h. Oui. Et là, nous invitons les Bastiais et les familles à venir passer l'après-midi. Donc, un grand nombre d'activités qui sont dédiées aux enfants, hein, qui seront lieu dans la cour du musée avec des jeux, des maquillage, tout ce qui est atelier créatif, des sculptures, des ballons, escape game, chasse au trésor à l'intérieur de la citadelle, mais aussi des visites guidées. Hein, pour alors là, ça intéresse les enfants, mais ça intéresse aussi les adultes. Démonstration, on a la chance d'accueillir aussi le syndicat des couteliers qui vont faire démonstration de fabrication de couteliers. Une conférence aussi d'un de vos confrères d'ailleurs, qui est Marc-Andrea Castellan, qui est consacré au chant corse à travers l'histoire. Et là, vous voyez, on retrouve la notion de transmission qui est très importante dans la programmation que nous avons souhaitée. Bien sûr, il y aura la place pour le culte, hein, avec la procession, et nous adapterons aux heures de départ et de célébration pour l'horaire du groupe Place Guasco Bastia Blue Band. Et ensuite, à partir de 20h30, une soirée sur le Mantinome qui mettra en valeur le Mantinome avec des artistes corses, hein, comme Laura de Giovanni et Pierre Agostinette, et ensuite Félix à 21h. Et je ne veux pas vous dire que Félix, bien entendu, c'est une figure majeure de la chanson corse. C'est un artiste qui parle à toutes les générations, et c'est vraiment une façon de clôturer cette soirée avec un grand espace de partage populaire. À la fin de la soirée, à la fin du concert, sera tiré un feu d'artifice qui va durer à peu près une quinzaine de minutes, qui va faire le lien entre Citano et Ouetchubourg, puisqu'il sera tiré depuis le Vieux-Port. Voilà, donc on invite tous les Bastiais et on espère que cette journée sera réussie et à la hauteur de ce qu'elle représente.
0: Oui, une belle fête en perspective, donc au cœur de la citadelle. Félix, donc on le rappelle, ce sera au cœur du théâtre de Verdure, hein, au Mantinome, pour ce concert gratuit. Félix qui présentera son spectacle Isos et Santagne, hein, donc qui tourne un petit peu partout en Corse, et puis très prochainement, à l'automne prochain, du côté de l'Italie et de Florence. C'est ce feu d'artifice, vous l'avez dit, tiré de la Jetée du Dragon. Vraiment une belle fête à ne pas manquer. Chida Deline Fest, ça démarre donc ce 15 août à partir de 16h au cœur de la citadelle, et très tard dans la nuit avec la ville de Bastia. Merci beaucoup, Hélène Beretti, d'avoir été avec nous.
2: Bonne journée.
0: Bonne journée. Et pour après, c'est tout. Féline, donc, qui sera en concert, on vous le rappelle, ce samedi 15 août, 21h, au Mantinum, au cœur de la Citadelle, concert gratuit, avec l'ensemble de ses musiciens, pour vous présenter ses créations et donc son nouveau spectacle qui tourne depuis un petit moment, Iso Sessantagne, Féline, en parade et Macanta, pour rejoindre l'actualité à 7h30 avec Paul-Antoine Esquercini.

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0: Bien retourne au domaine de Padolone à aller y retrouver Andrea et Antoine Lavergne. Si Andrea et Antoine avaient l'expérience de la culture de la vigne au domaine de Padolone, ils ont dû abandonner toutes leurs habitudes et repères lorsqu'ils ont choisi de faire pousser de la canne à sucre à Aléria, une culture nouvelle qui a reçu l'appui technique et l'aval du CIRAD, le Centre de coopération internationale en recherche agronomique pour le développement.
3: La première fois qu'on a récolté la canne avec Christophe Poser, qui a fait toutes les mesures pour savoir si la canne s'implantait bien, tout ça. En fait, mon père a jeté la canne à sucre parce qu'on n'avait rien du tout pour l'usiner. On n'avait rien du tout pour la travailler. Et à partir de ce moment-là, on a jeté la première récolte. Il s'est dit, bon, on va peut-être essayer de faire quelque chose. Et donc, le rhum, c'est venu assez naturellement parce qu'on a une culture, bah, du coup, forcément de l'alcool avec le vin, etc. Et je trouvais ça très intéressant. Et donc, on a accueilli ça, enfin... C'était très excitant en fait, c'était à partir du moment où on s'est dit bon, on va faire du rhum, on va créer notre produit. Waouh, là c'est une nouvelle dynamique qui s'implante dans le domaine et c'est hyper excitant.
4: Pour l'implantation de la canne à sucre, on a été aidé par le CIRAD. Ce sont des vitroplans qui ont été fabriqués grâce aux cellules apicales, donc c'est les cellules du haut de la canne à sucre, qui ont été transformées en vitroplans dans des laboratoires, ce qui fait que nous avons introduit des plans indemnes de maladie. D'où le fait qu'on n'a pas besoin de traitement aujourd'hui, qu'il n'y a pas de ravageurs, parce que le maquis corse est quand même un équilibre très délicat. Et on ne voulait pas qu'il y ait de ravageurs qui puissent venir détruire donc d'autres cultures, notre culture ou le maquis corse. C'est juste vraiment parce qu'on n'a pas du tout envie qu'il y ait un désastre écologique dû à une implantation malheureuse d'une plante X ou Y. Parce que on parle de la canne à sucre, mais ça peut être n'importe quelle autre plante qui peut être introduite dans notre pays. Voilà. La canne à sucre n'est pas invasive en Corse. Déjà, c'est un plant qui va rester en plant, qui ne va pas rhizomer, pas du tout comme la canne de Provence ou comme le bambou. Et sous nos climats, elle ne fleurit pas. Et je peux vous dire que, vu qu'il faut 30 degrés toute l'année pour que la canne à sucre fleurisse, le jour où la canne à sucre va se mettre à fleurir en Corse, ça ne va pas être notre premier problème, je pense.
5: Et d'un point de vue plus global et toujours entrepreneurial, votre arrivée, cinquième génération, au sein du domaine, comment se fait-elle? Est-ce que c'est naturel? Est-ce que des fois il y a des prises de tête, le fait d'être toujours en famille? Est-ce que vos parents vous donnent un petit peu de marge de manœuvre?
4: Alors, on va pas se mentir, hein, travailler en famille, c'est toujours compliqué. Quand papa et maman sont tes patrons, c'est toujours un peu compliqué. Mais après, d'un autre côté, on s'entend tellement bien. On est une famille qui est très, très soudée. Évidemment, on va y avoir des prises de tête, mais comme dans toute entreprise. Mais c'est vrai que le soir, après, on se retrouve autour d'un bon repas et les prises de tête sont finies et on peut recommencer à travailler ensemble. Moi, me lever tous les matins, savoir que je vois mes parents, que je vois mon frère, non, c'est super. De toute façon, on s'entend bien. Donc, pour nous, c'est naturel. On a toujours vécu ça. Mon grand-père travaillait avec ma mère, mon père travaillait avec mon grand-père. Nous, on travaillait avec papa et maman au restaurant ou dans les champs déjà petits. Donc, c'est vrai que pour nous, c'était logique.
0: L'écho d'ici au domaine de Padolone et Aléria avec Isabelle Doignaz et écoutez qu'on voulait sur l'appli ici RCFM. À suivre, l'invité de la rédaction, on parlera langue corse ce matin. Ça fait

0: Christophe Maï, Amadou et Mariam.
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0: 8h moins le quart.
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0: Avec ce matin Jean-Marie Harrigue, agrégé de lettres, auteur et ancien inspecteur pédagogique régional chargé de mission pour la langue et la culture corse. Il revient sur les grands défis auxquels fait face aujourd'hui la langue corse. Il répond à vos questions, Roland Frias.
3: Jean-Marie Harrigue, bonjour.
4: Bonjour.
3: Les dernières enquêtes sociolinguistiques estiment à environ 105 000 le nombre de locuteurs actifs et montrent surtout une rupture de la transmission familiale. Est-ce désormais le principal défi, transmettre la langue à nouveau de génération en génération ?
4: Oui, c'est un des défis essentiels. Je crois que déjà, ce chiffre de 105 000 marque une progression parce que les enquêtes précédentes étaient toujours vers 95 000, etc. Ce n'est pas que cette progression soit énorme, mais ce n'est pas une situation quand même d'une langue en voie de disparition progressive. Et un autre élément positif, c'est que les chiffres du nombre de locuteurs entre les plus âgés et les plus jeunes n'ont plus la différence qu'ils avaient autrefois. C'est-à-dire qu'on voit que malgré tout, à travers l'école, il y a quelque chose qui passe.
3: Vous parliez de l'école. L'enseignement immersif est aujourd'hui au cœur de nombreux débats. Comment expliquez-vous cette opposition parfois entretenue, immersion publique, immersion privée? Que révèle-t-elle au fond, selon vous?
4: Je crois qu'elle révèle un peu surtout un manque d'informations. Je ne sais pas s'il y a opposition dans l'esprit des gens, mais c'est vrai que déjà, il y a un manque d'informations sur ce qu'est l'immersion, c'est-à-dire la différence entre le bilingue à parité français-corse ou français autre langue régionale, puisque c'est beaucoup plus répandu en Bretagne ou au Pays Basque, entre l'immersion et le bilinguisme habituel à parité. Parce que l'immersion, le problème, c'est que pendant très longtemps, elle a été impossible dans l'enseignement public, ce qui a amené nécessairement ces tenants à créer des écoles privées, associatives, non pas par goût du privé, mais par impossibilité de faire autrement. Et c'est vrai que maintenant, depuis la loi Molac de 2021 et les textes qui ont suivi dans l'éducation nationale, c'est enfin possible, avec un développement très rapide, puisqu'il y a, je pense, 90 classes immersives dans le public, et le recteur en avait annoncé une quarantaine à la rentrée prochaine. Et donc le privé, lui, a suivi, ce qui est logique aussi, la pente des autres langues régionales. Et je ne crois pas que ce soit contradictoire, parce que le privé ne risque pas de toute façon de remplacer totalement le public si on souhaite avoir un nombre important d'élèves. En revanche, il peut être porteur d'innovation plus facilement peut-être que le public. Donc les deux choses ne sont pas contradictoires, hein, à mon avis.
3: Et sur le volet privé, l'actualité de Skolagours a révélé aussi ces dernières semaines les difficultés de financement et des tensions avec l'État. Au-delà du débat budgétaire, est-ce que cette affaire pose selon vous la question de la place que la République est prête à accorder aux langues régionales ?
4: Je crois que cette place a augmenté de manière progressive en permanence depuis 40 ou 50 ans, hein, avec le CAPES, les concours de professeurs des écoles bilingues, etc. Bon, on peut citer diverses avancées. Ce qui est intéressant, c'est de voir qu'il n'y a jamais eu de véritable recul depuis, quels que soient les gouvernements français, droite, gauche ou centre, et quelles que soient les majorités à l'Assemblée de Corse. Après, c'est lent, bien entendu, et c'est lié à des rapports de force à peu près en permanence.
3: Et en parlant de rapports de force, le départ du recteur Rémi-François Paolini intervient alors qu'une dynamique autour de l'immersion et de la langue corse semblait engagée. Au-delà des personnes, cette dynamique vous paraît-elle aujourd'hui suffisamment ancrée pour se poursuivre ou entre-t-elle dans une période d'incertitude ?
4: Bon, écoutez, moi, je pense qu'elle est maintenant suffisamment ancrée parce que, en totalité, il doit déjà y avoir entre 2000 et 3000 élèves qui sont dans des classes immersives privées ou publiques, majoritairement publiques, hein, d'ailleurs. Donc, on ne voit pas comment ça s'arrêterait. Le seul motif pour que ça s'arrête, ça aurait pu être de mauvais résultats, des évaluations mauvaises. Or, ce n'est pas du tout le cas. Et puis, ce système marche bien partout. On ne voit pas pourquoi ce n'est qu'en Corse qui ne marcherait pas. Donc, à mon avis, la qualité même va développer ce système, quels que soient les responsables de l'éducation nationale ou les responsables politiques.
3: Jean-Marie Harrigue, dernière question. Vous rappelez que les langues se construisent sur le long terme, à vos yeux. Quel serait le véritable indicateur d'une renaissance de la langue corse dans 20 ou 30 ans ?
4: Le véritable indicateur, ce serait le nombre de locuteurs, et puis même si c'est impressionniste, ce qu'on entend dans la rue. Parce que si on compare à d'autres situations, si on prend le gaélique en Irlande, hein, qui était dans une situation pire que le corse, hein, au départ. Enfin, l'Irlande est indépendante depuis 1920. Le gaélique est la première langue officielle, hein, la deuxième étant l'anglais. Et il y a toute une politique pour que telle ou telle fonction public demande la connaissance du gaélique. Par exemple, la police, il faut que des policiers démontrent une compétence en gaélique. Ceci dit, il ne semble pas que l'usage réel du gaélique ait vraiment augmenté. Et d'ailleurs, c'est une question que se posent les gouvernements irlandais, alors qu'il y a maintenant, je crois qu'ils évaluent à 60% le nombre de locuteurs possibles, de gens qui savent suffisamment de gaélique pour le parler. Mais où trouver le déclic? Et là, je crois que c'est vrai que tôt ou tard, il faut penser à l'investissement individuel duel de chacun, hein, parce qu'une langue, c'est d'abord des individus, 1 + 1 + 1 + 1 qui la parle.
3: Eh bien écoutez, ce sera notre conclusion, Jean-Marie Harrigue. Merci d'avoir répondu à nos questions ce matin sur RCFM. Je le rappelle, merci. Vous êtes écrivain, agrégé de lettres et ancien inspecteur pédagogique régional chargé de mission pour la langue et la culture corse.
4: Merci.
0: Jean-Marie Harrigue, invité de la rédaction, répondait aux questions de Roland Frias.

0: Pink sur RCFM à 8h05.
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2: Et on va parler ce matin d'un vieux requin.
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4: Bonjour à toutes, bonjour à tous. Imaginez une créature marine de la taille d'une voiture qui serait née à l'époque de Saint-Pierre-aux-Gourses et qui nagerait encore aujourd'hui, non pas au large de nos côtes, mais quelque part entre la banquise et les abysses de l'Atlantique Nord. Cet animal, qui aurait pu à la fois rencontrer Molière, témoigner de la Révolution française, rencontrer Napoléon et assister à l'invention de l'électricité puis d'Internet, c'est le requin du Groenland. Son exploit, être le vertébré à la plus longue espérance de vie connue sur Terre. En 2016, des chercheurs danois ont en effet étudié les tissus oculaires de cette espèce au carbone 14. Résultat, vous avez bien des spécimens nageant actuellement dans les eaux glacées des fjords du Grand Nord qui sont âgés de 400 ans. Et on imagine très bien qu'ils puissent avoir autour d'eux des congénères vieux de 5 siècles et donc possiblement nés au temps de François Ier. Mais alors, c'est quoi le secret des requins du Groenland pour faire de si vieux cartilages? A priori, ce ne peut pas être que la glace à travers laquelle ils fussent qui les conserve. Non. En fait, chez ce squale des grandes profondeurs, vivant entre 200 et 400 mètres de fond, tout marche au ralenti. Son cœur, qui ne bat que 2 à 3 fois par minute, sa croissance, ne dépassant pas 1 cm par an, et il sort du coup de l'adolescence à 150 ans. Et donc, cette extrême lenteur limite l'usure de ces cellules et annihile au maximum la production de radicaux libres. Ajoutez à cela un génome qui comporterait des variations uniques avec des gènes capables de se copier-coller pour réparer son ADN et ralentir son vieillissement, et vous avez là le secret de sa longévité exceptionnelle. Comme quoi, un charognard patient, régnant sur le silence des profondeurs glacées du Grand Nord, peut nous dire à sa manière que si on veut durer, il faut ralentir et s'adapter.
2: Merci Fabrice Fenouillère, à demain pour C'est pas des salades. L'info dans un instant à 8h avec l'actualité au plus près de chez vous. Nouveau journal présenté par Marion Galland sur RCFM. Bonne matinée.

0: RCFM, bienvenue en ce jeudi 13 août, il est 8h. Le journal Marion Galland, bonjour.
1: Bonjour Christophe.
0: Les sapeurs-pompiers professionnels sont en grève aujourd'hui.
1: Oui, un mouvement national à l'appel de 9 syndicats est massivement suivi partout en France et en Corse. Même si la mobilisation risque d'être limitée dans l'île, les syndicats insulaires partagent une grande partie des mots d'ordre, que ce soit sur la question de la politique de recrutement, du renouvellement des moyens ou des financements, qui repose essentiellement aujourd'hui sur les collectivités locales. En Corse, la CTC mène une politique plutôt ambitieuse et volontariste pour s'adapter à l'évolution des risques. Mais ce n'est pas le cas partout, rappelle Laurent Bastiani, président du syndicat Avenir Secours en Haute-Corse.
2: On a la chance d'être un département qui est très actif et très réactif. Mais certains départements au niveau national, en effet, n'ont pas forcément la capacité de pouvoir assumer de nouvelles dépenses liées à l'évolution des risques, comme on peut le voir aujourd'hui, avec une évolution des risques, notamment des risques naturels, qui évoluent de plus en plus vers le nord du territoire.
1: Et la faiblesse des moyens aériens nationaux pose des problèmes opérationnels sur le terrain. Lucien Rossigne est représentant du STC au ZIS 2B.
3: On doit faire face aux difficultés de l'État à financer les dispositifs aériens. D'une part, la mise à disposition des moyens en Corse qui concernent les deux canadaires et deux hélicoptères lourds n'est pas pleine et entière. Et leur mise à disposition nécessite continuellement un accord qui vient du continent, qui retarde leur mise en œuvre sur le terrain.
1: Reportage signé Alexandre Sanguinetti.
0: Un spectacle à couper le souffle, l'éclipse solaire a attiré des dizaines de milliers de personnes en Corse.
1: Une éclipse visible à près de 97% sur la côte ouest de l'île. À Ajaccio, vous avez été nombreux, très nombreux, à vous poster à la Parata ou sur les plages de Petit et de Grand Capot. Mais 18 vénards ont pu observer le phénomène au calme, au large des îles Sanguinaires, avec le club de plongée et Ragnolet. De retour sur terre, Mathilde et Célia n'en revenaient pas du spectacle auquel elles ont assisté.
4: Elle était magnifique, déjà le trajet d'y aller, c'était beau. Bon, malheureusement, on n'a pas eu de dauphin. Mais franchement, c'était magnifique à voir. C'est un spectacle qu'on voit qu'une fois dans sa vie pour certains. Moi, j'aurais peut-être la chance de voir une deuxième. Donc, on verra. Mais c'était vraiment incroyable. En plus, on a pu plonger. Donc, c'était au top. J'ai réussi à prendre des photos. Mon téléphone va bien. Donc, ça va. Elles sont hyper belles, les photos, d'ailleurs.
5: C'était trop chouette. Même s'il y a eu un peu de houle, tout ça. Ça a pris son temps. Moi, je pensais que ça allait être beaucoup plus rapide. Mais c'était lent. Et donc, c'était beau. Et les couleurs, à la fin, étaient vraiment hyper, hyper chouettes. Je pensais vraiment qu'il allait faire nuit noire, forcément. Mais c'était quand même impressionnant de se dire que, en fait, c'était un peu décalé. Parce que normalement, c'est le temps qu'on observe lorsque le soleil se couche. Mais pourtant, il était encore, on le voyait en entier dans le ciel, donc c'était perturbant.
0: C'est un phénomène qui va entrer en lice aujourd'hui en individuel au championnat d'Europe de natation à Saint-Denis.
1: Un phénomène ajaccien, sauveur Christophine, 16 ans à peine, et l'avenir de la natation tricolore, déjà médaillé d'argent lundi, avec le relais du 4x200 mètres nage libre. Il s'aligne ce matin sur les séries du 200 mètres nage libre, avec déjà de grosses ambitions. Tous ceux qui le côtoient voient en lui un futur géant du sport mondial. Il faut dire, Jérôme Val, que sauveur Christophine a battu ces derniers mois tous les records de précocité, parfois plus rapide qu'un certain Léon Marchand au même âge.
6: Quand il est parti au championnat de France en juin dernier à Saint-Étienne, sauveur Christophini passait le matin même l'oral du bac de français. Parcours peu ordinaire pour un nageur de 16 ans, licencié au club d'Ajaccio et promis un avenir doré.
7: Ce qui m'inspire, c'est plutôt le succès, la gagne.
6: Un adolescent réservé hors des bassins, mais déjà une détermination et un mental d'acier.
7: Je commence un peu à visualiser mes courses, la façon dont je vais les nager et tout. Si de ne pas refaire les mêmes erreurs que j'ai fait sur les dernières courses, j'évite ces erreurs-là, normalement ça devrait très bien se passer.
6: Cela fait des décennies que la France n'a pas connu une telle précocité chez un nageur, mieux même que Léon Marchand dans cette classe d'âge, mais pas de quoi impressionner cet amateur de polar.
7: Je reste un peu dans ma bulle, ça va, je pense que je gère assez bien la pression.
6: Les traits du visage de sauveur Christophini sont ceux d'un adolescent, mais le corps est déjà hors norme.
8: Ça fait partie de ces gens qui ont une qualité, une sensation avec avec l'eau qui sont incroyables. Hein.
6: Franck Esposito, médaillé de bronze au JO de Barcelone et son entraîneur à Marseille.
8: Il a des ambitions tellement hautes. Nous, on essaye aussi de le calmer un petit peu et de lui dire on va y aller doucement, mais on va essayer de t'amener le plus loin possible.
6: Et déjà vers les JO en 2028, Sauveur Cristofini, spécialiste du 200 et 400 mètres nage libre, sera à peine majeur.
1: Et toujours en sport, il y a tout juste un an, la Fédération française de football excluait la CA Ajaccio de toutes les compétitions nationales. Une chute de 6 divisions en seulement 2 mois. Aujourd'hui, le club ajaccien poursuit sa reconstruction et s'apprête à évoluer en Régional 1. Les ACistes pourront compter la saison prochaine sur certains de leurs anciens pros, comme Andy Delors et Riyad Nouri. L'effectif blanc et rouge s'est d'ailleurs renforcé avec 9 recrues à l'intersaison.
0: Hier, le nouveau cinéma Le Cube a ouvert ses portes à Bastia.
1: Après plus de 10 ans d'attente, les premiers spectateurs ont découvert ce multiplex de 6 salles, 3D, jeux d'arcade, sièges inclinables et une salle principale de 370 places dotée d'un écran de 17 mètres. Un multiplex d'une surface de 3700 m² qui a attiré un certain nombre de curieux pour ce premier jour, Emeline Trogneau.
9: La famille de Sania dévalise le comptoir des sucreries, pop-corn, gâteaux et thé glacé en main. Mieux vaut être bien équipé lorsque l'on va voir le dernier blockbuster américain.
10: Spider-Man.
9: Et dans un cinéma.
10: Beaucoup, beaucoup, beaucoup plus grand. C'est mieux.
9: Pour découvrir le nouveau cinéma avant tout le monde, certains ont même décalé leur sortie.
11: On devait aller voir le film hier aux gens, comme ça aujourd'hui on a décalé pour venir aujourd'hui ici. Maintenant on a un vrai beau cinéma, c'est bien, je trouve que c'est une avancée pour Bastia. Le Régent a que 3 salles je crois, le studio on a que 2 et après bon, le cinéma de Fourien on a qu'une. Là il y a un beau parking, il y a un bon placement, ça donne envie de revenir.
12: C'est bien de l'eau pétillante, de l'eau plate, pas la pétillante.
9: De son côté, le patron du Cube, Daniel Beneditine, est même passé de l'autre côté de la caisse.
13: Ça fait quoi de voir ses premiers clients?
14: Ça fait plaisir, c'est une émotion, vendre les premiers billets, vendre les premières places. Il y a du monde pour tous les films, donc ça c'est plaisant, ça veut dire que les gens ne viennent pas voir que forcément la grande salle, ils viennent voir avant tout un film. S'ils reviennent, c'est que ça sera concluant. Je croise les doigts pour la suite.
9: Pour maintenir l'intérêt du public, Daniel programme déjà un marathon Harry Potter pour le retour des vacances scolaires à la fin du mois d'août.
12: Je vous souhaite une bonne séance.
10: Ça va, merci.
12: Merci à vous.
1: 8h passées de 7 minutes sur RCFM, c'est la fin de ce journal. Christophe, je vous retrouve à 9h pour un nouveau point sur l'actualité.
0: Avec plaisir, à tout à l'heure.
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0: La vigilance orange canicule est prolongée au moins jusqu'à demain soir, demain vendredi minuit. La chaleur donc va être persistante aujourd'hui encore et les températures qui vont dépasser les 37 degrés, notamment sur le sud de l'île, sur le Valinque ou l'extrême sud. On aura 35 degrés dans la région ajaccienne, 33 à 35 degrés entre la Balagne et le Cap Corse, 36 dans le centre et sur la région bastiaise. Ce matin, le temps est calme, bien ensoleillé, mais attention cet après-midi, les orages seront de retour en montagne. Le vent restera faible pour demain, vendredi, ça s'annonce beau le matin. Et puis l'après-midi, même type de temps avec des averses orageuses sur une bonne partie de nos massifs. Chaîne centrale, Balagne et Castanitch avec des températures maximales qui resteront stationnaires.
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0: On reste ensemble jusqu'à 9h sur RCFM. Dans un instant, direction nos marchés avec Isabelle Dolignaz et à la rencontre de nos artisans et nos producteurs. Notre rendez-vous anti-arnaque, c'est pas vrai, avec Aude Razou. Et puis, nous irons nous balader dans le Cap Corse. Ingir ou qui prend donc la direction du Cap Corse avec un accompagnateur en montagne, Jérémy Leboeuf Colombagne.

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0: Et on va sur nos marchés avec Isabelle Dodignazzi, direction le marché d'Herbalangue. Ce matin, retrouver Isabelle Mérine, installée à Pietrakorbara depuis cet hiver. Auparavant, elle était à Sourgues dans le Nébiou. Elle nous présente l'un de ses produits phares sur son stand, le vinaigre de cidre.
9: C'est le vinaigre des quatre voleurs, qui est un vinaigre de cidre que je fabrique à partir de pommes que je cueille tous les ans, que je transforme en jus, puis en cidre. Au lieu de le tirer en bouteille en cidre, je le laisse tourner au vinaigre pour mettre ensuite des plantes à macérer dedans que je cueille. Ces plantes ont des vertus médicinales et ce vinaigre, du coup, sert pour plein de petits problèmes de peau, de piqûres d'insectes, de mycoses, quand on a des ongles qui s'abîment, d'aphtes dans la bouche, on peut s'en servir pour plein de choses. C'est une vieille recette qui date du 18e. C'était des voleurs qui se protégeaient de la peste et qui rentraient dans les maisons des gens morts de la peste pour les voler. Et le roi de l'époque les aurait fait arrêter pour connaître leur secret en disant « Je vais vous laisser la vie sauve si vous me donnez votre recette ». Ils ont été pendus quand même. Peut-être n'auraient dû-ils pas faire confiance au roi. En tout cas, ils ont donné leur recette et leur recette est rentrée dans le codex, le livre médical de l'époque. Et moi, je reproduis vraiment la recette originale. J'ai enlevé le camphre naturel parce que c'est neurotoxique. C'est pas très bon pour les enfants ni pour les personnes enceintes, les personnes âgées. Donc j'en ai déduit que c'était bon pour personne. Ce camphre naturel, je l'ai enlevé. Et j'essaye de cueillir toutes les plantes qu'il y a là. Donc en Corse, depuis que je suis en Corse, je le fais ici. On trouve tout ce qu'il faut ici. Et s'il y a une plante que je ne trouve pas, comme la reine des prés. J'ai une amie cueilleuse qui travaille pour le syndicat des simples, qui sont des gens qui savent bien travailler avec les plantes, qui me l'envoie du continent. Si je veux continuer à la garder, mais je suis sûre que je vais trouver une plante d'ici qui compensera bien la reine des prés.
0: Isabelle Mérine sur le marché d'Herbalangue à Salé à Pietrakorbara avec son entreprise Le Pâturin dans Merca en compagnie d'Isabelle Dodignazzi. C'est chaque jour, vous le savez. Dans un instant, notre rendez-vous anti-arnaque.

0: Julien Clerc sur RCFM.
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0: Audrazo nous rejoint pour C'est pas vrai, le rendez-vous anti-arnaque. Focus ce matin sur un mail que beaucoup ont déjà reçu et qui menace de supprimer toutes nos photos.
3: Nous avons bloqué votre compte. Voilà le mail qu'a reçu une auditrice. Vos photos et vidéos seront supprimées. Forcément, quand elle a lu ça, Monique a eu quelques sueurs froides. On lui dit que son espace de stockage est saturé. Mais l'adresse qui lui écrit ça est tellement fantaisiste. Et elle prend, me dit-elle, tellement peu de photos qu'elle n'y a pas cru bien longtemps. Alors, qui est l'expéditeur de ce message ? Ben, c'est pas très clair. Tout en haut, il est question du service client Orange. Mais le mail mentionne aussi le centre d'assistance client Microsoft. Ben, c'est pas du tout la même chose. Et en fait, évidemment, ce n'est aucun des deux. Vous êtes plusieurs à m'alerter sur ces mails mensongers. Laurence, elle, a reçu avertissement final. Votre boîte mail a atteint 96% de sa capacité de stockage. Et on lui dit qu'elle ne pourra bientôt plus envoyer ou recevoir de messages. Laurence, elle aussi, a flairé l'arnaque.
0: Et comme d'habitude, l'arnaque consiste à nous piquer notre argent.
3: Voilà, nos deux auditrices, on les incite en fait à cliquer sur un bouton pour obtenir plus d'espace de stockage. C'est écrit, c'est payant bien sûr, le site est frauduleux bien sûr, et cerise sur le gâteau, il tente aussi de récupérer vos identifiants et vos mots de passe. Là encore, pour en avoir le cœur net, petit coup d'œil toujours à l'adresse de l'expéditeur, l'adresse qui vous écrit. Dans le cas de Laurence, ça m'a fait sourire, j'avoue, c'est l'adresse d'une entreprise allemande qui fait du pain d'épices. Voilà, bon, c'est moins drôle pour l'entreprise qui, de toute évidence, s'est fait pirater sa boîte mail.
0: Merci Audrazo, c'est pas vrai, le rendez-vous anti-arnaque chaque jour sur RCFM. Vous la voulez, cette chaise RCFM, mais il faudra être encore un petit peu patient. Un rendez-vous dans quelques minutes. On joue ensemble au 04 95 32 22 22.

0: Life d'Isri sur RCFM.
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0: Elle s'arrache, la chaise RCFM. Vous la voulez? Vous nous appelez 04 95 32 22 22. Chaise pour aller camper, pour aller pêcher, pour aller chasser aussi, si vous voulez. 04 95 32 22 22. On peut même aller à la plage avec. Allez, vous nous appelez. C'est Léa qui vous accueille au standard. Et c'est tout de suite. Nous jouons ensemble. 04 95 32 22 22. Bonne chance. À suivre le journal 8h30.

0: Umponubius Sabel Arcouge est sur RCFM.
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0: Pas mal d'idées de sortie ce jeudi, avec tout d'abord du côté de Beaucoyen une conférence ce soir en la mairie avec Alain Dimel et Philippe Pierrange autour d'un superbe ouvrage sorti récemment, Marinage, pêcheur de Bonifacio, gestes et rites de la mer, un livre de poésie et de prose d'Alain Dimel, professeur émérite de l'Université de Corse, chercheur enseignant, et Philippe Pierrange qui est auteur, photographe et éditeur, un ouvrage entre langue bonifacienne, corse et française que vous présenterons donc ces deux auteurs, Alain Dimel et Philippe Pierrange, et lycée Marinage, à découvrir donc ce soir autour d'une conférence en la mairie de Bocognano à partir de 18h. Dans l'extrême sud, Inotidia Ruscane à Pinarello, route de Pinarello, sur la commune de Sainte-Lucie de Porto Vecchio, avec ce soir le concert du Tribute U2. Demain soir, c'est le Tribute Coldplay qui sera donc au Inotidia Ruscane, 9e édition. Ajaccio, bien sûr, c'est les journées napoléoniennes qui ont démarré hier. Parmi les temps forts aujourd'hui, une conférence Napoléon ou l'Empire des Arts qui aura lieu à 11h avec Jean-Michel Legnaud. Ça se passera en l'espace Jean Schiavo. À 17h, l'ouverture du bivouac. Parmi les temps forts de la soirée, l'inauguration des journées napoléoniennes à 18h30. Et à 21h, le défilé au flambeau dans la vieille ville au départ de la citadelle. Les journées napoléoniennes, donc, c'est jusqu'au samedi 15 août à Ajaccio. À Baralladorezza, ne manquait pas une conférence autour de l'histoire des familles d'Abarade avec l'association Corsica Genealogia. Ça se passe en l'église San Gavino ce soir à 17h30, donc à Baralladorezza. Et puis, il y aura une belle soirée de solidarité, une quine solidaire. Ce soir, ce sera à Reventos à 18h30, un loto solidaire au profit de l'association INSAM. Rendez-vous donc à 18h30 pour cette quine solidaire à Reventos. Il y aura de la musique demain soir, notez-le, à Bigoulia au BDM avec l'ensemble No Futal. Pump Rock Noustral est au programme, ça se passe donc à Bigoulia au rond-point de Tchep, et demain soir à 21h30 au BDM avec le groupe No Futal.

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1: Le petit pêcheur, Manon Lisa sur RCFM. On va prendre dans quelques instants de la hauteur, direction le Cap Corse.
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1: Quatrième étape dans le Cap Corse avec toujours Jérémy Leboeuf-Colombagne dans Ingir ou sur RCFM. Nous sommes au-dessus de Lourdes, hein, on va dire, et nous sommes dans un endroit qui est bien connu. Alors je ne sais pas si tous nos auditeurs, Jérémy, sont venus jusqu'ici, mais en tout cas, au moins de nom, c'est la tour de Sénèque. Vous n'allez pas me contredire d'ailleurs.
9: Bon, un peu quand même, parce que la tour de Sénèque, en réalité, c'est un beau glissement sémantique. En Corse, la falaise, c'est Atsine.
1: Vous êtes sûr hein, de ça?
9: C'est à peu près sûr, écoute. Hein. Donc, au-dessus de nous, on a Monterode, où c'est une autre Atsine. Et là, là, on va monter sur la tour. Enfin, au pied de la tour. Et c'est une belle petite falaise.
1: Il y a du monde. Monsieur, bonjour. Vous l'avez vu, la tour?
10: Bah, écoutez, on cherche ce chemin, mais on ne le trouve pas.
1: Jérémy, en tant qu'accompagnateur en montagne, vous nous montrez ce chemin?
9: Et c'est par là, c'est ouvert.
1: Allez, on y va. Suivez-nous, hein, messieurs, dames. Allez-y. Profitez-en, c'est gratuit. En plus, sur RCFM, dans Ingir. Alors, quelques petits rochers pour accéder.
9: Il faut faire attention parce que, voilà, ici, il y a à peu près une centaine de mètres. Et si on glisse, ça ne sera pas qu'un glissement sémantique.
1: Pas pareil.
9: Alors, tout à l'heure, je te parlais de glissement sémantique. On l'appelle Tour de Sénèque parce que Sénèque aurait fait un passage par ici. On sait qu'il y avait une fortification romaine et que, au moment de son exil, il était donc exilé à Mariana, donc l'actuelle église de la Canonica, qui représente à peu près le centre de cette cité.
1: C'est bien ce qu'on dit, c'est bien la tour de Sénèque.
9: Non, c'est la tour où serait passé un jour Sénèque. Mais le mythe, ce serait qu'il aurait été emprisonné dans ce donjon, qui est un donjon médiéval, donc à peu près 1500 ans plus tard. Donc comme tu peux le voir, il n'y a pas de porte nulle part. Tout simplement parce que c'est pas prévu qu'on y habite en fait. Hein. On vient vraiment s'abriter, c'est un donjon. Et puis ensuite, on vient s'enfermer dedans. Elle a servi de signal donc pour alerter d'un côté ou de l'autre de la vallée. Alors c'est le pendant d'autres signaux qui sont plus au nord, qui sont les Cime dei Castelli au-dessus de Rogliano et la chapelle de Sant'Agostino au-dessus de Morcilla. C'est ce qui ferme en fait la pointe du Cap. Parce que ici, c'est le fief des Damars et c'est un endroit qui a fermé complètement l'accès à toutes les autres puissances au Cap Corse. Parce que tu le sais, le Cap Corse est très convoité.
1: Une vue imprenable, bien évidemment. La mer face de nous, toutes les montagnes.
9: Tout à fait. Eh bien, on voit loin ici. On voit loin. Donc, à l'époque romaine, le soldat, il devait être pas si mal loti quand même. Au moins, il avait la vue, quoi. Ce qu'on peut dire ici, c'est que, ben, comme tu l'as vu, c'est d'accès assez sportif. Tu le disais pour tes auditeurs. Bon, c'est quand même assez facile. Il faut juste avoir envie de monter. Alors, il y a plusieurs solutions. Hein. On peut monter par le chemin facile qu'on a emprunté. Bon, ton technicien, il disait que c'était pas très, très facile, mais
1: après, c'est jamais assez facile.
9: C'est jamais assez facile, mais on peut aussi employer la voie d'escalade de l'autre côté. Si tu veux, on va jeter un œil. C'est assez. On va jeter un œil de l'autre côté. C'est assez sympathique, tu verras.
1: Ben on y va.
9: Allez.
1: Ah, c'est vrai qu'on y est bien là. un peu de fraîcheur, un peu de vent. Attention au chapeau, Jérémy.
9: Ouais, j'enlève le chapeau là. Donc il y a de l'air. Je sais pas si tu veux aller plus loin, mais déjà on a un petit aperçu. On a un petit aperçu de la Tineka sur laquelle on se trouve, tu vois, en dessous.
1: Allez, on se retrouve demain, Jérémy, pour la dernière étape avec vous dans le Cap Corse. Demain, pour la dernière étape, qu'est-ce que vous nous proposez?
9: Alors, demain, on va s'enfoncer dans la forêt. On va un peu prendre le frais parce que là, le soleil, malgré le vent, il commence un peu à taper.
1: Allez, à demain pour notre dernière étape dans le Cap Corse avec Jérémy Leboeuf-Colombagne dans Ingir.

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1: Les bons plans pour notre pouvoir d'achat, par ici les économies avec vous, Valère Coréard. Et aujourd'hui, on va chez le coiffeur.
4: Et on va répondre à Maëlle qui m'a écrit avec cette question. Je dois faire avec un budget très serré en ce moment suite à une reconversion professionnelle. Et forcément, c'est sur des dépenses moins prioritaires que je fais des concessions. Le coiffeur, par exemple. Mais je suis sûr que vous avez une astuce pour m'aider. Et j'en ai même plusieurs. Merci en tout cas Maëlle pour votre confiance, ça me touche évidemment. Et puis merci d'avoir pris le temps de m'écrire, parce que comme je le dis souvent, ça va aider tout le monde. Donc pour le coiffeur pas cher, première chose à faire, les écoles de coiffure. Il n'y en a pas partout, c'est vrai, mais ça reste un super bon plan, avec dans le meilleur des cas la gratuité. Et sinon, 5-10 euros la coupe, c'est imbattable. Alors soyez rassurés, il y aura toujours un prof à vos côtés.
1: Il y a aussi des salons de coiffure discount, est-ce que c'est un bon plan aussi ?
4: Oui, je confirme, que ce soit des réseaux ou des indépendants, il y a des salons effectivement qui sont positionnés sur le prix avec des moins 30, des moins 50% par rapport au tarif moyen. Parfois, des salons proposent aussi des créneaux avec une réduction pour remplir. C'est en général plutôt en matinée. Il y a aussi des professionnels qui proposent des forfaits famille, des cartes de réduction. Ça vaut le coup de demander, passer un petit coup de fil avant pour vous renseigner sur les pratiques commerciales. Enfin, certains coiffeurs à domicile pratiquent des tarifs très attractifs. Là aussi, faites une petite recherche sur Internet pour peut-être trouver chaussures à votre pied. En tout cas, j'espère que ces pistes vont vous aider. Et si j'ai oublié une astuce, que vous avez besoin d'un conseil, pensez à m'écrire par ici leséconomies@radiofrance.com.
1: Merci Valère Coréard. Et à demain donc pour notre rendez-vous autour de notre pouvoir d'achat. Dans un instant, Arthur Solinas nous rejoint. Il va vous accompagner.

0: Did you want to sur Diane Tillander TFM.
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0: Il est là pour vous accueillir jusqu'à midi, c'est Arthur Solinas. Bonjour Arthur.
7: Bonjour Christophe, bonjour à toutes et tous. Et oui, vous l'avez dit, nous sommes ensemble jusqu'à midi. D'ici quelques instants, nous aurons le plaisir d'ouvrir ensemble notre émission Les Experts. On sera en compagnie de Julie Baranowski, présidente de l'association ACPA, et Jacques Andréani, son directeur. On aura l'occasion de parler de nos anciens, vieillir chez soi, rester dans son environnement, conserver ses habitudes, ses voisins, ses souvenirs, nos droits, nos éligibilités aussi. Et puis à 10h, les Girondolones, on sera en votre compagnie. On parlera notamment on parlera avec vous, Christophe.
0: De l'association Cap Corse Handicap.
7: Ouais. Cap Corse Handicap, exactement. Merci de m'aider. Et puis on faisait notre jeu Indouina avec l'album d'Ivol et d'Ipassion et du groupe Dodie Doumagne. Voilà, vous avez le programme, Christophe.
0: Ben, très bien. Écoutez, moi je vous dis à septembre, mon caporal.
7: À septembre, cher officier.
0: À bientôt.
7: Bonnes vacances alors. Ciao. À bientôt. Sur RCFM, soyez les bienvenus avec nous, le journal avec Marion Galland. Bonjour.
8: Bonjour Arthur.
7: Vous êtes des millions à l'avoir vu en France, des dizaines de milliers en Corse.
8: Le soleil et la lune nous ont offert un spectacle à couper le souffle. Hier soir, la côte ouest de l'île a été prise d'assaut. Aux côtés de passionnés du club de Calvi Astro 2000, votre radio ici RCFM était à Loum, à la tour de Caldane, pour vivre l'événement avec le public. Comme dans toute l'île, de nombreux spectateurs

0: avaient fait le déplacement pour observer le phénomène. Saveria Sargentini a recueilli leurs impressions.
1: Eh ben, on est ravis, c'est fabuleux. On s'est dit que c'était l'endroit idéal pour regarder l'éclipse avec des passionnés qui avaient forcément choisi le meilleur spot.
2: Ça me touche parce que je pense que la prochaine en France c'est en 2080 ou 2080, un truc comme ça, je ne veux pas dire de bêtises, mais c'est des événements rares. Après, on a souvent des éclipses de lune, mais c'est moins rare, donc on s'aime moins. On a l'habitude par les images, etc. On a déjà assisté à des éclipses partielles, comme c'est le cas ce soir, mais pas aussi belles que celle-là.
3: C'est la première que je vois de ma vie. Ils ont dit qu'on devait regarder avec des lunettes, sinon ça allait te brûler les yeux, parce que si tu regardais, t'as vu qu'il y avait pas directement à la lumière, et ça allait pas plisser les yeux. Du coup, ils ont dit qu'il fallait toujours avoir des lunettes si on regarde une éclipse.
1: Alors, on vous remercie pour les lunettes d'ailleurs.
0: Et l'éclipse a entraîné aussi hier soir de très importants embouteillages à Bastia comme à Ajaccio. Il aura fallu prendre son mal en patience pour rentrer chez soi. Mais le spectacle en valait la peine.
4: Les sapeurs-pompiers professionnels en grève aujourd'hui, Marion.
0: Oui, un mouvement national à l'appel de 9 syndicats est massivement soutenu partout en France et en Corse, même si la mobilisation risque d'être limitée ce jeudi dans l'île. Les syndicats insulaires partagent une grande partie des mots d'ordre, que ce soit sur la question de la politique de recrutement, du renouvellement des moyens ou des financements qui reposent essentiellement aujourd'hui sur les collectivités locales. C'est dans ce cadre que le STC propose d'instaurer une taxe sur l'activité touristique. Explication de Lucien Rossigne, représentant du STC au ZIS2B.
5: On ne peut pas demander plus aux contribuables corses. Donc nous, on a émis une proposition qui concerne déjà s'il y avait la possibilité de taxer l'activité touristique, puisque du fait du surplus de population durant la saison estivale, nos opérations sont amenées à augmenter et en conséquence, nous devons adapter, je dirais, à la couverture opérationnelle, ce qui a un coût. Donc il nous paraît logique, à un moment donné, que le tourisme contribue aussi au budget du service incendie et secours.
0: Des propos recueillis par Alexandre Sanguinetti.
4: La descente aux enfers de l'AC Ajaccio, c'était il y a tout juste un an, Marion.
0: Oui, Arthur, le 13 août 2025, la DNCG fédérale excluait les ACistes de tous les championnats nationaux. Dans la foulée, cinq jours plus tard, le club ajaccien déposait le bilan. Une chute de 6 divisions en seulement 2 mois. Aujourd'hui, le club ajaccien poursuit sa reconstruction et s'apprête à évoluer en Régional 1. C'est l'association AC Ajaccio qui a pris le relais. Son président, Michael Thor, estime que les difficultés sont désormais derrière.
6: J'espère qu'on a passé le plus dur, même si on n'est jamais à l'abri d'ouvrir un autre tiroir et de revoir encore des casseroles du passé. On le savait, c'est le jeu. Maintenant, on a quelques dettes par-ci, par-là que nous remboursons au fur et à mesure avec un échelonnement, que ce soit au niveau de la Ligue, que ce soit au niveau de certains clubs qui nous ont réclamé des sommes dues par l'ancienne SAS, parce que quand on a récupéré le numéro d'affiliation, aujourd'hui la dette principale c'était l'affaire Bilali, mais c'est réglé. C'était les amendes fédérales concernées le coach de l'équipe 1 à l'époque de la Ligue 2 qui n'avait pas les diplômes. Donc toutes ces dettes là nous les avons via nos conseils fait remonter via la liquidation. Maintenant on n'a pas encore les retours de tout. On avance au jour le jour de ce côté là et tout en étant très prévoyant pour l'avenir.
0: Et de son côté, le Sporting Club de Bastia accueille une nouvelle recrue. Cléo Mélière portera le maillot bleu jusqu'à la fin de la saison. Ce jeune latéral droit de 21 ans a été prêté pour un an par son club formateur, le FC Metz. Il s'agit là de la 6e recrue de la saison pour le Sporting, qui se déplace vendredi soir à 19h sur la pelouse d'Aubagne. Et puis enfin, en seulement à 16 ans, Sauveur Christophine, le licencié du GFCA Natation, entre aujourd'hui en lice en individuel au championnat d'Europe à Saint-Denis. Déjà médaillé d'argent lundi avec le relais français du 4 x 200 mètres nage libre. Sauveur Christophine y disputera ce matin les séries du 200 mètres. Le jeune nageur qui s'entraîne à Marseille avec Franck Esposito a réalisé ces derniers mois des performances supérieures à celles de Léon Marchand au même âge. Les séries du 200 mètres sont à suivre dans moins d'une heure. Départ prévu à 9h52 précise. 9h05 sur RCFM, c'est la fin de ce journal et on va faire un petit point sur la météo, Arthur.
4: C'est une question de précision finalement, 9h52, 9h05, il y a tout.
0: C'est des courses qui durent une minute ou deux minutes, je crois, donc il faut être précis et pas rater le départ si on veut voir l'arrivée.
4: C'est comme à la radio finalement, faut être à l'heure.
0: Faut être à l'heure.
4: Merci Marion, on vous retrouve demain.
0: Demain matin, 6h.
4: Avec grand plaisir, merci. Bonne journée.
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8: La Corse reste aujourd'hui sous surveillance en raison de fortes chaleurs. En Corse du Sud, vigilance orange, canicule et jaune orage. Après quelques nuages en début de matinée, le soleil s'impose rapidement, mais la calmie sera de courte durée. Dès le milieu de journée, des averses pourront se développer sur les Douissey, le Relief et l'Altaro, avec un risque d'évolution orageuse. Le temps redeviendra sec en fin de journée. Côté température, il fera 35 à 37 degrés sur le sud-ouest et dans la région de Porto-Vecchio, 31 à 34 degrés ailleurs. Des températures localement très supérieures au normal de saison. En Haute-Corse, vigilance orange canicule également aujourd'hui. Le début de journée sera bien ensoleillé avant une hausse des nuages dans l'après-midi. Quelques orages accompagnés de pluie pourront éclater sur le relief et dans le Courtenay. Des maximales qui atteindront aujourd'hui 34 à 36 degrés avec environ 28 degrés en montagne.
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1: Bonjour à toutes et tous, soyez les bienvenus sur ici RCFM dans notre émission Les Experts. Aujourd'hui nous allons parler de nos seniors, vieillir chez soi, rester dans son environnement, conserver ses habitudes, ses voisins, ses souvenirs. Pour beaucoup de personnes âgées, c'est une véritable volonté de vie, mais derrière ce souhait il y a aussi une réalité. Avec l'âge, certains gestes du quotidien deviennent de plus en plus difficiles. Ce secteur est aujourd'hui confronté à de nombreux défis, manque de personnel, difficultés de recrutement, conditions de travail, coût des interventions et complexité des aides financières. Alors l'aide à domicile est-elle devenue indispensable? Vieillir chez soi est-il encore un choix ou parfois une nécessité faute d'alternative? Qui peut réellement bénéficier d'une aide? Combien ça coûte? Et surtout, comment s'y retrouver dans les dispositifs existants? Pour en parler ce matin, deux invités dans notre émission, Julie Baranowski, présidente de l'ACPA, et Jacques Andréagne, son directeur. Pour toute intervention, vous pouvez nous rejoindre au 04 95 32 22 22. Au bout du fil, Léa Milani pour vous accueillir au standard de notre radio. Via notre page WhatsApp aussi, au même numéro. Stéphane Casalong est avec nous ce matin pour réaliser cette émission. Arthur Sonias est à ce micro. Nous sommes ensemble jusqu'à midi. Julie Baranowski, bonjour et merci d'être avec nous.
2: Bonjour.
1: Vous êtes la présidente donc de l'ACPA depuis de nombreuses années maintenant. Quand on parle aujourd'hui d'aide à domicile, de quoi parle-t-on exactement? Est-ce que l'on est encore dans une logique de coup de main ou est-ce devenu un véritable maillon de notre système de prise en charge des personnes âgées et fragiles?
2: Tout d'abord, merci de nous avoir invités. Les métiers du domicile, ce sont des métiers qui se sont professionnalisés. Au-delà d'une aide matérielle et morale, les personnes qui interviennent pour que nos anciens puissent vivre à domicile le plus possible en bonne santé et jusqu'au bout de leur vie, il faut mettre en place des services qui soient de qualité. Et pour ce faire, il faut des employés qui puissent répondre à ces besoins et aussi à des besoins nouveaux.
1: Jacques Andréagne, directeur, bonjour et merci d'être avec nous.
3: Bonjour, merci de nous voir.
1: Concrètement, à quel moment une famille doit-elle commencer à envisager une aide à domicile? Est-ce lorsqu'une personne n'arrive plus à faire seule certaines tâches ou faut-il justement intervenir avant que la situation ne se dégrade?
3: Alors le mieux pour les familles, c'est d'entrer en contact avec des services comme le nôtre dès les premiers signes de perte d'autonomie. Il n'y a pas de bon ou mauvais moment. Ça peut être fait dès les premiers signes, ça peut être anticipé bien avant, mais l'important, c'est de ne pas réagir trop tard.
1: Julie, vous constatez aujourd'hui que les familles vous font appel de plus en plus tard, par exemple, où on maintient de bonnes habitudes dans les familles?
2: Alors, lorsqu'on fait appel de plus en plus tard, grâce à Dieu, c'est parce que les personnes vieillissent plus qu'avant. Nous avons beaucoup de personnes âgées qui sont dans la tranche d'âge de 90 ans et plus. Nous avons plusieurs centenaires. Les familles, la société a changé, on vit différemment, la cellule familiale n'est plus ce qu'elle était, mais néanmoins, vous le savez, hein, ici en Corse, on a toujours le soutien des familles, nous sommes à côté d'eux pour arriver en complément, ne pas faire à leur place, mais être complémentaires.
1: Il y a aussi une réalité du territoire insulaire, la ruralité, les quartiers populaires, prioritaires, et une population aussi, on le dit très souvent, vieillissante.
2: C'est ça. Nous, notre vocation, c'est une association qui est très ancienne, plus de 50 ans. Notre vocation, c'est tout à fait ce que vous venez de dire. Nous sommes dans les quartiers populaires. Nous avons beaucoup plus de population, si nous prenons Ajaccio, de la place Abatouche à la sortie de la ville, que de la place Abatouche vers les Sanguinaires, c'est sûr. Nous intervenons beaucoup sur des personnes qui ont déjà des besoins parce qu'ils ont une santé qui est défaillante. Donc, nous faisons souvent appel à l'APA, l'allocation personnalisée à l'autonomie. Nous avons aussi des personnes en situation de handicap et qui sont aidées via la PCH, prestation de compensation du handicap. Mais nous avons aussi une partie, un petit pourcentage certes, mais de familles qui n'ont pas d'aide financière, mais qui font tout de même appel à nos services.
1: Est-ce qu'on pourrait dire aujourd'hui que l'aide à domicile permet aussi d'éviter ou de retarder peut-être une hospitalisation ou une entrée en établissement?
2: C'est ça. Le but, hein, c'est inscrit dans nos statuts, c'est de retarder et d'éviter les hospitalisations. Bon, quand il en faut, mais notre souhait, c'est d'éviter les ruptures de parcours, parce qu'on sait que les personnes âgées, parfois, malheureusement, il n'y a pas le non-recours, et d'éviter aussi le non-recours aux soins. Voilà.
1: On entend souvent, surtout chez nous, l'attachement à notre maison, je veux mourir à la maison, je veux mourir chez moi. Est-ce que c'est toujours possible?
2: Ça se prépare.
1: Vous êtes confronté aussi à...
2: Oui, oui, je suis en plein dedans sur un cas en ce moment. Voilà, je vous promets que je sais de quoi vous parlez. Ça se prépare. Et ce qui pose problème en Corse en ce moment, c'est l'habitat. Nous avons souvent dans les villages des habitats dégradés nous focalisons nos efforts parce que c'est une association qui a aussi un côté militant. Les membres du conseil d'administration de l'ACPA siègent dans des instances où on porte la parole des personnes que nous aidons. Il y a leurs souhaits, mais il y a aussi ce que la société doit leur rendre et leur donner en contrepartie, parce que ce sont des personnes qui ont travaillé toute leur vie et elles ont besoin, à un certain moment, qu'on les aide, par exemple, pour rénover le logement. Mais vous avez raison, ça s'anticipe. Voilà.
1: Jacques-Andréani, c'est toujours possible de rester chez soi ? J'imagine qu'il y a des limites aussi à tout cela.
3: Il y a bien sûr des limites et quand l'état de santé s'aggrave trop. À ce moment-là, il y a des établissements dédiés, mais cependant, c'est désormais possible de vieillir chez soi le plus longtemps possible, voire, comme vous l'avez dit, mourir chez soi. La Corse est d'ailleurs la région de France métropolitaine où on reste le plus à domicile en cas de perte d'autonomie. 9 personnes sur 10, sur le continent, c'est 7 sur 10. Donc c'est assez important. En plus, on a un paysage partenarial de différents services qui permettent en complémentarité d'accompagner les personnes chez elles jusqu'au bout dans les meilleures conditions possibles.
1: Différentes problématiques aussi, notamment au niveau de la mobilité, nous l'avons dit, de la ruralité, de l'isolement géographique. Est-ce que le maintien à domicile est encore plus compliqué qu'ailleurs, par exemple ?
3: C'est sûr que l'aspect rural rend plus difficile l'accès aux services, notamment de soins, aux services d'aide aussi également, notamment en raison des distances, la difficulté de recruter sur ces territoires. Cependant, on travaille sur des solutions, en lien notamment avec la collectivité de Corse, pour améliorer l'attractivité dans le rural de ces métiers.
1: Julie Baranowski, l'éloignement aussi des familles, les enfants qui partent étudier, qui partent aussi faire leur vie de plus en plus tôt, ça favorise bien évidemment les risques, la solitude.
2: Il y a quand même des actions de prévention et d'accompagnement, même dans le rural, les efforts sont faits. Évidemment, on ne va, comme je l'ai dit tout à l'heure, on ne va pas remplacer les familles, mais nous sommes là en appui, de manière à essayer de rompre l'isolement, en tous les cas de le minorer le plus possible, de manière à ce que certaines personnes qui ont fait ce choix, comme vous l'avez dit, à Diamour en Damegas, de le faire, mais de manière digne, avec un accompagnement qui nécessite, je le martèle, des professionnels.
1: Il est important aussi pour nos seniors de garder une certaine activité. C'est ce que vous pouvez proposer aussi au sein de la structure.
2: Oui, sur la ville d'Ajaccio et dans la Gravone, nous avons des actions, même là en été, qui permettent aux personnes, si elles le veulent, de venir à l'association au rez-de-chaussée, de boire un café, d'échanger, de jouer aux cartes ou autre, et puis de rentrer chez elles.
1: Je crois que c'est important aussi pour ce public de pouvoir maintenir un lien social qui, des fois malheureusement, se rompt un peu trop en fonction des différentes situations que vous pouvez rencontrer.
3: Exactement, on rencontre souvent des situations de personnes âgées isolées, qui n'ont pas forcément de contact, qui n'ont plus d'activité, la famille, vous l'avez dit, peut être sur le continent, ou d'autres choses de la vie. Nous proposons un panel d'actions de prévention et d'animation au sein de la structure, justement pour rompre cet isolement et favoriser le lien social, sur des aspects, je dirais, ludiques, mais aussi préventifs.
1: Julie, on va parler d'un cas plus, de votre cas un peu plus personnel, mais c'est aussi pour vous une vie. Une vie d'action en ce sens.
2: Oui, je le reconnais. Bon, j'ai eu du mal à l'admettre, mais ça y est. Vu mon âge, c'est vrai que de faire du bénévolat, c'est important. Pour moi, c'est une continuité, puisque j'étais salariée de cette structure. J'en suis devenue la présidente. Ça veut dire qu'il y a eu un continuum et qu'il y a vraiment des équipes soudées, où il y a des échanges, il y a un dialogue social de qualité. C'est la raison pour laquelle on a très peu d'absentéisme, c'est ce qui est rare dans ce secteur. Nous avons également des personnes qui sont là depuis très longtemps, des salariés qui vont jusqu'à la retraite, et même pour certaines, qui reviennent travailler à mi-temps.
1: Ce qui est important de soulever aussi, de dire, au vu de votre connaissance du terrain depuis de très nombreuses années maintenant, en tant que salarié puis maintenant en tant que présidente, est-ce que vous avez vu, par exemple, la place de la famille évoluer au fil des années ? Peut-on encore demander des services à nos enfants, par exemple, à nos proches ?
2: Très bonne question.
1: sur un panel assez large, hein, depuis que vous êtes engagé en ce sens.
2: Sogona Paysanne, je vois évoluer la société. Oui. Je suis positive. Je dis que ça se prépare, qu'on ne peut pas de nos jours demander à des enfants de se sacrifier quand on va avoir un parent qui va aller jusqu'à 105 ans. Bon, il y a des familles où ça existe, mais ça existe moins qu'avant, il faut le dire. Néanmoins, la société, elle a, dans son évolution, elle a cela de bon, c'est qu'il y a des services qui peuvent venir accompagner à côté des familles. Je dis bien, et je l'insiste, à côté des familles, en complémentarité, de manière à ce que la personne aidée puisse vivre comme elle le souhaite.
1: Kinezera Douman et Fanfan Chase arrivent pour nous accompagner dans cette émission Les Experts. Nous sommes ensemble jusqu'à 10h moins le quart. Vous pouvez nous contacter au 04 95 32 22 22. Julie Baranowski, présidente de l'ACPA à Ajaccio, et Jacques-André Agnès, son directeur, sont avec nous pour nous renseigner, pour vous aiguiller. Si vous avez toute question, vous pouvez nous rejoindre dans Les Experts ce matin jusqu'à 10h moins le quart.

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1: Aide à domicile, accompagnement. Ce matin, nous sommes avec Jacques Andréagne et Julie Baranowski, l'association ACPA, dans nos experts, dans les experts, pour en parler. Derrière l'aide à domicile, il y a surtout des personnes engagées, très engagées, qui se rendent chez ces personnes. À quoi ressemble concrètement une journée quand on est auxiliaire de vie, Jacques ?
2: Alors, la journée d'auxiliaire de vie, elle se répartit au sein de notre structure entre plusieurs bénéficiaires. Les salariés interviennent auprès de plusieurs personnes âgées ou en situation de handicap ou les deux. Les missions principales, ça va être l'entretien du logement, mais ça va plus loin que ça. Ça va être de l'accompagnement pour les courses, pour des rendez-vous médicaux, du lien social tout simplement, venir discuter, échanger avec les bénéficiaires. Ça peut être aller boire un café, ça peut être la relation avec les familles, aider à faire des papiers, etc. C'est vraiment très large pour l'accompagner la personne jusqu'au bout.
1: Julie, peut-être quelque chose d'intéressant aussi, mais dans pas mal de logements, l'auxiliaire de vie, c'est parfois pour beaucoup de personnes la seule personne qu'on voit dans la journée.
3: Oui, en effet, c'est la seule personne, donc il faut qu'il y ait un lien qui se crée. Et pour notre part, nous pensons qu'il faut fidéliser les salariés de manière à ce que, justement, il n'y ait pas un turnover important. Les personnes... du fait qu'elle ne voit que cette salariée qui va arriver dans la journée, parfois, il faut que cet accompagnement soit de qualité.
1: Nous avons une question, nous allons partir du côté de Bastia, retrouver Hélène.
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1: Hélène, bonjour.
4: Bonjour, voilà, j'ai un problème. Là, j'ai 67 ans et j'ai fait un renouvellement de couverture maladie santé solidaire auprès des services de la CPAM. Je suis passé les voir deux fois cette semaine. Je leur ai remis un dossier avec l'avis de non-imposition. Ils ont du mal à mettre ma carte vitale à jour, à mettre mon dossier parce que moi, j'en ai besoin. J'ai des problèmes de santé. Je suis tombée il n'y a pas longtemps.
1: Oui.
4: Qu'est-ce que vous me conseillez de faire ?
1: Jacques, Julie.
2: Allô. À la vue de ce que vous nous dites, je pense qu'il faut se rapprocher d'un service d'assistants et sociaux pour vous aider dans le montage du dossier.
4: Parce que moi, j'étais deux fois à la CPAM, ils ont mis mon dossier sur le côté, le dossier il est rempli, il a été déjà bien rempli avec la mise en imposition, et la carte vitale, elle n'a pas été mise à jour, hein.
3: Il faut vous rapprocher soit d'une assistante sociale, soit du CIAS de Bastia.
4: Carrément à l'assistance sociale de la mairie, hein.
3: Voilà.
4: Pour qu'elle accélère, parce que là, franchement, ils se foutent un peu ma gueule, hein.
3: Ou de la collectivité, ou de secteur, une assistante sociale, ou de secteur, ou de la mairie.
4: Je sais, je dépends de Madame Moinet, parce que je sais, c'est pas évident, hein. Ils ont l'air de se foutre un peu ma gueule, là, à CPM, hein. D'habitude, c'est la première fois qu'ils me font ça. C'est la première année, hein.
3: Hors antenne, vous pouvez nous laisser votre numéro de téléphone qu'on vous mette en contact avec un travailleur social, s'il vous plaît ?
4: Oui, je vous donne le numéro de téléphone. Non, là, c'est le fixe.
1: Alors, Hélène, nous n'allons pas le donner à l'antenne, on va le garder. Vous allez retrouver Léa qui est au standard. Vous allez,
4: D'accord,
1: donner votre numéro de téléphone. Et puis, dans la journée, on va peut-être vous recontactera pour essayer de vous aiguiller.
4: Merci.
1: Merci à vous, Hélène.
4: Merci beaucoup. Hein.
1: On vous repasse Léa au standard, ne quittez pas.
4: Merci.
1: Bonne journée, Hélène.
4: Merci. Bonne journée à vous de même.
3: Bonne journée.
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1: Ben oui, mais vous voyez, là, c'est... on parle pas dans le vide.
3: C'est du concret.
1: Jacques, un des gros problèmes du secteur aussi, c'est le recrutement. Est-ce que vous avez aujourd'hui suffisamment de personnes pour répondre à toutes les demandes ?
2: Alors, malheureusement, en Corse actuellement, on fait face à un vieillissement de la population qui est très important, pour ne pas dire exponentiel. Et malheureusement, encore une fois, le métier d'aide à domicile et d'officier de vie est le métier le plus en tension de Corse. Donc, actuellement, on arrive à répondre à la demande, mais dans les années futures, ça risque d'être très compliqué.
1: Julie, pourquoi est-il devenu si difficile de recruter des aides à domicile ?
3: Le premier frein, que ce soit en Corse ou au niveau national, c'est l'image que à l'extérieur du secteur. C'est une image qui ne correspond pas à ce que sont nos salariés, déjà. Le deuxième point, il faut le reconnaître, ce sont les salaires. Il y a plusieurs conventions collectives. Il y a le secteur privé, il y a le secteur associatif. Les gens sont un peu perdus, d'ailleurs, lorsqu'ils vont faire un choix. Il y a aussi le fait que ce sont des métiers prenants, nous le disions tout à l'heure, la société évolue et ce sont des métiers où il faut la fibre sociale aussi. Voilà.
1: Ça arrive de répondre négativement à une famille, par exemple, aujourd'hui, par manque de moyens, par manque d'effectifs?
3: Alors, chez nous, pas de cette manière, mais malheureusement, par exemple, en période de congé annuel, il arrive de dire à la personne, vous avez tant d'heures par mois, nous allons être obligés, au lieu d'en faire 30, de n'en faire par exemple que 25, ou de modifier votre horaire habituel. Alors, les personnes nous font confiance et comprennent à 98% des cas, il y a un petit 2% où ils ne sont pas satisfaits.
1: Jacques, c'est un peu une situation paradoxale, vieillissement de la population, manque d'effectifs, manque de moyens.
2: C'est ça exactement, et malheureusement, ça tend à s'accentuer pour les années futures. Donc il y a des choses à mettre en place, on commence à mettre en place des choses, notamment avec la collectivité de Corse via un complément qualité qui permet un petit peu d'être plus attractif au niveau des salaires, mais voilà, il y a encore du chemin à faire.
1: On peut parler aussi du coût, combien ça coûte aujourd'hui d'être aidé? Il y a des aides, une manière aussi d'être éligible, j'imagine.
3: Je laisserai compléter par Jacques, mais en règle générale, la personne qui fait appel à ce type de service, elle bénéficie soit de l'APA, allocation personnalisée à l'autonomie, qui est calculée par les services de la collectivité en fonction du degré de dépendance. Voilà. Bon, moi, j'estime que les personnes sont quand même aidées de manière significative. Le budget que consacre la collectivité, que ce soit à la PCH, que ce soit à l'APA, est un des plus importants de la collectivité. Donc, on peut dire que lorsqu'une personne n'a pas beaucoup de revenus, elle est traitée de manière égalitaire, comme si la personne devait payer de plein pot de sa poche.
1: Restez avec nous, faites comme Hélène. Si vous avez la moindre question, vous pouvez nous contacter au 04 95 32 22 22 et au même numéro sur notre page WhatsApp.
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1: Les experts avec l'ACPA, Jacques Andréani, directeur, Julie Baranowski, présidente de l'association. Nous sommes là pour répondre à toutes vos questions au 04 95 32 22 22. Jacques, j'ai envie de prendre un cas concret. Une personne de 75, 80, 85 ou plus commence à avoir des difficultés chez elle. Elle a besoin de quelques heures d'aide par semaine. Que doit-elle faire?
2: Alors, elle doit dans un premier temps se rapprocher de la collectivité de Corse pour faire une demande d'APA. Qui sera lancé. Les services de la collectivité vont réaliser une évaluation à domicile, établir un plan d'aide, donc le nombre d'heures auxquelles la personne a droit par rapport à son niveau de dépendance. Plus le niveau de dépendance est bas, moins on a d'heures, plus il est élevé, plus on a d'heures, bien évidemment. Et après, les structures comme les nôtres reçoivent ce plan d'aide validé pour intervenir. Et la collectivité calcule aussi, par rapport aux revenus, le taux de participation de l'heure des personnes.
1: L'APA, justement, et les différentes aides aussi, comment fonctionnent-elles?
2: Alors, elles fonctionnent à la demande du bénéficiaire, donc se rapprochent des services concernés en fonction de sa situation, qui a différents cas de figure. Les personnes en perte d'autonomie, je dirais classique, donc qui se rapprochent de la collectivité pour l'APA. Il y a les personnes en situation de handicap qui peuvent se rapprocher de la MDPH pour la la PCH, excusez-moi. Et après, pour tout ce qui est par exemple sortie d'hospitalisation, etc., les caisses mutuelles permettent aussi de mettre en place des heures prises en charge pour préparer la sortie.
1: Julie, justement, comment évaluons-nous une perte d'autonomie pour classifier un peu le besoin et
3: c'est très simple. Les professionnels ont une grille nationale et elle doit être complétée. Et à l'issue de cette complétude, le degré de dépendance sort.
1: Qui vient à domicile justement pour réaliser
3: Notre spécificité, nous passons après les services de la collectivité. On n'a pas à interagir avec eux par rapport à la prise en charge, à l'accord. Mais une fois que l'accord a été alloué à la personne, ça veut dire qu'il y a eu un travailleur social qui est passé au domicile. La personne, son degré de dépendance a été évalué. Les services de la collectivité statuent, envoient un document à cette personne. Si nous sommes choisis en tant que structure, parce qu'il y a une liste des structures qui peuvent intervenir, puisque la personne a ce qu'on appelle le libre choix, elle a le droit de choisir la structure qui va intervenir. Si elle choisit l'ACPA, nous repassons au domicile pour faire notre propre évaluation des besoins. Et c'est à l'issue de cette évaluation des besoins que l'on voit avec la personne et avec la famille quelles vont être toutes les tâches qui vont être dévolues à la structure.
1: Voilà. Jacques-Andréane, si une personne est relativement autonome et est classée GIR5 ou GIR6, elle n'a pas le droit à l'APA, est-ce que cela signifie qu'elle doit tout payer par exemple ?
2: Tout dépend de la situation. Par exemple, sur une sortie d'hospitalisation, quand c'est temporaire ou de manière ponctuelle, il peut y avoir une prise en charge, mais pas via l'APA.
1: C'est quelque chose que vous retrouvez souvent, Julie ? C'est une situation...
3: Il y a des personnes qui ne sont pas dans le classement de la grille Agir, d'accord ? Mais elles peuvent quand même prétendre à des aides. C'est simple, je vais prendre le mien, l'exemple, comme ça. On va citer personne d'autre. J'ai une aide à domicile et en fin d'année, on m'établit une attestation et je peux faire minorer mes impôts sur le revenu, par exemple.
1: Ça peut être intéressant aussi,
3: oui,
1: finalement.
3: Oui, de moitié.
1: Comment vérifier son éligibilité ? Si je vous écoute ce matin, par exemple, et que je me demande est-ce que ma mère, mon père ou moi-même, enfin, moi ça va être un peu compliqué, mais vous avez compris, avons droit à une aide, que dois-je faire aujourd'hui concrètement ?
2: Alors vous pouvez vous rapprocher de nos services au 04 95 22 35 22 pour vos premières questions, on peut vous aiguiller. Après, vous pouvez vous rapprocher aussi des services d'assistance sociale, du CIAS, des assistantes sociales de la collectivité, ou si vous savez que vous êtes déjà éligible à l'APA, appelez directement les bureaux de l'APA.
1: Est-ce que les familles peuvent être accompagnées pour remplir ce dossier, assistante sociale ?
3: Oui.
1: Les services concernés. Oui. Est-ce que l'ACPA peut aider une personne à comprendre ses droits et à monter son dossier aussi, par exemple ?
2: Oui, bien sûr.
1: Prise de rendez-vous ?
2: Bien sûr, ça on peut l'accompagner tout au long de la démarche.
1: Il y a eu des évolutions aussi à ce niveau-là, Julie, ces dernières années, notamment au niveau de l'État, avoir accès au dossier, comprendre aussi, remplir, rendre un dossier.
3: Justement, nous concentrons nos efforts sur ce que l'on appelle le non-recours au droit, parce qu'il y en a, et notre rôle, c'est de, si nous sommes là aujourd'hui par exemple, c'est pour faire de l'information, de manière à ce que nous faisons des permanences aussi dans certains endroits, de manière à ce que les personnes connaissent quels sont les services auprès desquels elles peuvent s'adresser.
1: Il y a... ce qu'on peut dire aussi, le reste à charge, le reste à payer, même lorsqu'on bénéficie d'une aide, il peut rester une somme à payer. Est-ce que ça reste, est-ce que ça constitue plutôt un frein pour les familles ?
3: Probablement. Moins on a de revenus et moins on peut payer, on va dire. Mais en même temps, le reste à charge de la personne que l'on aide est directement proportionnel. Ça veut dire que si j'ai une petite retraite, je prends un exemple, si j'ai 1200 euros de retraite, je vais payer très très peu ma prise en charge.
1: Combien l'APA peut-elle prendre en charge ? C'est une question aussi intéressante. Il y a également des plafonds. Pouvez-vous nous expliquer simplement comment cela fonctionne ?
2: Alors au niveau du fonctionnement, tout dépend en fait déjà du GIR qui est établi, donc du niveau de dépendance qui est établi. Il y a des fourchettes d'heures qui correspondent à chaque GIR. Donc ça peut être de quelques heures par semaine, voire par mois, à 80 heures par mois pour les cas les plus dépendants.
1: Le montant dépend donc, Julie, à la fois du degré de dépendance et des besoins et des ressources.
3: Oui. Bon, Après, les familles qui peuvent mettre davantage en termes de coûts, ça arrive aussi. Il y a des familles qui sont très coopérantes et elles préfèrent parfois payer davantage d'heures au-delà de l'APA plutôt que de placer leur personne. Ça existe aussi.
1: Revenons un peu sur, sur les proches, la famille. Ça vous est arrivé de retrouver des proches en détresse, complètement épuisés aussi de la situation et demander réellement une aide, voilà. Au secours.
3: Oui, oui, oui. Là aussi, il faut anticiper. Maintenant, il y a des caisses complémentaires qui le font très bien. Nous travaillons avec certaines caisses de retraite complémentaires. Et notre rôle en tant qu'association, c'est d'aider les aidants.
1: Aidant voilà. Indispensable, il y a un statut qui reconnaît...
3: Tout à fait. C'est de les aider, de les accompagner. Et j'insiste là aussi, c'est d'arriver en complémentarité. Une fois qu'on leur a expliqué qu'il faut qu'ils soufflent, hein, qu'ils prennent du recul, parce que c'est épuisant hein, d'avoir des personnes sur du long terme, c'est vraiment épuisant. Il faut qu'ils acceptent, hein, mais ils le font souvent parce qu'ils savent bien qu'il faut en passer par là, d'être complémentaires de manière à ce qu'ils puissent accompagner longtemps. Parce que nous avons des personnes retraitées qui accompagnent toujours leurs parents.
1: Jacques-Andréane, à quel moment faut-il considérer que l'aide familiale ne suffit plus ?
2: Quand, on l'a dit, il y a les situations d'épuisement des aidants, lorsque les gens sont épuisés, ils n'y arrivent plus. Quand la prise en charge devient technique, quand il y a des choses que malheureusement les aidants ne maîtrisent pas d'un point de vue technique, d'un point de vue le lexique médical peut être très vite compliqué, etc. Et c'est là où ils peuvent se rapprocher de services comme le nôtre pour les aider à monter les dossiers, leur expliquer. On peut même les orienter vers des partenaires si on n'a pas les prestations, etc.
1: Julie, ce droit au répit est-il un droit suffisamment connu aujourd'hui pour vous ?
3: Pour moi personnellement, non. C'est certain. Mais. Là aussi, l'ensemble des services œuvrent pour que justement ça entre dans les mœurs. Et il faut faire un travail sur soi que d'admettre qu'il faut, en tant qu'aidant, être aidé. Surtout chez nous, en Corse.
1: Pour conclure peut-être ensemble notre émission, déjà, parce que vous avez vu, ça passe très vite. Votre vision aujourd'hui, un mot pour la fin sur l'avenir du secteur, Julie.
3: Moi, j'ai espoir. Je fais passer le message... l'ensemble des salariés de l'ACPA exercent de très beaux métiers. Ce sont des métiers du soin et j'aimerais que ça se développe.
1: Jacques, en tant que jeune dans cette structure, vous êtes optimiste aussi pour la suite ?
2: Ah, il le faut hein, pour nos anciens et pour les nôtres. Il faut qu'on continue à développer ce secteur, à proposer des idées innovantes et j'y crois.
1: Messieurs, dames, peut-être une dernière information à faire passer, si vous le souhaitez, sur l'antenne pour l'ACPA, un numéro, un contact.
2: Si vous avez la moindre question sur la perte d'autonomie d'un proche, pour un dossier pour vous-même, que ce soit sur l'aide à domicile ou le soin à domicile, vous pouvez nous appeler au 04 95 22 35 22, nous y répondrons.
1: Jacques, merci de nous avoir rejoints ce matin.
2: Merci à vous.
1: Julie, merci.
3: Merci à vous.
1: À très bientôt, vous restez disponible.
3: A presto, Gringrad.
1: A presto. Louise Attac, ton invitation pour continuer ensemble notre émission sur RCFM.

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1: Qu'allons-nous faire aujourd'hui? Je peux vous proposer ce soir à Calcatodio, retrouver le festival à Strada di Musica, une entrée sur participation libre. Le festival propose une expérience à la fois accessible, exigeante et chaleureuse. Il fait découvrir la musique de chambre dans toute sa diversité en créant une rencontre directe entre les œuvres, les artistes et les auditeurs. Chaque programme ouvre une porte vers un univers différent entre grands compositeurs, sonorités lyriques, inspiration populaire et écho de la culture. Demain, vendredi 14 août, à la Brasserie des Bières du Monde, au rond-point de Chep et à Biguglia, retrouvez le groupe No Futal pour une soirée punk rock noustral, info et résa au 06 28 45 25 85. Enfin, du théâtre avec Trevole Magagne Perizzi Deli par la compagnie fabriquée en noustral avec Daniel Vincenzi et Nini Gagiri. C'est donc ce soir à 19h30 dans les Jardins des Moines du côté de l'Isola.
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1: 9h46 sur RCFM, soyez les bienvenus si vous nous rejoignez. Une très belle matinée avec nous. On va retrouver le groupe Vojevent ou Gorsigamea et juste après, on ira prendre des infos pour nos meilleurs amis, les animaux.

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14: 9h51 sur RCFM, nous allons prendre des nouvelles de nos animaux avec le docteur du jour, notre vétérinaire Pierre Fabingue. Un moment d'inattention, une mauvaise rencontre et c'est le drame. Votre chien a mordu quelqu'un, alors que faire? Est-ce grave? Et quel risque pour l'animal et la personne? On en parle justement avec notre vétérinaire.
15: Alors déjà, respirez un coup, gardez votre calme parce que c'est souvent très émotionnel. Vous culpabilisez, c'est normal, vous avez peur pour votre chien et la personne en face est parfois paniquée, à juste titre. Mais il faut garder la tête froide car la morsure d'un chien, c'est un acte grave et c'est encadré par la loi. Première chose, sécurisez la situation, éloignez votre chien, isolez-le, mettez une laisse ou une muselière si nécessaire et ensuite proposez à la personne mordue de l'accompagner chez un médecin. Même une petite morsure va probablement s'infecter et prenez ses coordonnées car il y aura une suite.
14: Justement, que doit faire le propriétaire du chien après coup? Est-ce qu'il faut prévenir quelqu'un?
15: Et oui, en cas de morsure, un chien doit obligatoirement être vu par un vétérinaire sanitaire. C'est souvent votre vétérinaire habituel, mais il faut vérifier qu'il soit habilité à faire ce qu'on appelle une surveillance mordeur. C'est 3 visites vétérinaires à 15 jours d'intervalle. Le but, s'assurer que le chien ne présente aucun signe de rage. Même si la rage a disparu en France, la procédure est obligatoire. Et si vous ne le faites pas, vous êtes en infraction. Par ailleurs, la morsure doit être signalée à la mairie qui pourra décider de faire évaluer comportementalement votre chien par un vétérinaire. Il y aura 4 niveaux de dangerosité et selon le classement, des mesures peuvent être imposées. Port de la muselière, formation pour le maître, voire déclaration en préfecture.
14: Et le chien peut-il être euthanasié si la morsure est jugée grave?
15: Alors non, l'euthanasie, ça n'est pas du tout automatique. Elle peut être demandée en cas de danger grave avéré, mais elle reste vraiment exceptionnelle. On prend en compte le contexte. Est-ce que votre chien a mordu sans raison? Est-ce qu'il était provoqué, blessé, effrayé? Un chien qui mord une fois n'est pas un chien dangereux. Mais il faut réagir. Rééducation, comportementaliste. Il ne faut pas laisser passer l'incident comme si de rien n'était. Car un chien qui a mordu peut recommencer. Et puis n'oubliez pas, en cas de morsure, vous êtes responsable civilement. Votre assurance peut prendre en charge les frais médicaux de la victime, mais il faut que le chien soit déclaré sur votre contrat.
14: Merci docteur, on vous retrouve demain, même place, même heure. D'ici quelques instants, à 10h10 plus précisément, nous aurons le plaisir de retrouver Christophe Zagaille dans notre Girondoulogne et on va prendre le programme du jour. Bonjour Christophe.
16: Bonjour à tous, nous serons ce matin sur le port de Togues à Bastia pour parler inclusion avec un coup de projecteur sur l'association Cap Corse Handicap, une association qui a été créée il y a déjà plusieurs années par Eric Valéry. L'inclusion donc comme fil conducteur de cette association avec la création, grâce à de nombreux partenaires financiers, de plages inclusives en Corse, il y en a près de 70. Et puis l'association Cap Corse Handicap qui a acquis dernièrement un bateau pour pour accueillir donc sur cette embarcation des personnes à mobilité réduite. On en parlera avec son président Éric Valéry qui sera avec nous dans quelques instants. Nous sommes d'ailleurs déjà à bord du bateau Zandua, le bateau de l'association Cap Corse Handicap. À tout à l'heure donc pour Roger Andolone est consacré à cette association et à l'inclusion.
14: Merci Christophe. Surtout, mettez de la crème solaire si vous nous dites que vous êtes déjà sur le bateau, car il fait très chaud, comme vous le savez. On vous retrouve sur les coups de 10h10 pour Nos Girandoulogne. À suivre, ça sera le journal de 10h, présenté par Paul Antoscorcini.

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3: La Corse reste aujourd'hui sous surveillance en raison des fortes chaleurs. En Corse du Sud, vigilance orange canicule et jaune orage. Après quelques nuages en début de matinée, le soleil s'impose rapidement, mais l'accalmie sera de courte durée. Dès le milieu de journée, des averses pourront se développer sur les Douissets, le Relief et l'Altaroc, avec un risque d'évolution orageuse. Le temps redeviendra sec en fin de journée. Le vent d'est puis d'ouest soufflera modérément jusqu'en milieu d'après-midi sur le sud-ouest du département à l'extrême sud, avant de faiblir. Des températures entre 35 et 30 37 degrés, 31 à 34 degrés. En Haute-Corse, même vigilance. Orange canicule également aujourd'hui. Le début de journée sera bien ensoleillé avant une hausse des nuages dans l'après-midi. Quelques orages accompagnés de pluie pourront éclater sur le Relief et dans le Courtenay. Des maximales qui atteindront 34 à 36 degrés avec environ 28 degrés en montagne.
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Yuanti Diougampa, messager in Nanta RTFM. 10h08 sur RCFM. Un plaisir d'être avec vous jusqu'à midi. C'est Arthur Soyens à ce micro. Stéphane Casalong est à la réalisation de notre émission. Léa Milan est au standard, au bout du fil. 04 95 32 22 22, si vous voulez nous rejoindre. Une heure ensemble donc jusqu'à 11h, où nous aurons l'occasion, notamment d'ici quelques instants, de retrouver Christophe Zagalia du côté de Bastia dans nos Girandoulogne. À 10h45, on parlera de la fête de Saint-Roch qui s'apprête et qui se prépare du côté de la Ruffèche à Ajaccio avec la confrérie Saint-Rouquet. Nous serons avec le prieur Tony Biaggi. Un agenda avec quelques idées de sortie aussi pour ce soir et demain. Et enfin, notre rendez-vous habituel avec Marco Biancarelli, Sarah Maggi, Audi par la Rémoudi, l'ADN. Marine, Escroc, et juste après, on monte à Bastia retrouver Christophe Zagalia.

0: C'était Marine sur RCFM avec son titre Escroc. Il est temps de retrouver Christophe Zagaille pour notre Girandoulonne du jour. Vous êtes sur le port de Togg à Bastia ce matin. On va parler avec vous inclusion. Bonjour Christophe.
1: Bonjour, bonjour à tous et très heureux de vous retrouver pour ce Girandoulonne et avec l'association Cap Corse Handicap. Vous l'avez dit, nous sommes sur un bateau, nous sommes à Bastia, nous sommes sur le nouveau port de Bastia ce matin dans le bateau donc de l'association Cap Corse Handicap. Ce bateau s'appelle Ouzandua et nous sommes à bord donc de cette embarcation avec le président de l'association, c'est Eric Valère. Eric, bonjour.
2: Salut.
1: Alors, je suis très heureux d'être avec vous sur ce bateau ce matin puisque on vous a eu plusieurs fois sur RCFM pour parler de cette association que vous avez créée il y a quelques années autour de l'inclusion. Et ce bateau, on en a parlé ensemble, mais alors plusieurs fois. Et maintenant, ben, le projet s'est concrétisé. Pas hier, hein, ça fait déjà plusieurs mois que ce bateau est en possession de l'association. Parlez-nous tout d'abord de ce bateau.
2: Alors, ce bateau, nous l'avons conçu et aménagé de manière à laisser personne sur le quai dans l'objectif, parce que il peut y avoir des événementiels demain, que ce soit avec des groupes scolaires, des personnes âgées ou autres, et nous avons créé un bateau petouti pour que tout le monde puisse avoir une sortie en mer. C'est un bateau d'objet d'inclusion.
1: Rendre la mer accessible à tous, c'est l'objectif de cette association que vous avez créée. C'est parti d'un constat, déjà, un constat personnel. Hein, vous avez traversé, une période très difficile vous-même suite à une grave maladie. Et puis vous vous êtes dit, voilà, ce serait bien maintenant de créer une association et de rendre service à ces gens qui, malheureusement, n'ont pas accès à la mer comme tout le monde.
2: Il y a tellement de thématiques sur la mer qu'on peut traiter, c'est que un modèle d'inclusion, c'est pouvoir, on est entouré d'eau, on est une île, entre les plages et au mar, ça apporte tellement de bien, il nous fallait un outil, je dirais, construit et aménagé et pour rendre service et faire une pause aux gens entre la précarité, la solidarité, les gens malades et autres, les EHPAD, les personnes âgées, enfin on est 150 000, tu vois. Enfin, qu'à cause, il fallait faire quelque chose. Donc cet outil qui a été financé à 60% par la collectivité de Corse, 13% par l'Agence nationale du sport et avec la banque CEPAC et l'organisme CAPI, Corse Active pour l'initiative, on a réussi quand même à faire ce bateau qui est au service de la population les plus fragiles aujourd'hui.
1: On peut le voir, ce bateau, hein, Michael. Il suffit de venir sur le nouveau port de Bastia, puisque le bateau est à quai ici. D'ailleurs, cet été, il va bouger, hein, ce bateau. Tout à l'heure, on le visitera ensemble, hein, Eric. Hein, mais ce bateau, voilà, va bouger. On peut déjà le dire, qui peut bénéficier donc de l'accès à ce bateau?
2: Aujourd'hui, en 2026, nous avons fait déjà une vingtaine de sorties avec nos partenaires. ATC, ARS, Dragès, Collectivité de Corse. On continue cette année, mais cette année, il y aura 40 sorties en mer pour un public d'environ 600 personnes. Que ce public, je dirais, ce sont des organismes de l'État et de la région qui financent l'action sociale. Et ensuite, je dirais, les bénéficiaires, ce seront les structures associatives, je dirais, ou les établissements, les institutions et autres.
1: C'est vous qui êtes à la barre du bateau ?
2: Je suis à la barre du bateau.
1: Quels sont un petit peu les retours que vous avez ? Des gens qui ont pu bénéficier de ce bateau.
2: Des fois pour nous ça reste très anodin. On n'arrive pas à capter, je dirais, le moment où où tu te déconnectes complètement, je dirais, de la terre, où tu es sorti et tu as un moment d'évasion et tu te fais une pause involontairement, quoi, parce que ça te fait un peu rêver, tu penses un peu à autre chose et tu oublies un petit peu ton quotidien, même beaucoup. Donc tu es dans un autre élément et je suis très content. Il y a beaucoup de sourires. On a eu de très beaux résultats à Imbachti, à Inayach l'année dernière, et donc cette année ça va être super, quoi.
1: Parce que le but, c'est que ce bateau fasse le tour de Corse. Hein.
2: On en a parlé avec nos partenaires. Normalement, il est fort possible qu'en 2027, on fasse pratiquement un tour de Corse. On souhaiterait avoir 2 semaines sur Ajaccio, 2 semaines en Balagne, 2 semaines à Bastia et 2 semaines en plaine, avec les contrats intercommunales de santé qui s'occupent, par délégation de l'ARS, qui s'occupent de la santé mentale des gens.
1: On reste à bord du Sandua, c'est le bateau de l'association Cap Corse Handicap, accueilli ici sur le nouveau port de Bastia, bateau inclusif, et on parle donc de l'association avec Eric Valéry, son président. À tout de suite.
0: À tout de suite, mon cher Christophe, restez bien en sécurité sur le port de Togg ce matin du côté de Bastia. On vous retrouve juste après Last Train to London.

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2: On passe en mode été, mais l'habitude, les habitudes de nos Girandolones, ils ne changent pas, ne bougent pas. On vous retrouve toujours, Christophe Zagaglia. Vous êtes sur le port de Togg à Bastia ce matin pour nous, à bord du bateau de l'association Cap Corse Handicap.
3: Oui, exactement, aux Andouas, hein, c'est le bateau de l'association Cap Corse Handicap, bateau inclusif. Hein, l'association a pu se doter de ce bateau il y a déjà plusieurs mois, grâce, on le disait avec Eric Vallée, au financement de plusieurs partenaires. L'association, Eric, est né tout d'abord d'un constat, c'est que les personnes en situation de handicap puissent avoir accès aux plages insulaires. Aujourd'hui, il y a plus de 70 plages. C'est quoi exactement une plage inclusive tout d'abord ?
4: D'abord, sur le fond, nous avons voulu avec nos partenaires créer une, au moins essayer de créer une Corse plus inclusive. Pour cela, je dirais, l'expérience que nous avons eue dans le Cap Corse avec, je dirais, le parc marin, lorsque nous avons mis en place ce territoire de plages accessibles, eh ben, les plages, c'était une mise à l'eau, je dirais, avec un tapis d'aide pour aller à la mer et un fauteuil, je dirais, de manière pour qu'ils puissent, les gens puissent flotter dans l'eau et aller nager normalement. Ça, c'était la base, je dirais, du dispositif qu'on a bien d'habitude, qui est Odier, chez 70 biens d'une course, et ce dispositif commence à se pérenniser et à s'améliorer.
3: Un maire qui nous écoute ce matin, qui ne connaît pas, même si je pense aujourd'hui tous les maires ont entendu parler, en tout cas pour ceux qui ont un littoral donc de votre association, comment une mairie pourrait bénéficier aujourd'hui d'une plage inclusive sur son territoire, sur sa commune ?
4: Il y a plusieurs façons, il y aurait plusieurs manières, mais la plus droite et la plus judicieuse à faire, c'est que les intercommunalités ont des compétences obligatoires du développement touristique, et là-dessus, elles peuvent bénéficier de 80% de subventions par tout le matériel nécessaire par l'agence tourisme de la Corse. Ensuite, pour ceux qui veulent individuellement acheter du matériel, ils peuvent le faire. On a descendu le seuil, je dirais, bénéficiaire de subvention. C'était 25 000 euros. Il est passé à 10 000 euros. Et à partir de 10 000 euros, vous pouvez avoir droit à 80% de subvention pour une commune.
3: Alors, ce qu'on voit souvent sur les plages, et heureusement aujourd'hui, ce sont les tapis, hein, les fameux tapis.
4: Ouais. Ben, ce sont des tapis d'accès parce que, en fait, l'objectif pour une commune, c'est que lorsque vous mettez, je dirais, ça paraît très anodin de mettre un tapis, mais une personne âgée, elle est aidée pour aller à la mer. Une maman avec des poussettes, elle va à la plage. Quelqu'un en fauteuil peut aller jusqu'au bord de l'eau. Et donc, ça apporte quand même, je dirais, dans une commune, gratuitement, ça apporte une réponse de santé publique. Parce qu'une commune qui a une installation comme ça répond à sa population en termes de santé. Parce qu'aller à la mer, c'est une balnéothérapie gratuite et on est entouré d'eau. Donc, c'est apporter de la santé, une réponse publique gratuite à notre population.
3: Alors, est-ce que la mentalité change aujourd'hui? On me disait plus de 70 plages. On parlera aussi des projets. Il y a d'autres plages qui vont arriver dans peu de temps inclusive. Est-ce que les mentalités changent un petit peu, Eric? Chez les institutionnels,
4: hein. Ouais, ça commence. Ça commence à changer. Ça a bien amélioré. Je dirais que la prise en compte d'une Corse plus inclusive, je dirais, avec les institutions comme l'État et la région, ça facilite quand même les choses. En cascade, évidemment, dans les intercommunalités, ça suit un peu plus et ça s'améliore de plus en plus. On a encore quelques problèmes, je dirais, de temps et de planification, parce que en Corse, nous avons la chance d'avoir plein de plages. Nous avons aussi la chance d'avoir 25 postes de secours, mais ces 25 postes de secours nous créent quand même un petit problème, je dirais, d'offres, parce que sur les 25, par exemple, il y a 80% de ces postes de secours ne sont ouverts que deux mois par an. Et nous sommes handicapés toute l'année. Et donc, nous, notre problème aujourd'hui, c'est de l'offre, je dirais, en avant et en après-saison. Donc, si vous voulez, après, on pourra parler du niveau 4 de dispositif, on a bien dit, tout, qu'on a créé, qui correspond à 120 jours d'offre.
3: On en parlera dans un instant avec vous, Éric Vallier. Et on reste sur le nouveau port de Bastia, dans le bateau de l'association Cap Corse Handicap, c'est aux Andouas. Et nous continuerons donc à parler dans un instant de l'association en sa compagnie.
2: Ok Christophe, c'est bien pris, comme on dit dans le jargon de sapeurs-pompiers, je sais que vous connaissez. Appréciez-on les varans sur RCFM pour nous accompagner juste après l'agenda du jour. Et puis après, on vous retrouve avec très grand plaisir.

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1: Un concert polyphonique du groupe Le Cœur de Sartène, c'est ce soir à 21h30 dans l'église Saint-Dominique de Bonivadio. Et puis d'autres concerts prévus aussi en l'église de l'Annonciation de Corté. Vous pouvez retrouver le concert du Duo de la Tour au profit du patrimoine de Canary. C'est à 21h et c'est en l'église Santa Maria Assunta de Canary. L'association Le Canelate et la mairie de Canary vous convient à une soirée musicale à l'église Santa Maria Assunta de Canary. Le Duo de la Tour, composé de la flûtiste Alice Vincent et du guitariste Sylvain Chinquin, il vous entraînera dans un voyage entre Méditerranée et Atlantique à travers un répertoire mêlant tango, danse, concert du groupe L'Aluette. Je me suis emmêlé les pinceaux. Vous entraînera dans un voyage entre Méditerranée et Atlantique à travers un répertoire mêlant tango. Voilà, vous pouvez retrouver aussi le concert du groupe L'Aluette à 21h à la cathédrale Saint-Jean-Baptiste de Calvi. Le concert du duo Soumente à 21h, mélodie de Piazzolla, Donizetti, Machka, de Giuliani et Lalo. L'entrée est au profit, donc, on vous le disait tout à l'heure, du patrimoine de Canary. Et puis les Mouvrini, toujours en concert, Giro 2026, c'est ce soir à 21h30 sur le parking du port Sant'Ambrogio à Lugno.
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1: Il est 10h30 sur RCFM, merci d'être avec nous, une agréable matinée en notre compagnie. On va retrouver Elton John et juste après, dernière partie de notre Girandologne avec Christophe Zagagne.

0: Nikita de Elton John sur RCFM à 10h36. On vous retrouve à nouveau, Christophe, à bord du bateau de l'association Cap Corse Handicap, à quai sur le port de Togues, à Bastia, en compagnie justement du président et une association qui a pas mal de projets. Dites-nous tout.
1: Oui, pas mal de projets. Alors nous sommes toujours dans le bateau de l'association Cap Corse Handicap, c'est aux Andouas, donc ici à quai sur le nouveau port de Bastia. Vous parliez de ce fameux niveau 4, alors rappelez-nous ce que c'est.
2: Le niveau 4 du dispositif Unabia Diabetout, qui a été créé avec nos partenaires institutionnels, c'est que il y avait un niveau 1, c'est vous mettez un tapis sur la plage. Niveau 2, vous lui mettez un fauteuil adapté pour que les gens en PMR puissent aller à la mer. Un niveau 3, c'est que vous avez des sanitaires conformes pour les recevoir. Et le niveau 4 qu'on a créé cette année en 2026, c'est que vous faites une offre de 120 jours par an. C'est pour répondre un petit peu à la problématique des postes de secours qui sont ouverts que 2 mois par an et qui nous créent un handicap supplémentaire finalement. Parce que on a un problème au-delà du niveau 4, c'est que aujourd'hui, comme tout le monde le sait, je vais l'apprendre à personne, il fait de plus en plus chaud. On a envie d'aller à la mer et il faut qu'on puisse y aller au-delà de 2 mois par an. Il faut trouver des solutions, je dirais, avec les communes, les intercoms. Je dirais, bon, on l'a fait. Si vous permettez, je vais citer quand même les 7 plages qui ont été créées cette année. On va les remercier. Donc, il y a en Haute-Corse, il y a quand même 6 plages qui ont été créées avec la pagode à la Marane sur la commune de Migoulia. On remercie la mairie et le restaurateur, le patron de la pagode. Nous avons à remercier l'intercommunalité de la Kazinga-Kazanich, où c'est que nous avons créé 3 plages de niveau 4 là-bas. On va remercier l'office tourisme intercommunal de Calvi-Balagne et la mairie de Lumio qui nous ont beaucoup aidé à créer ce niveau 4. Et nous avons aussi à remercier la mairie de Campomor-Belvédère qui a accepté de nous mettre le matériel 120 jours par an et qui nous fait une offre, je dirais, assez considérable et qui est énorme pour nous. On sait qu'on a du matos quelque part au-delà de juillet-août.
1: Pour revenir aux plages inclusives, il y en aura 2 prochainement dans le Cap Corse.
2: Oui, nous allons installer 2 plages de niveau 1 à Incabigours, sur la plage de Santa Sévère avec la mairesse Madame Santucci qui est conseillère exécutive. Et un petit peu avant, on va mettre une plage aussi matériel accessible sur la plage de Cagnan où le nouveau maire Gérard Rome nous invite à mettre un dispositif.
1: Avant de se quitter, Eric, on va se lever et on va aller découvrir un peu ce bateau. On vous en parlait en tout début d'émission. C'est le bateau de l'association, il s'appelle Aux Andouas. Vous l'avez acquis il y a déjà plusieurs mois, ce bateau, financé notamment par la collectivité de Corse. Alors, parlez-nous de ce bateau. C'est un bateau donc accessible aux personnes à mobilité réduite. Qu'est-ce qui change en fait?
2: En fait, c'est un bateau qu'on a fait construire sur mesure. Sur une coque assez large de 3,30 m sur 9,50 m de long. Donc comme vous voyez, il est couvert à 80%, ce qui n'est pas négligeable avec les hautes températures que nous avons. Maintenant, en termes de technicité, nous lui avons fait installer pour une première en Corse, je dirais, un ascenseur extérieur électrique. Donc il y a un tableau qui sort de l'eau et vous pouvez descendre avec le fauteuil dans l'eau et je vous remonte sans problème. Nous avons créé aussi des toilettes PMR aux normes. Donc ça, c'est excellent et très intéressant pour les personnes qui ont besoin, parce que en mer, les personnes âgées ont besoin de sanitaires. Et ensuite, nous avons créé au sol des fixations pour les fauteuils, ce qui permet d'aller en mer et de les maintenir pour pas qu'ils y promènent en tout monde. Nous avons mis quand même, on a mis 2 moteurs de 250 chevaux chacun, on a 500 chevaux derrière. Nous avons, je dirais, plein d'équipements qui nous permettent une accessibilité et on l'a équipé pour 17 personnes. Ce que vous pouvez voir, c'est qu'on peut mettre 9 personnes sur l'avant, 6 personnes sur l'arrière et nous deux. Ça fait qu'il peut y avoir 17 personnes sur le bateau et on ne se gêne pas. Et donc ça apporte quand même beaucoup de facilité. Nous avons mis des portes d'accès sur bâbord, une porte d'accès aussi sur tribord. Maintenant, dans cette configuration, nous allons travailler avec la communauté d'agglomération de Bastia qui va nous aider à mettre un ponton flottant et une rampe pour descendre sur le bateau. Donc on avance, ça se pérennise.
1: Voilà donc pour la visite avec Eric Valéry de ce bateau aux Andouas de l'association Cap Corse Handicap. Alors pour les associations qui veulent rentrer en contact avec vous, bien sûr, c'est facile, hein, il suffit d'aller sur Facebook, si vous avez aussi un site internet Cap Corse Handicap.
2: Absolument, nous avons notre site Cap Corse Handicap et vous avez toutes les informations dessus.
1: On va laisser Eric Valéry à bord du bateau de l'association aux Andouas, donc ici à quai sur le nouveau port de Bastia. Merci beaucoup Eric d'avoir été avec nous pour nous parler de l'actualité et de cette belle association Cap Corse Handicap, utile à beaucoup de personnes. Et puis on espère qu'il y aura d'autres projets à venir pour l'association autour donc de l'inclusion. À très vite.
2: Après tout.
0: Merci Christophe Zagaï pour cette belle découverte de l'association donc Cap Corse Handicap. D'ici quelques instants, nous aurons le plaisir de retrouver Tony Biagi, prieur de la confrérie Saint-Rouquet, loi Ajaccio Rufèche. On parlera de l'organisation de la fête de Saint-Roch à Ajaccio justement. Et demain, mon cher Christophe, on retrouvera pour le premier trail de la comtesse de Matide.

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1: Nous avons le plaisir ce matin sur RCFM à 10h45 de retrouver le prieur de la confrérie Sanroque, Louis Nayachou. Bonjour Tony Biagi.
2: Bonjour. Et merci de me recevoir.
1: Eh bien, c'est un plaisir de vous recevoir ce matin sur les ondes. Une fête qui se prépare, des commémorations qui se préparent, c'est pour la Saint-Roch à Ajaccio dimanche 16 août.
2: Alors, comme tous les ans, bien entendu, le 16 août, c'est la fête de Saint-Roch, c'est notre fête, c'est la fête de Sanroque, c'est la fête de la confrérie, et c'est la fête d'une partie d'Ajaccio aussi, c'est la fête du Borgo, qui est tout à fait particulier, qui est différente du cours Napoléon, qui est différente de... C'est vraiment la rue Fèche, mais c'est encore plus particulier que la rue Fèche. Donc c'est la fête de Sanroque. Sanroque est une confrérie qui existe depuis pratiquement 400 ans dans deux ans, donc c'est assez ancien. Et nous sommes présents encore et toujours pour à la fois être le plus proche possible de notre paroisse, être le plus proche possible du diocèse et être aussi essayer de maintenir en vie cet oratoire qui est ô combien magnifique, qui a été un petit peu malmené ces 20 dernières années, mais que nous reprenons, nous essayons de faire au mieux pour qu'elle puisse bénéficier encore de cet attrait au niveau des messes, au niveau des mariages, au niveau des baptêmes, comme ça se passe. Donc on a vraiment pour vocation d'entretenir cette église. On a aussi pour vocation donc de un rôle social, bon, qui se fait de façon très discrète. On le crie pas sur les toits. On a aidé dernièrement les pompiers d'Ajaccio pour une collecte. On aide assez régulièrement les hôpitaux, notamment le V240, par des petites opérations. Donc ça reste vraiment notre côté social. Et on est présent. On essaye d'être présent au quotidien, encore une fois, dans le Borgo.
1: Revenir aussi, vous l'avez dit, sur cet oratoire Sanroque, ou qui a été, qui s'est dégradé, on dira, au fil des années. La confrérie, aujourd'hui, sur la rénovation, y est pour beaucoup.
2: Alors, la confrérie ne fait que essayer de maintenir cet oratoire en vie. C'est-à-dire qu'on a récupéré tout ou partie des bancs de la cathédrale et d'autres paroisses. Je vais souligner la commune de Coutoli qui nous a donné des bancs, etc. et d'autres. Donc, on a retrouvé une église. À un moment donné, ce n'était plus une église, on a retrouvé une église. Mais la compétence, c'est la ville d'Ajaccio, la compétence, c'est les monuments historiques. Nous ne sommes là que pour essayer de faire le ménage et d'entretenir au mieux cette église. Et recevoir à la fois les paroissiens et les gens qui viennent la visiter au quotidien.
1: D'ailleurs, tous les premiers mercredis du mois, vous célébrez une messe, vous participez aux célébrations à Sanroque.
2: Alors, il y a une messe tous les premiers mercredis du mois. L'été, il y a une messe toutes les deux semaines, il y a une messe. On retrouve la vocation première d'une église, c'est-à-dire qu'une église est aussi faite pour des messes, pour des baptêmes, c'est fait pour des mariages. Nous avons eu deux mariages à l'intérieur de l'église. Voilà, c'est sa vocation première. Et d'un lieu de prière, bien entendu.
1: Important aussi de rappeler pour les Ajacciens, mais aussi les amis d'Ajaccio, que la confrérie Sanroque ne dépend pas de la paroisse de la cathédrale. On dira, vous dépendez directement de Saint-Roch.
2: Alors, à l'origine, Sanroque, c'est Saint-Roch. Et en 1870, quand la grande église de Saint-Roch a été construite, Sanroque est devenu Roque, la petite, par rapport à la grande. Donc, on dépend directement de Saint-Roch, parce que ce sera la même paroisse que Saint-Roch, quoi.
1: Dimanche 16 août, c'est votre fête, c'est la Saint-Roch, la rue Fèche Adaïsa Infist, à Poudemoudi, à Gonfraterne, à Organizedia tout. Alors, si vous pouvez un peu, mon cher Tony, nous présenter le programme de cette belle journée qui nous attend.
2: Alors, dimanche matin, déjà, on va avoir le plaisir de recevoir des confrères et des consoeurs de la région d'Ajaccio et des alentours. Nous avons une procession qui va partir de Sanroque, qui va emprunter toute la rue Fèche jusqu'à la piazzette, remonter le cours Napoléon et arriver, bien entendu, à l'église Saint-Roch. Nous avons le plaisir d'avoir le cardinal qui va accompagner cette procession et cette messe. Donc, on va fêter dignement la Saint-Roch. Et nous allons terminer par les petits Bagnoli di Sanroque, avec la petite croix dessus. Et Bagnoli di Sanroque, ça a toujours été... Moi, ça me parle parce que je suis un peu l'élément perturbateur de la confrérie. Parce qu'elles au Bastia, j'ai fait son micro-bastia, elles au Mouradin. On a du monde à Kibedegui. Mais comme à un moment donné, on cherchait quelqu'un pour s'occuper de la confrérie, le prieur. J'ai été nommé prieur, mais vraiment, j'ai plaisir à y être. Et je me sens de plus en plus, de moins en moins Mouradin. Je le suis toujours, mais de plus en plus ajaxien. Et surtout, de plus en plus du Borgo. Parce que je veux insister là-dessus, le Borgo, c'est très particulier. C'est vraiment être, c'est le centre de la rue Fèche. Nous terminerons, bien entendu, par une grande fête le soir, qui sera une fête pour Saint-Roch, mais qui est aussi une fête pour les gens qui aiment et qui participent à notre oratoire, et c'est des gens qui vivent au quotidien dans la rue Fèche, et on va fêter tout ça de façon le plus dignement possible.
1: Tony Biagi, merci d'avoir été avec nous ce matin sur RCFM. Début de la messe, dimanche 16.
2: Le début de la procession est à 10h à Saint-Roquet, la messe suit, et le soir, le repas est à 20h. Merci Arthur.
1: Merci Tony, à Priest et peut-être à dimanche du côté de la rue Fèche à Ajaccio. Mylène Farmer sur RCFM pour nous accompagner jusqu'à 11h. À suivre Marco Biancarelli, on parlera de quelque chose de très intéressant. Aujourd'hui sur RCFM, on va parler de l'ADN.

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3: La Corse reste aujourd'hui sous surveillance en raison des fortes chaleurs. En Corse du Sud, vigilance orange canicule et jaune orage. Après quelques nuages en début de matinée, le soleil s'impose rapidement, mais la calmie sera de courte durée. Dès le milieu de journée, des averses pourront se développer sur les Douissets, le Relief et l'Altaroc. Avec un risque d'évolution orageuse, le temps redeviendra sec en fin de journée. Côté température, il fera de 35 à 37 degrés sur le sud-ouest et dans la région de Porto-Hé, qui est au 31 à 34 degrés ailleurs. Des températures localement très supérieures au normal de saison. En Haute-Corse, vigilance orange canicule également aujourd'hui. Le début de journée sera bien ensoleillé avant une hausse des nuages. Dans l'après-midi, quelques orages accompagnés de pluie pourront éclater sur le relief et dans le Cortenay. Des maximales qui atteindront 34 à 36 degrés avec environ 28 degrés sur le relief.
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1: Bienvenue sur RCFM, merci d'être avec nous pour notre jeu Indouina. Nous sommes ensemble jusqu'à midi, soyez les bienvenus si vous nous rejoignez en cette fin de matinée sur les ondes, sur votre radio ici RCFM. Stéphane Casalong est toujours à la réalisation de cette émission. Léa Milani vous attend au bout du fil, 04 95 32 22 22 pour jouer avec nous. À ce micro, c'est toujours moi, Arthur Solinas, jusqu'à midi.
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1: Vous pouvez jouer avec nous avec, pour débuter, le blind test, reconnaître donc le titre et l'interprète. Cinq questions de culture générale, plus une question bonus à 2 points. Vous pouvez nous appeler à remporter aujourd'hui l'album d'Odie Doumani, Di Voli e Di Passioni. Bonnie Tyler, et juste après, en espérant vous retrouver toujours plus nombreux.

Bonnie Tyler sur RCFM à 11h11. Indouina, c'est jusqu'à midi. Vous pouvez nous appeler pour tenter de jouer avec nous et surtout de remporter ce très bel album du groupe Dodi Edouma, ni Di Voli et Di Passion. Et le numéro, vous le connaissez, 04 95 32 22 22. On retrouve Petro Gualfucci, Piui, pas accompagnati sin a mezzogiorno, inde un nostro yogo. Indouina, vaspitemo numarosi.

à dit Petro Guelfou, chez Nantaire, QFM. Les lignes sont ouvertes, 04 95 32 22 22. Votre jeu Indouina vous attend, vous pouvez remporter. Aujourd'hui, on vous le rappelle, donc ce tout nouvel album d'Odi Edoumani, Divoli et Di Passioni. Phil Collins.

Phil Collins sur RCFM en 11h19. Ne nous laissez pas seuls, appelez-nous, venez jouer avec nous pour tenter de remporter donc ce premier album du groupe Dodi et Doumani, Di Voli e Di Passioni. Écran total, c'est la saison, on en met plein la peau, on profite, la piscine, la plage, c'est pour de suite. Appelez-nous, 0495 32 22 22.

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8: Dimitri, à Villa di Petrabugno, bonjour.
9: Bonjour à tutti.
8: Comment andiamo?
9: Va bene, piano piano, in Portogallo.
8: Che fetti, chi c'è di previsto oggi?
9: Anche se scarsi a petta,
8: eh? Sì?
9: La priorità è se rafraîchire.
8: Ah, ma vous avez bien raison, surtout ne pas s'exposer au soleil.
9: Restez au calme, au frais.
8: Vous êtes au boulot?
9: Oui, oui, on peut dire ça, oui.
8: Bon. Donc vous nous appelez pour jouer avec nous et tenter de remporter ce bel album du groupe Dodie Duman et Di Voli et Di Passioni. Est-ce que vous connaissez les règles du jeu?
9: Un petit peu.
8: Alors on va débuter avec un blind test. Il peut comporter deux points, c'est-à-dire que si vous retrouvez le titre et l'interprète, vous avez deux points. Si vous trouvez que le titre ou que l'interprète, ça vous fait un point. Si vous trouvez rien, ça vous fait zéro point.
9: Allez, bah.
8: C'est parti.

0: Alors, Dimitri, avez-vous une idée?
1: Alors, c'est Jared Jalès.
0: Ouais, non. Ah, pourtant, celle-là, elle était presque donnée. Hein.
1: Elle est connue.
0: Ah, là pour le coup...
1: C'est pas de mémoire.
0: C'était presque donné. Quant à Popolo Gorce, ou Tchadinou?
1: Eh oui.
0: Et Mpio Era, bon, si vous trouviez, c'était bien, mais ça ne remportait pas plus, mais c'était la version de leurs 40 ans. Voilà, Tchadinou.
1: Ah voilà.
0: Tu dis nous une coup gros pour Canton Popolo Gourse. Voilà. Bon, mais du coup, ça vous fait pas de points pour le moment. On va partir donc sur les 5 questions de culture générale qui valent un point. Et la question bonus, la dernière question, donc, comme je vous le dirai, vaut 2 points.
1: Allez, on y va.
0: En démo. Quelle partie de la planète absorbe principalement l'eau et les sels minéraux du sol? La fleur, la tige ou les racines? Quelle partie de la plante, pardon, pas de la planète, hein, je c'est la fatigue.
1: Oui, là j'avais un problème de... Je pourrais répéter la question, pardon.
0: Quelle partie de la plante absorbe principalement l'eau et les sels minéraux du sol? La fleur, la tige ou les racines?
1: Les racines.
0: Combien de temps dure normalement un match de rugby à 15 hors prolongation? 60 minutes, 70 minutes, 80 minutes ou 90 minutes?
1: 90.
0: Dans quel pays se trouve le mont Kilimandjaro? Le Kenya, la Tanzanie, l'Éthiopie ou l'Afrique du Sud?
1: Le Kenya.
0: Quelle planète est la plus proche du Soleil? Vénus, Mercure, Mars ou la Terre?
1: La plus proche du Soleil. C'est... Alors, Mercure, Neptune.
0: Neptune n'est pas dans la question, hein, n'est pas dans les propositions.
1: Pardon.
0: Vénus, Mercure, Mars ou la Terre?
1: Mercure.
0: Quelle est la distance officielle d'un marathon? 40 km, 41,195 km, 42,195 km ou 43 km?
1: Oh, 42.
0: Dernière question bonus à 2 points, mon cher Dimitri. Quel est le plus grand mammifère vivant sur Terre? L'éléphant d'Afrique, la baleine bleue, le cachalot ou la girafe?
1: La baleine bleue.
0: Eh bien, écoutez, ça vous fait donc 2 plus 1, 3, plus 1, 4, plus 1, 5. Ça vous fait 5 points en compteur pour aujourd'hui, mon cher Dimitri.
1: Allez.
0: On est Mankuma, allez.
1: Mais c'est pas mal, allez.
0: On est Mankuma.
1: C'est pas mal.
0: Il vous manquait donc, bon, mais le blind test, on l'a dit, quant à Popolo Gourse ou Tchadinou.
1: Oui, le plus facile.
0: C'est vrai. Combien de temps dure normalement un match de rugby à 15 heures prolongation? C'était 80 minutes. 90 minutes, c'est le football.
1: Ah oui, c'est un peu moins. Ouais, voilà.
0: 90 minutes, c'est le football. Dans quel pays se trouve le mont Kilimandjaro? Un mont d'ailleurs très connu, hein, c'est en Tanzanie.
1: C'est tranquille, oui.
0: Et puis voilà, c'est tout ce qui vous manquait pour ce questionnaire.
1: Eh oui.
0: Voilà, Dimitri. Bon, mais c'est pas trop mal. Vous êtes pour l'instant à 5 points. On verra s'il y a d'autres concurrents pour aujourd'hui.
1: Mais oui, il y aura mieux.
0: Il y aura mieux. On verra. Pour l'instant,
1: c'est
0: vous le premier à avoir appelé.
1: On verra bien.
0: Bon, mais si vous êtes sur la route, faites doucement. Une bonne journée à vous aussi et à très bientôt.
1: Oui, Merci beaucoup. Bonne journée à tous.
0: Après tout. A girl like you. Pour nous accompagner à 11h30, à suivre, ça sera notre agenda avec quelques idées de sortie à la clé. Et puis, vous pouvez toujours nous appeler au 04 95 32 22 22, réservez votre place.

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1: Le festival La Strada di Musica, entrée sur participation libre, c'est ce soir du côté de Calcatodio. Le festival propose une expérience à la fois accessible, exigeante et chaleureuse. Il fait découvrir la musique de chambre dans toute sa diversité en créant une rencontre directe entre les œuvres, les artistes et les auditeurs. Chaque programme ouvre une porte vers un univers différent entre grands compositeurs, sonorités lyriques, inspiration populaire et échos de la culture insulaire. Demain, vendredi 14 août, à la brasserie des bières du monde au rond-point de Chepe et à Bigouglia, vous pourrez applaudir le groupe No Futal pour une soirée punk rock noustral. Info et Reza au 06 28 47 25 85. C'est sur les coups de 21h30. Du théâtre avec Trevol et Magagne Perizide, par la compagnie fabriquée en Austral avec Daniel Vincenzini et Nini Gacchieri à 19h30 dans les jardins des moines de Lise. Et puis un concert polyphonique du groupe Le Cœur de Sartène, c'est ce soir à 21h30 en l'église Saint-Dominique de Bonifacio.
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1: Imeloga et Sourdienti, à suivre notre jeu, on reviendra avec, si tout va bien, Maria Teresa de Bastia.

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1: Bonjour Maria Thérèse.
2: Bonjour.
1: Comment allez-vous?
2: Très bien.
1: Quel temps fait-il sur Bastia?
2: Ben, il fait beau.
1: Vous allez en profiter?
2: Très beau, très chaud, oui. Hein.
1: Vous allez à la plage?
2: La plage, oui. Hein.
1: À la Rinille?
2: Non, à Pétraner.
1: Ah, à Pétraner, ah, oui, c'est un peu mieux, non?
2: Ah oui, je préfère.
1: Qu'est-ce que vous avez prévu sinon aujourd'hui, ce matin? Vous avez bougé, non? Vous êtes resté à la maison?
2: Oui, j'ai fait le ménage à la maison. Hein.
1: Oui, j'ai fait après... le ménage, hein. Oui, j'imagine bien. Vous avez déjà joué avec nous?
2: Oui.
1: Alors vous êtes prête à débuter avec le blind test?
2: Ah oui, j'adore, allez.
1: Allez, on démo.

0: Marie-Thérèse, nous avons un titre et nous avons deux chanteurs. Vous avez remarqué qu'il y a, vous aurez remarqué qu'il y a, oui, il y a deux voix. Hein.
1: Ouais.
0: Alors, est-ce que vous avez une idée?
1: Enfin, je suis avec ma tante là. Elle m'a dit messager.
0: Et messager?
1: Oui.
0: Non, non, non, non, non. C'était le titre, peut-être. Vous avez quelque chose, non? Patrick Fiori, oui. Et il est accompagné de... Non, en Corse, la voix en Corse, vous l'avez pas?
1: Non, je l'ai pas, non. Félix, non?
0: Félix, non. Non. Bon, écoutez, je vous accorde quand même ce petit point, parce que vous êtes fort sympathique et que ça me fait plaisir. C'était Jean-Charles Pape avec Patrick Fiori sur cet extrait. Vous avez trouvé Patrick Fiori, c'est très bien. Et puis le titre, c'était « Puisque tu pars ». Vous avez pas reconnu?
1: Ah oui, Jean-Charles Pape. Oh,
0: exactement. Eh oui, en plus, vous connaissiez, vous voyez. Vous êtes prête pour les questions de culture générale?
1: Eh oui, on va essayer. Hein.
0: En démo.
1: Allez.
0: Dans quelle discipline trouve-t-on les épreuves du 100 mètres et du saut en longueur? En natation, en athlétisme, en gymnastique ou en cyclisme?
1: Le 2.
0: Pardon?
1: Le 2.
0: Quel élément est indispensable à la photosynthèse? Le dioxyde de carbone, l'hélium, le méthane ou l'azote gazeux uniquement?
1: La première.
0: Quelle plante est connue pour être particulièrement carnivore? La lavande, la dionée attrape-mouche, le jasmin ou le tournesol?
1: La deux.
0: Quel fleuve traverse Paris? La Loire, le Rhône, la Seine ou la Garonne?
1: La Seine.
0: Quel phénomène explique principalement pourquoi nous avons des saisons sur Terre? La distance variable entre la Terre et le Soleil, l'inclinaison de l'axe de la Terre, la rotation de la Lune ou les éruptions solaires?
1: La première.
0: Enfin, une question bonus à deux points. Quel animal peut dormir debout? Le cheval, le dauphin, le kangourou ou le manchot?
1: Le kangourou.
0: Eh non. Ça nous fait donc 1, 2, 3, 4, 5 points. Et vous êtes à égalité pour le moment avec Dimitri. Ça va, c'est pas mal, Marie-Thérèse, non?
1: Non, qu'est-ce c'est que... pas mal, c'est pas
0: qu'est-ce
1: mal.
0: Qu'est-ce que vous en pensez? C'est dommage hein, pour le blind test, quand même, parce que vous, visiblement, vous l'aviez, le titre,
1: ouais,
0: puisque
1: je
0: pas.
1: Hein.
0: Pour la cinquième question, quel phénomène explique principalement pourquoi nous avons des saisons sur Terre? C'est l'inclinaison de l'axe de la Terre.
1: Ah, d'accord.
0: Et puis, pour la question bonus, l'animal qui peut dormir debout, c'est le cheval.
1: Le cheval, non? Voilà. Je voulais dire le cheval, je vais comme...
0: Et voilà, vous avez vu un peu. Si, non, vous, a... si vous aviez dit le cheval, vous étiez
1: le
0: en
1: cheval.
0: Tête. Vous étiez en tête.
1: Non, c'est ça,
0: voilà. Bon, bah, écoutez, c'est pas grave. Hein. On fait comme on peut. Hein.
1: Oui.
0: En tout cas, ça a été un plaisir de jouer avec vous, Marie-Thérèse.
1: Oui. Alors, comment faire? On est match nul. Comment faire?
0: Alors, match nul. Déjà, le jeu n'est pas terminé parce que normalement, il devrait y avoir un troisième auditeur. Et puis, si ça reste, si ça reste comme ça, ça voudrait dire que le Marion, qui va nous contacter de Sant'Andrea d'Orcino, ferait moins que vous ou alors à égalité avec vous aussi. Et si on est à égalité, on va faire un tirage au sort pour tirer au sort l'heureux gagnant du jour.
1: Ah, d'accord.
0: Voilà Marie-Thérèse, vous avez toutes les bonnes informations.
1: Merci.
0: Une bonne journée.
1: Une bonne journée à vous aussi.
0: À très vite.
1: Au revoir.
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0: Marion, bonjour.
12: Oui, bonjour.
0: Comment allez-vous, Marion ?
12: Eh bien, merci, vous.
0: Très bien, je vous remercie. Vous êtes toujours sur la route ?
12: Eh oui, on va encore à la plage.
0: Ah, vous allez encore à la plage, toujours au même endroit ?
12: Non, en changeant.
0: Ah, vous changez. Vous changez, ok, ok. Vous êtes toujours accompagné ou vous êtes seul aujourd'hui ?
12: Je suis avec mon papa, à côté de moi.
0: Ah, très bien, très bien. Vous allez jouer à deux, alors ?
12: Oui, tout à fait.
0: Si vous êtes prête, on part pour le blind test.
12: C'est parti.
0: Allez. Ma

0: Alors Marion, on a une idée?
1: Mon frère, il dit l'argousie, mais je sais pas.
0: Pardon, j'ai pas compris. Votre père disait
1: l'argousie.
0: L'argousie, non.
1: Moi, j'étais voilà.
0: Et vous aviez une idée voilà. Peut-être?
1: Moi, je m'étais dit peut-être Diana Vidal.
0: Ah, voilà. Non plus. C'était Vital, bah, le groupe Vital, bah, avec Vital, leur titre Mathia Gourtz.
1: D'accord, ouais.
0: Mathia Gourtz, voilà. Vous êtes prête pour les questions? On y va?
1: Oui.
0: C'est parti. Quel célèbre paquebot a coulé en 1912? Le Titanic, le Lusitania, le Queen Mary ou le Normandie?
1: Titanic.
0: Qui a été le premier président de la 5e République française? François Mitterrand, Georges Pompidou, Charles de Gaulle ou Valéry Giscard d'Estaing?
1: De Gaulle.
0: Quel acteur incarne Jack dans le film Titanic? Brad Pitt, Leonardo DiCaprio, Tom Cruise ou Matt Damon?
1: Matt Damon.
0: Ah, ça là aussi, elle était donnée. Hein. Qui interprète la chanson Je te promets? Michel Sardou, Johnny Hallyday, Francis Cabrel ou Florent Pagny?
1: Johnny Hallyday.
0: Quel pays a la forme d'une botte? L'Espagne, la Croatie, l'Italie ou la Grèce?
1: L'Italie.
0: Une question à 2 points pour la question bonus. Quel animal est surnommé le roi de la jungle? Le tigre, le gorille, le lion ou le léopard?
1: Le lion.
0: Ok, ce qui nous fait 2 plus 3, 4, 5, 6. Vous êtes en tête à un petit point, Marion.
1: Ouais, j'ai du Capri, ouais.
0: Vous avez vu un peu. Et vous auriez pu être à 7 points, effectivement, parce que vous l'aviez juste après, Leonardo DiCaprio. Pour le blind test, c'était Mathia Gourtz à 2 Vital. Bah, et puis, c'était la seule question qui vous manquait, hein, sur le questionnaire de culture générale. C'est dommage.
1: Mais bon,
0: tout de même, vous êtes en tête avec 6 points, parce que pour les 2 premiers appels, Dimitri et Marie-Thérèse sont à 5 points. Donc, pour le moment, vous êtes en tête.
1: Écoutez, je suis ravie. C'est mieux voilà. Que la dernière fois où je vous ai appelé.
0: Oui, exactement. Oui, on fait toujours mieux au final, donc c'est très bien. Voilà. Merci Marion d'avoir joué avec nous. Mais une bonne plage avec votre papa et puis à très bientôt sur RCFM.
1: Oui, merci beaucoup. Une très belle journée à vous aussi.
0: Une très belle journée, merci. À bientôt, au revoir. Fade incantesimo qui arrive sur RCFM. Une dernière place au 04 95 32 22 22 pour tenter de battre Marion. Allez, appelez-nous.

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1: Bonjour Antoine.
2: Oui, bonjour.
1: Vous nous appelez Dileroux, si vous avez été l'appel le plus rapide, on dira, parce que c'était la course aux appels hein, pour ce dernier jeu de la journée. Vous avez déjà joué avec nous ?
2: Non, jamais.
1: Ah, vous connaissez pas les règles alors ?
2: Si, j'écoute
1: bon.
2: Le jeu des fois.
1: Ah, d'accord. Bon, mais écoutez, alors Antoine, on va pouvoir y aller avec le blind test qui peut valoir 2 points si vous trouvez le titre et l'interprète, et 1 point si vous trouvez que le titre ou que l'interprète.
2: D'accord.
1: On y va.

0: Alors, on a une idée ?
1: Alors, attendez. Je suis Vivo Perley.
0: Exactement. Vous avez le chanteur ?
1: Oui.
0: Oui.
1: Non. Non.
0: C'est un Italien.
1: Attendez, je vais demander à ma cousine.
0: N'allez pas trop loin. Hein.
1: Non, j'ai pas.
0: Allez, ben c'est pas grave, vous avez quand même un point, vu vous parlez exactement, c'était Andrea Bocelli qui accompagnait Hélène Segarra. Ah. Vous êtes prête pour les questions de culture générale ? Chaque question vale un point, la dernière question bonus en vaut deux.
1: Ok.
0: On y va. Combien d'ailes possède une abeille ? 2, 4 ou 6 ?
1: 4.
0: Laquelle de ces îles est la plus grande ? La Corse, la Crète ou la Sicile ?
1: La Sicile.
0: Le parmesan est traditionnellement fabriqué dans quel pays ? La France, l'Italie ou la Suisse ?
1: L'Italie.
0: Quel écrivain français a été le personnage d'Arsène Lupin ? Victor Hugo, Émile Zola ou Maurice Leblanc ?
1: Arsène Lupin ?
0: Quel écrivain français a créé le personnage d'Arsène Lupin ? Victor Hugo, Émile Zola ou Maurice Leblanc ?
1: La 2, Émile Zola.
0: Lequel de ces matériaux est naturellement le meilleur conducteur d'électricité ? Le fer, l'argent ou l'aluminium ?
1: Le meilleur conducteur, le fer.
0: Question bonus à 2 points. Le week-end dernier, la foire de Bar-Rachi fêtait sa 33e édition, sa 32e édition ou sa 35e édition ?
1: Sa 33e.
0: Exactement, ça vous fait 2 points du coup. Donc 2 points plus 1, 3, 4, 5. Ça vous fait 5 points et malheureusement vous ne battez pas Marion qui nous a appelé juste avant. Et vous êtes donc à égalité avec Dimitri et Marie-Thérèse. Aujourd'hui c'était vraiment le questionnaire à 5 points. Voilà. Mais écoutez, merci Antoine d'avoir joué avec nous. Ça nous a fait très plaisir.
1: Oui. Ça va, merci.
0: À très bientôt. N'hésitez pas à nous rappeler quand vous voulez.
1: Oui.
0: À très bientôt. Bonne journée. Au revoir.
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0: Ça a été un plaisir d'avoir été avec vous tout au long de cette matinée. On se retrouve demain à partir de 9h dans notre émission Les Experts. Et félicitations à Marion qui remporte donc ce très bel album d'Odi Edumani, di Voli e di Canzoni. A domani e buona giornata.

0: Midi sur RCFM, soyez les bienvenus, un très bel appétit. Si vous êtes à table, le journal présenté par Roland Frias, bonjour.
1: Bonjour Arthur, bonjour à tous. Les sapeurs-pompiers professionnels sont en grève aujourd'hui, un mouvement national à l'appel de 9 syndicats est massivement soutenu partout en France et en Corse, même si la mobilisation risque d'être limitée dans l'île. Les syndicats insulaires partagent une grande partie des mots d'ordre, que ce soit sur la question de la politique de recrutement, du renouvellement des moyens ou des financements qui reposent essentiellement aujourd'hui sur les collectivités locales. Dans l'île, la collectivité de Corse mène une politique plutôt ambitieuse et volontariste pour s'adapter à l'évolution des risques, mais ce n'est pas le cas partout, rappelle Laurent Bastiani, il est président du syndicat Avenir Secours en Haute-Corse.
2: On a la chance d'être un département qui est très actif et très réactif. Mais certains départements au niveau national, en effet, n'ont pas forcément la capacité de pouvoir assumer de nouvelles dépenses liées à l'évolution des risques, comme on peut le voir aujourd'hui, avec une évolution des risques, notamment des risques naturels, qui évoluent de plus en plus vers le nord du territoire.
1: Et la faiblesse des moyens aériens nationaux pose des problèmes opérationnels sur le terrain. Lucien Rossigny, représentant du STC au 6-2B.
3: On doit faire face aux difficultés de l'État à financer les dispositifs aériens. D'une part, la mise à disposition des moyens en Corse qui concernent les deux Canadair et deux hélicoptères lourds n'est pas pleine et entière, et leur mise à disposition nécessite continuellement un accord qui vient du continent qui retarde leur mise en œuvre sur le terrain.
1: Un reportage signé Alexandre Sanguinet, qui est pour cette journée également et celle de demain. L'île reste placée en vigilance orange canicule avec un pic de chaleur attendu, mais aussi en vigilance jaune pour les orages. Dans ce contexte, vigilance également dans les massifs concernant le risque d'incendie. Celui de l'île Arat à près de Zonza est toujours partiellement fermé, tandis que la prudence est recommandée notamment à Baüela et à l'Ospéal. Et avant toute sortie en montagne, vérifiez les conditions d'accès et en cas de départ de feu, composez immédiatement le 18 et le 112. Une descente de 6 divisions. Il y a un an, la CA Ajaccio était exclue de tous les championnats nationaux par la DNCG. Après plusieurs passages devant le gendarme financier du football français et une dette de 13 500 000 euros, les dirigeants ACIistes déposeront le bilan 5 jours plus tard. Une descente aux enfers entraînant dans sa chute une centaine de salariés, parmi eux Jean-Dominique Gaziel, le responsable de la communication entre 2013 et 2025, se remémore cette période traumatique au micro d'Alexandre Antonini.
4: C'était un véritable traumatisme, hein. On a passé un été cauchemardesque. On voyait les dirigeants chercher des solutions, ne pas les trouver. En même temps, on voyait ces passages à la DNCG ratés. On nous disait qu'on allait finalement au minimum jouer en nation.

0: nationale. C'est ce que nous promettaient les dirigeants. Et puis au final, la sanction est tombée. Ça a été vraiment un traumatisme puisque on a perdu nos emplois, évidemment. On exerçait tous au sein de la CA notre passion, on vivait notre passion au quotidien. Aujourd'hui, déjà, on a le bonheur de voir que les supporters se sont regroupés au sein d'un collectif. Ça nous a quand même beaucoup touchés parce que ça nous a montré que le club était fort, aimé, populaire et qu'il allait exister. Ensuite, on a eu la chance d'avoir cette nouvelle équipe de dirigeants, de chefs d'entreprise locaux. Voilà, la CA aujourd'hui existe grâce à tous ces gens-là. Et après, chacun de notre côté, on a essayé de rebondir professionnellement.
1: Et aujourd'hui, la CA Ajaccio poursuit sa reconstruction avec une nouvelle équipe dirigeante. Vous l'avez entendu, le club évolue en Régional 1 et espère retrouver les championnats nationaux dès l'an prochain. Néanmoins, le club n'est plus propriétaire de ses installations et doit verser un loyer chaque mois, loyer dont le prix a presque été doublé selon son nouveau président Michael Thor et après reconduction du bail en juin dernier. En natation, Sauveur Cristofini poursuit son impressionnant parcours au championnat d'Europe. À seulement 16 ans, le sociétaire du GFCA s'est qualifié ce matin pour sa toute première demi-finale européenne du 200 mètres nage libre avec un chrono d'une minute 45 secondes, mais meilleure performance française chez les moins de 17 ans. Déjà médaillé d'argent avec le relais français, le jeune Corse tentera désormais de décrocher sa place en finale. Sa demi-finale est à suivre ce soir dès 18h45. Dans l'actualité également, forcément l'éclipse. Vous êtes des millions à l'avoir vue en France, des dizaines de milliers en Corse. Le soleil et la lune nous ont offert un spectacle à couper le souffle. Hier soir, la côte ouest de l'île a été prise d'assaut. Aux côtés de passionné du club Calvi Astro 2000, votre radio ici RCFM était à Lumio, à la tour de Caldane, où pour vivre l'événement avec le public, comme dans toute l'île, de nombreux spectateurs avaient fait le déplacement pour observer le phénomène. Saveria Sergentini a recueilli leurs impressions.
2: Eh ben on est ravis, c'est fabuleux. On s'est dit que c'était l'endroit idéal pour regarder l'éclipse avec des passionnés qui avaient forcément choisi le meilleur spot.
3: Ça me touche parce que je pense que la prochaine en France c'est en 2080 ou 2080, un truc comme ça, je ne veux pas dire de bêtises, mais c'est des événements rares. Après, on a souvent des éclipses de lune, mais c'est moins rare, donc on s'aime moins. On a l'habitude par les images, etc. On a déjà assisté à des éclipses partielles, comme c'est le cas ce soir, mais pas aussi belles que celle-là.
4: C'est la première que je vois de ma vie. Ils ont dit qu'on devait regarder avec des lunettes, sinon ça allait te brûler les yeux, parce que si tu regardais, tu as vu qu'il y avait pas directement la lumière, et ça allait pas plisser les yeux. Du coup, ils ont dit qu'il fallait toujours avoir des lunettes sur le calme éclipse.
2: Alors, on vous remercie pour les lunettes d'ailleurs.
1: Et l'éclipse a entraîné hier soir de très importants embouteillages et quelques problèmes d'embrayage. À Bastia comme à Ajaccio, il aura fallu prendre son mal en patience pour rentrer chez soi. Mais le spectacle en valait la peine. 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Et puis, hier après-midi, le nouveau cinéma Le Cube a ouvert ses portes à Bastia. Après plus de 10 ans d'attente, les premiers spectateurs ont découvert ce multiplex de 6 salles, 3D, jeux d'arcade, sièges inclinables et une salle principale de 370 places dotées d'un écran de 17 mètres, un multiplex d'une surface de 3700 m² qui a attiré plusieurs curieux pour ce premier jour. Le reportage d'Emeline Trogno.
5: La famille de Sania dévalise le comptoir des sucreries, pop-corn, gâteaux et thé glacé en main. Mieux vaut être bien équipé lorsque l'on va voir le dernier blockbuster américain.
6: Spider-Man.
5: Et dans un cinéma.
6: Beaucoup, beaucoup, beaucoup plus grand. C'est mieux.
5: Pour découvrir le nouveau cinéma avant tout le monde, certains ont même décalé leur sortie.
7: On devait aller voir le film hier aux gens, comme ça on va aujourd'hui, on a décalé pour venir aujourd'hui ici. Maintenant on a un vrai beau cinéma, c'est bien, je trouve que c'est une avancée pour Bastien. Le Régent a que 3 salles, je crois. Le studio on a que 2, et après bon, le cinéma de Fourien, il n'y en a qu'une. Là il y a un beau parking, il y a un beau emplacement, ça donne envie de revenir.
8: C'est bien de l'eau pétillante, de l'eau plate, pas la pétillante.
5: De son côté, le patron du Cube, Daniel Bénédictine, est même passé de l'autre côté de la caisse.
9: Ça fait quoi de voir ses premiers clients?
10: Ça fait plaisir, c'est une émotion, vendre les premiers billets, vendre les premières places. Il y a du monde pour tous les films, donc ça c'est plaisant, ça veut dire que les gens ne viennent pas voir que forcément la grande salle, ils viennent voir avant tout un film. S'ils reviennent, c'est que ça sera concluant. Je croise les doigts pour la suite.
5: Pour maintenir l'intérêt du public, Daniel programme déjà un marathon Harry Potter pour le retour des vacances scolaires à la fin du mois d'août.
8: Je vous souhaite une bonne séance.
11: Ça va, merci.
1: Reportage Emeline Trogno et nous allons nous intéresser à présent à notre invité de la rédaction.
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1: Et l'invité de la rédaction est Jean-Marie Arrigui, agrégé de lettres, auteur et ancien inspecteur pédagogique régional chargé de mission pour la langue et la culture corse. Nous revenons avec lui sur les grands défis auxquels fait face aujourd'hui la langue corse. Jean-Marie Arrigui, bonjour.
11: Bonjour.
1: Les dernières enquêtes sociolinguistiques estiment à environ 105 000 le nombre de locuteurs actifs et montrent surtout une rupture de la transmission familiale. Est-ce désormais le principal défi, transmettre la langue à nouveau de génération en génération ?
11: Oui, c'est un des défis essentiels. Je crois que déjà, ce chiffre de 105 000 marque une progression parce que les enquêtes précédentes étaient toujours vers 95 000, etc. Ce n'est pas que cette progression soit énorme, mais ce n'est pas une situation quand même d'une langue en voie de disparition progressive. Et un autre élément positif, c'est que les chiffres du nombre de locuteurs entre les plus âgés et les plus jeunes n'ont plus la différence qu'ils avaient autrefois. C'est-à-dire qu'on voit que malgré tout, à travers l'école, il y a quelque chose qui passe.
1: Vous parliez de l'école, l'enseignement immersif est aujourd'hui au cœur de nombreux débats. Comment expliquez-vous cette opposition parfois entretenue, immersion publique, immersion privée ? Que révèle-t-elle au fond, selon vous ?
11: Je crois qu'elle révèle un peu surtout un manque d'information. Je ne sais pas s'il y a opposition dans l'esprit des gens, mais c'est vrai que déjà, il y a un manque d'information sur ce qu'est l'immersion, c'est-à-dire la différence entre le bilingue à parité français-corse ou français autre langue régionale, puisque c'est beaucoup plus répandu en Bretagne ou au Pays Basque, entre l'immersion et le bilinguisme habituel à parité. Parce que l'immersion, le problème, c'est que pendant très longtemps, elle a été impossible dans l'enseignement public. Ce qui a amené nécessairement ces tenants à créer des écoles privées, associatives, non pas par goût du privé, mais par impossibilité de faire autrement. Et c'est vrai que maintenant, depuis la loi Molac de 2021 et les textes qui ont suivi dans l'éducation nationale, c'est enfin possible, avec un développement très rapide, puisqu'il y a, je pense, 90 classes immersives dans le public, et le recteur en avait annoncé une quarantaine à la rentrée prochaine. Et donc le privé, lui, a suivi, ce qui est logique aussi, la pente des autres langues régionales. Et je ne crois pas que ce soit contradictoire, parce que le privé ne risque pas de toute façon de remplacer totalement le public si on souhaite avoir un nombre important d'élèves. En revanche, il peut être porteur d'innovation plus facilement peut-être que le public. Donc les deux choses ne sont pas contradictoires, hein, à mon avis.
1: Et sur le volet privé, l'actualité de Scolagours a révélé aussi ces dernières semaines les difficultés de financement et des tensions avec l'État. Au-delà du débat budgétaire, est-ce que cette affaire pose selon vous la question de la place que la République est prête à accorder aux langues régionales ?
11: Je crois que cette place a augmenté de manière progressive en permanence depuis 40 ou 50 ans, hein, avec le CAPES, les concours de professeurs des écoles bilingues, etc. Bon, on peut citer diverses avancées. Ce qui est intéressant, c'est de voir qu'il n'y a jamais eu de véritable recul depuis, quels que soient les gouvernements français, droite, gauche ou centre, et quelles que soient les majorités à l'Assemblée de Corse. Après, c'est lent, bien entendu, et c'est lié à des rapports de force à peu près en permanence.
1: Jean-Marie Arrigui, dernière question. Vous rappelez que les langues se construisent sur le long terme, à vos yeux. Quel serait le véritable indicateur d'une renaissance de la langue corse dans 20 ou 30 ans ?
11: Le véritable indicateur, ce serait le nombre de locuteurs, et puis même si c'est impressionniste, ce qu'on entend dans la rue. Parce que si on compare à d'autres situations, si on prend le gaélique en Irlande, hein, qui était dans une situation pire que le corse, hein, au départ. Enfin, l'Irlande est indépendante depuis 1920. Le gaélique est la première langue officielle, hein, la deuxième étant l'anglais. Et il y a toute une politique pour que telle ou telle fonction public demande la connaissance du gaélique. Par exemple, la police, il faut que des policiers démontrent une compétence en gaélique. Ceci dit, il ne semble pas que l'usage réel du gaélique ait vraiment augmenté. Et d'ailleurs, c'est une question que se posent les gouvernements irlandais, alors qu'il y a maintenant, je crois qu'ils évaluent à 60% le nombre de locuteurs possibles, de gens qui savent suffisamment de gaélique pour le parler. Mais où trouver le déclic ? Et là, je crois que c'est vrai que tôt ou tard, il faut penser à l'investissement individuel. individuelle de chacun, hein, parce qu'une langue, c'est d'abord des individus, un plus un qui la parle.
1: Eh bien, écoutez, ce sera notre conclusion, Jean-Marie Harrigue. Merci d'avoir répondu à nos questions ce matin sur RCFM. Je le rappelle, vous êtes écrivain, agrégé de lettres et ancien inspecteur pédagogique régional chargé de mission pour la langue et la culture corse.
11: Merci.
1: Voilà, c'est la fin de ce journal. Merci de l'avoir suivi. La suite des programmes, c'est tout de suite et c'est en musique avec Savir et Sargentini.
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13: Bonjour à toutes et à tous, c'est Saïr et à ce micro, je suis ravie de vous retrouver. Un point sur le temps, tout de suite. La vigilance orange pour le phénomène canicule, toujours de mise sur l'île. Des averses seront possibles dans le Cortenay ainsi que dans l'extrême sud. Fade et bien, nous soyez très prudents et on écoute tout de suite Vianney et son morceau « Beau Papa ».

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2: Karia Oudidor, ici Moussa Messina Douyour. Et avant de retrouver votre chronique estivale L'heure du bain, on va écouter Eric Mattei, Abaro la Gazale.
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1: Est-ce qu'on peut boire de l'eau de mer ?
2: Ça risque de piquer le bout de ta langue et de te chatouiller les intestins.
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2: Boire de l'eau pour ton petit corps, c'est essentiel. Ça te permet d'avoir une bonne température corporelle, de renouveler ta salive qui est composée à 90% d'eau, et puis ça te permet aussi de faire pipi et d'éliminer tous les déchets qui sont dans ton corps. Pour vivre, tu as besoin de ressources indispensables. L'eau, l'oxygène quand tu respires, et la nourriture. Dans ton corps, il y a 70% d'eau, donc tu ne peux pas vivre sans boire. Mais c'est de l'eau douce que nous buvons, et pas de l'eau salée. Sauf que tu le sais, l'eau de la mer, elle est salée. Dans un litre d'eau de mer, on retrouve environ 35 grammes de sel. C'est beaucoup trop pour notre corps, à commencer par le goût. Si tu as déjà bu la tasse, ça gratte la gorge et ça pique la langue. Et surtout, le sel donne encore plus soif. Alors l'eau salée, pour toi comme pour moi, c'est non. Et la mer peut aussi contenir des bactéries, des microbes, des produits chimiques ou encore des résidus de crème solaire. Et ça, pour ton estomac, ce n'est pas l'idéal. Les grands navigateurs, eux, boivent de l'eau de mer, devenue douce. Ils utilisent une machine spéciale pour enlever le sel et les impuretés. C'est la désalinisation. Et ensuite, elle devient potable.
1: Et les poissons, est-ce qu'ils boivent de l'eau ?
2: Quand tu as fait beaucoup de sport, tu ressens la soif. Pas les poissons. Pour eux, boire, c'est comme respirer. Un poisson qui barbote dans l'océan boit toute la journée. Il aspire de l'eau, qu'il recrache par ses branchies, ses petits poumons. Et les poissons des rivières, eux, n'ont pas besoin de boire parce que leur corps est plus salé que l'eau, donc ils sont déjà hydratés.
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0: C'est Jean-Louis Aubert à suivre sur votre radio. Un bel estade à tout, Tianamta, Bregonza, Mor, et bon appétit, tous ces bosidataoulines.

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4: Et dans votre agenda, aujourd'hui jeudi 13 août, direction Antizanti pour les journées Art et Culture, à peinture, sculpture et ateliers créatifs sont au programme dans la journée avant un vernissage prévu à 18h. Il sera suivi d'une conférence, débat et puis le vendredi 14 août, le groupe Soumint se produira à 20h et puis le samedi 15 août, place aux traditions de l'Assomption dans de nombreuses communes de l'île, notamment à Zalan à la fête de la Sainte-Marie, une foire artisanale, une messe et une procession. Voici pour votre agenda. Et au Rawadi Ridroa, à Christophe Zagalia, et au des Campacuis, Koubrimoa, Walediou, Regino.
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6: Salut à tous, ravi de vous retrouver. Direction la Balagne, cette semaine dans Ecampacuy le Mag, cap sur la vallée du Regino. Agriculture, économie, associatif, nous allons découvrir donc cette vallée ensemble. Restez avec nous donc, le Regino à l'honneur cette semaine dans Ecampacuy le Mag.
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0: Nous sommes donc en Balagne, dans la vallée du Régine, où cette semaine, une première étape en plaine de Speluncado sur l'exploitation d'une oléicultrice, Dominique Bichon.
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0: La récolte des olives bat son plein cette matinée de novembre, plaine du Régine, sur l'exploitation de Dominique Bichon. L'oléicultrice s'est retrouvée un petit peu par hasard dans le monde agricole.
2: J'ai fait quelques études au lycée et dans une école horticole quand j'étais sur Paris. Après, il y a eu des petits moments de famille qui fait que j'avais un peu oublié le monde agricole. J'étais plutôt graphiste pendant un moment et mon mari était donc dans ses champs avec ses oliviers, etc. Et ça m'a bien plu quand même de revenir aussi dans le monde agricole, puisque j'avais quand même une petite formation. Et de ce fait, on s'est mis ensemble, on a replanté, on a remis des oliviers en route, en forme. Et voilà, le monde agricole est passé par là, quoi.
0: À Dirman, c'est la variété d'olives que l'on retrouve dans les champs de Dominique.
2: C'est une variété tout à fait locale à la Balagne et en Corse en règle générale. On a la picholine aussi qui n'est plus du tout en AOC depuis quelques temps. Disons qu'on ne peut plus en replanter, mais forcément à partir du moment où ils sont toujours plantés dans le sol de Corse, ça reste quand même s'il y a des problèmes avec cette variété au niveau de l'AOC. J'ai la sabine aussi. La sabine qui est une variété tout à fait balanine, par exemple, aussi. Et puis, deux ou trois d'autres variétés qui ne rentrent pas du tout dans l'AOC pour multiples raisons. Ça n'a jamais été non plus des variétés en AOC. D'autant que quand on a planté ces variétés-là, il n'était pas question d'avoir l'AOC. L'AOC est arrivé bien après notre plantation, en fait.
0: Et au fil de l'année, il y a toujours pas mal de tâches à faire dans l'olivret.
2: Il y a la taille, il y a les traitements si c'est nécessaire. On est quand même confronté à la mouche, à la teigne, à d'autres petits insectes ravageurs. Donc on a toujours des choses à faire. On a quand même quelques hectares pour arriver à planter autant d'oliviers. On s'arrête pas, hein. On a du mal à partir en vacances.
0: La problématique actuelle pour Dominique Bichon, comme pour les oléiculteurs, est le changement climatique. Même si cette année en Balagne, Dominique concède volontiers que les dernières pluies ont été plutôt bénéfiques pour l'oliveraie. Deuxième étape dans la vallée du Regino. À présent, on vous emmène au village de Spelunca, de la découverte de la confrérie Sant'Antone Abate.
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0: C'est dans la Casazza, au village de Speluncado, que nous avons retrouvé les membres de la confrérie Sant'Antone Abate. La confrérie a une très longue histoire. Jean-Dominique Paul.
3: Ce qui frappe dans les confréries, c'est le fait que ça remonte au Moyen-Âge. On sait que la nôtre, par exemple, celle-ci, eh bien, c'est à peu près 1632. Et tout cela se met en place dans un univers très, très, très religieux, évidemment, et avec une population qui est très croyante. Chaque fois qu'il y a de grands événements, on sent que la confrérie, elle est présente, par exemple, pour des jugements de paix. Ce sont les pacieri. Chaque fois qu'il y a de grandes histoires, des conflits, et la confrérie, les confrères sont là pour harmoniser la vie du village. Voilà, pour essayer de faire tomber les tensions, pour que les gens puissent mieux se comprendre les uns les autres. Et puis il y a aussi, vous voyez, ce qu'on voit ici, obedience a Dio. C'est-à-dire, ça, le fondement, c'est aimer Dieu et aimer son prochain. Ça va ensemble.
0: Aujourd'hui, parmi les missions de la confrérie, c'est l'accompagnement des défunts. Julien Ambrosini.
4: La veille d'un enterrement, on fait un office des morts qui est évolutif, en fonction des jours dans la semaine. Ensuite, si le corps est au village, on va le chercher le lendemain et on va jusqu'à l'église, on l'accompagne jusqu'à l'église, on lui chante sa messe bien sûr, et ensuite on l'accompagne jusqu'au cimetière. Ensuite, il y a tout le travail de semaine sainte qui est fait. On a les rameaux, on a les via grugi. Ce sont des offices qui durent une heure. Après, on a un office qui est un peu particulier, c'est l'office des ténèbres, qui dure pas loin de 3 heures. Et après, bien sûr, le Vendredi Saint et la messe de la résurrection aussi. D'autre part, on a des fêtes patronales tout au long de l'année, que ça soit notre saint patron qui est Sant'Antone Abate, l'Assomption qui est la fête patronale du village, et divers moments où l'on se retrouve pour certains offices, et etc.
0: Depuis un peu plus d'un an, la confrérie Saint-Antoine Abad est suivie par le CNRS pour une mission de retranscription de chants sacrés de Spelunkadu, autre mission de sauvegarde, avec le concours du musée de la Corse, qui devrait durer plusieurs années.
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0: Allez, on continue notre balade dans la vallée du Regin, où à présent nous sommes à Huile-di-Barz, ou sur l'exploitation de Domelegrini, un éleveur au vin.
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0: C'est sur son exploitation à quelques mètres du village des Huile-di-Barz que nous avons retrouvé Domelegrini. L'éleveur au vin originaire du village s'est passionné tout jeune pour l'agriculture.
5: Mon père avait des brebis déjà quand j'étais petit. Et il avait un petit troupeau parce que c'était sa deuxième activité. Moi, j'ai eu un parcours un peu différent. Je suis passé par de la mécanique et autre chose. Et à 30 ans, finalement, j'ai décidé de me rediriger vers l'agriculture. Donc du coup, j'ai fait le CPS à Corté. Et depuis 2018, je suis installé sur la plaine du Regin.
0: Doumé a des brebis laitières en race corse.
5: De ce côté-là, il y a mon père qui me donne un coup de main aussi. Après, on fait de la transformation aussi en fromage, broche. Et en dessert aussi. On transforme beaucoup en tout ce qui est dessert lacté. On fait du flan, flan pâtissier. Après, bon, qui n'a pas trop de balagne, on fait du pastis aussi. Ça, c'est par rapport à ma femme qui est originaire du Cap. Dessert, c'est elle qui s'en occupe. Nous venons de finir une fromagerie l'année dernière. Nous faisons aussi découvrir aux gens un peu notre passion, à tous les deux. De janvier à mai, nous faisons venir des gens sur l'exploitation qui passent la journée avec nous, de la traite jusqu'à la transformation.
0: Et la vente se fait généralement en direct.
5: Mon épouse fait des marchés aussi, tout ce qui est marché des producteurs, après marché de Noël, marché occasionnel aussi. Nous avons quelques commerces qui nous prennent notre marchandise. Et sinon aussi, on fait des dégustations, alors aussi nous passons un peu de notre marchandise à ce niveau-là.
0: Domelegrini a dernièrement augmenté son cheptel de brebis. Une nouvelle bergerie est en cours de réalisation. L'éleveur de Huile-di-Barz souhaite également élargir sa tournée des villages pour promouvoir ses produits.
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0: La vallée du Regin à l'honneur cette semaine dans Et Campacui le Mag. Restez avec nous.

0: Merci de nous rejoindre et Campacu le Mac dans la vallée du Regin ou en Balagne cette semaine. Quatrième étape au village de Spelunkado, dans un établissement bien connu dans la vallée, la voûte tenue par Françoise Philippi.
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0: La voûte, c'est une institution à Spelunkado. Françoise Philippe y a repris le flambeau familial, ce café-restaurant créé par son arrière-grand-mère sur la place du village.
2: Mais depuis que ça a été moi, ma mère, ma grand-tante, maintenant moi, si vous voulez, avant c'était que du bar et vraiment du snacking, mais petit. Un jour, le corking s'est monté au village et ils me disent, Françoise, on en a marre de manger des paninis et des choses comme ça. Est-ce que tu peux nous faire un plat ? Et c'est parti comme ça, où j'ai ouvert une cuisine, où j'ai ouvert une restauration, petite restauration. Vous avez un plat tous les jours qui change, voilà. Et c'est parti depuis 2019 comme ça.
0: Et les journées dans l'établissement de Françoise commencent assez tôt.
2: Ouverture, c'est 6h15 le matin. Café, pour les premiers qui arrivent, c'est 6h30. Café. Après, je fais la nourriture, les repas pour le midi. Et toute la journée, ouvert. Le soir, c'est aléatoire. Le mercredi, il y a les pizzas, voilà. Il y a des jours où si c'est des commandes, je reste le soir. Mais souvent, c'est que l'été ouvert, sinon c'est fermé l'hiver. Sinon, on mange tous les midis.
0: La restauratrice accueille beaucoup de locaux.
2: Beaucoup de gens d'ici qui reviennent l'été ouvrir leur maison et qui mangent chez nous. Et après, oui, il y a quand même des touristes. Mais ma terrasse n'est pas énorme. Donc dès que les locaux sont là et les gens qui reviennent passer 6 mois, c'est vite plein, quoi.
0: Et dans l'assiette, on retrouve un peu de tout.
2: L'hiver, c'est surtout les plats de chez nous, les sautés, les lentilles, à base de figadés, des viandes, des planquettes. L'été, c'est un peu de tout. Les salades, des frites, un peu de tout. Desserts maison, tout nous-mêmes. Quand il n'y en a plus.
0: Françoise est connue au village pour sa présence et son activité à l'année.
2: L'hiver, je suis la seule. Il n'y a personne d'autre aux alentours. Donc oui... Quand je ne suis pas là, on me téléphone. Qu'est-ce qui se passe ? Pourquoi tu n'es pas ouverte ? C'est très rare. Parce qu'il y a toujours quelqu'un, même quand je n'y suis pas. Mais voilà, ils s'inquiètent. Ils attendent devant la porte. Et voilà.
0: Pour l'avenir, Françoise Philippe espère pouvoir maintenir son activité. Sa fille commence à travailler avec elle. Peut-être continuera-t-elle à écrire l'histoire familiale.
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0: Une dernière étape dans la vallée du Regin ou en Balagne. On vous emmène à présent sur l'exploitation de Muriel Papi, éleveur bovin en plaine de Spelunkado.
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0: Il y a tout juste 10 ans, Muriel Papi s'installait en tant qu'éleveur bovin en plaine de Spelunkado, son village d'origine.
3: J'avais vu un reportage, c'est bizarre, mais j'avais vu un reportage qui m'avait même bien plu sur les vaches au brac. Par rapport à leurs compétences qu'elles avaient, elles étaient rustiques. En fait, elles s'adaptaient très bien à notre relief. Elles étaient dociles, elles étaient, elles ont tout pour très laitières aussi. C'est la belle aux yeux noirs d'ailleurs. Et j'ai dit pourquoi pas, pour améliorer un peu la race corse, pour qu'elle soit un peu plus conformée et pour avoir peut-être un peu plus de poids plus vite. J'ai voulu prendre à peu près une dizaine de vaches, donc je suis partie dans l'Aude, je les ai prises sur le continent et après j'avais aussi une quinzaine de vaches corses. Au fur et à mesure, donc, j'ai sélectionné mes vaches au brac. J'ai diminué, bien sûr, mon troupeau de vaches corses. Et du coup, après, je suis arrivée là à un troupeau pur au brac.
0: Des vaches que Muriel commercialise pour les éleveurs.
3: Les 80%, on dira que c'est en élevage. Je les vends à d'autres éleveurs, en fait, qui essaient d'améliorer, justement, leur exploitation. Et du coup, ils ont un peu plus avec des vaches corses ou croisées, en fait. Ça améliore la conformation et le poids du veau, bien sûr. Il y a beaucoup d'éleveurs, maintenant, qui essaient, justement, de mettre un beau taureau, donc au brac ou au charolais ou... pour vraiment améliorer leur veau, quoi.
0: Le reste, à peu près 10%, est destiné à la boucherie.
3: Bon, après, ceux qui sont... On dira pas que ceux qui sont pas beaux, mais... bon, après, comme les génisses, quand j'ai pas de demande, bien sûr, voilà, c'est les bouchers qui les prennent, bien qu'ils préféreraient que je leur vende un peu plus de veaux. Mais bon, j'en ai pas assez. Et d'une année sur l'autre, en fait, on me réserve des veaux, des taurillons, des génisses. J'en ai pas encore assez. J'ai trop de demandes, en fait.
0: Muriel Papi regrette pour l'heure que la filière bovine en Corse ne soit pas encore bien structurée. Pour autant, les choses avancent dans le bon sens afin de vendre les veaux à juste valeur.
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0: Nous étions cette semaine dans la vallée du Regine, dans les Campacui le Mag. 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Et Campacui en vidéo, rendez-vous chaque jour pour découvrir nos reportages sur Facebook et Instagram. France Bleu, RCFM, à très vite dans un autre territoire.
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3: Les températures maximales pour le jour en Haute-Corse entre 33 et 36 degrés et en Corse du Sud entre 34 et 37 degrés. Allez, My Sweet Lord de George Harrison arrive tout de suite sur RCFM. Bonne journée à tous, bel été.
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7: Le podcast Partir nous emmène en Picardie aujourd'hui, plus précisément dans la baie de Somme, à la découverte des animaux. On écoute.
8: La baie de Somme, on la connaît pour ses plages de galets ou de sable fin, pour sa pratique du char à voile ou pour se régaler d'une bonne assiette de moules frites. Mais moi, je vous propose de vous emmener à la découverte d'une baie sauvage, celle qui accueille une faune extraordinaire. On va croiser des oiseaux migrateurs, une colonie de phoques et des chevaux dorés emblématiques de la région. Et à la fin de cet épisode, vous saurez pourquoi les oiseaux ont un GPS intégré. Je m'appelle Annick Bonhomme, je suis animatrice à ICI Picardie. Moi, si j'aime la baie de Somme, c'est d'abord pour son côté sauvage. C'est un espace où la nature est préservée mais pas mise sous globe. C'est le bon endroit pour se ressourcer. Ce que j'apprécie aussi, c'est que la baie de Somme est un territoire en évolution qui, sans la présence de l'homme, ne serait pas ce qu'elle est aujourd'hui. Et même lorsque le vent vient nous piquer la joue, elle nous rappelle qu'elle peut être rugueuse mais toujours généreuse. Bienvenue dans Partir, en baie de Somme, à la rencontre des animaux exotiques. Notre point de départ, c'est la pointe du Hourdais. C'est un petit port de pêche situé à l'extrême sud de la baie, à 1 heure d'Amiens. Et même à l'altitude zéro de la mer, la vue est vertigineuse. C'est un panorama à 180 degrés entre bancs de sable, plages de galets et vasières. Quand le soleil est là, en fonction de l'heure de la journée, les lumières découpent le paysage ou le reflètent. Et même le camaïeu de gris vaut le détour. Moi, ce que j'apprécie particulièrement à la pointe du Hourdel, c'est qu'on ne s'y baigne pas. Alors côté tranquillité, on est bien. Avant que j'oublie, je vous invite à un petit détour par la maison de la baie de Somme et de l'Oiseau. Elle est à 2 km de la pointe du Hourdel, on est à Lanchères. Cette visite permet d'avoir une approche complète et ludique de la vie en baie. Et ce qui est sympa, c'est que le lieu est en pleine nature. On peut aussi louer un vélo pour rejoindre, entre autres, la pointe du Hourdel. Et là, vous emprunterez la route blanche, celle qui longe la mer. À la pointe du Hourdel, tout se fait à pied. On pose le vélo ou on garde la voiture. Il y a un parking gratuit au niveau de la route blanche et un autre qui n'est pas gratuit, près du phare. C'est le moment d'enfiler les baskets. Sur les galets, c'est plus pratique. Ce qui est cool, c'est de s'asseoir sur la digue. Parce qu'à marée haute, des petites têtes noires et moustachues sortent de l'eau. C'est une colonie de phoques qui s'est installée en baie de Somme et on peut la voir toute l'année. Si vous avez des jumelles, c'est le moment de les sortir. Mais même à l'œil nu, on peut les apercevoir. Et quand la mer s'est retirée, on peut parfois observer sur les bancs de sable et à bonne distance toujours, une femelle avec ses petits. Ils adorent se dorer la pilule. Pour en savoir un petit peu plus sur les phoques gris et vos marins, j'ai une autre recommandation. Profitez de la présence des naturalistes de l'association Picardie Nature. Pour les reconnaître, c'est facile. Ils ont des jumelles, ils ont une longue vue, ils ont souvent le gilet bleu. Ils stationnent au même endroit un bon moment. N'hésitez pas à aller les voir. De juin à fin août, ils sont là quotidiennement et cuits au printemps quelques week-ends. On ne croise pas que des phoques, hein, marée basse. Et ici, on croise aussi des pêcheurs à pied comme Renette. René Michon, bah oui, tout le monde l'appelle Renette ici. Ça fait 40 ans qu'elle arpente le littoral. Elle va cueillir les végétaux marins, elle ramasse les coques. Elle va aussi ramasser les vers pour la pêche de loisir. Bah, c'est un travail très physique. Les pêcheurs à pied en saison peuvent ramasser jusqu'à 90 kilos de coques par jour. Lors de votre séjour, vous aussi, vous pourrez ramasser de l'aubione, des salicornes, des asters maritimes. Celles-là, on les appelle les oreilles de cochon ici. Ce sont des petites feuilles. Ça se mange, ouais. Une fois cuit, ça a la texture de l'épinard un petit peu plus doux. Ça se cueille à partir de la fin mars. Mais attention quand même, on ne peut ramasser que 500 grammes par jour et par personne. N'oubliez pas le couteau et de couper la plante à au moins 4 cm du sol. C'est la bonne manière pour les préserver. Une fois chez vous, faites-les blanchir dans l'eau quelques instants avant de les faire revenir à la poêle. Ne rajoutez surtout pas de sel, de l'ail ou de l'oignon si vous aimez, à volonté, et surtout de la crème fraîche. Mais je vous ai promis de vous emmener à la découverte de plusieurs animaux exotiques. Rendez-vous au parc ornithologique du Marcantère, au nord de la baie de Somme, à Saint-Quentin-en-Tourmont. De la pointe du Hourdel, on y est en une grosse demi-heure. Ici, on est donc au parc ornithologique du Marcantère. C'est une étendue de 200 hectares entre estuaires, prés salés et vasières. Le parc est adossé à un ensemble de dunes, arboré de pins et entretenu par des mouflons. Ça ressemble à des béliers. C'est un hôtel incroyable, extraordinaire. C'est tout confort pour les oiseaux migrateurs. Mais c'est aussi un paradis pour les ornithologues, hein, quels qu'ils soient, confirmés ou amateurs. Ah oui, tant que j'y pense, le parc est ouvert au public toute l'année, sauf en janvier. Vous pourrez choisir entre trois parcours. Il y a le vert qui fait 1,5 km. Il est accessible, celui-là, aux personnes à mobilité réduite. Le bleu fait 4 km et le rouge, 6. Alors, le but n'est pas d'arriver le premier, mais bien sûr de prendre le temps de l'observation. J'ai un autre conseil pour dormir et pour rester dans l'ambiance nature. C'est l'hôtel-restaurant du Cap Ornu à Saint-Valery-sur-Somme. C'est à 30 minutes du parc du Marcantère. C'est à la sortie de la ville, dans un parc avec la vue sur la baie. On peut y louer des vélos, on peut profiter de la piscine au beau jour et on peut surtout profiter des beaux couchers de soleil. Mais revenons au parc. Moi, ce que j'aime surtout, c'est qu'il y a des guides nature qui sont là pour nous aider à découvrir les oiseaux. Ils nous prêtent leur longue vue. Qu'est-ce qu'on voit? Le courlis cendré, l'huîtrier épié, le tas d'ormes de Belan. En fait, c'est comme au cinéma, mais c'est en vrai. Philippe Kerouette est ornithologue et il est responsable animation. C'est quand il a 8 ans qu'il découvre avec ses parents le parc du Marcantère pour la première fois et qu'il rencontre le créateur du parc.
9: J'étais passionné d'oiseaux, j'observais dans mon jardin, j'avais pas de jumelles, mais je regardais les maisons, je regardais les accenteurs, les petits passereaux qu'il y avait dans mon jardin. Et quand je suis arrivé au parc du Marcantère, là j'étais, c'est l'Afrique. Pour moi c'était... Oh. Et en faisant le tour du parc avec mes parents, j'ai rencontré un monsieur qui m'a parlé. Et je connaissais de nom ce Janson. Et là, il m'a montré des oiseaux dans sa longue vue. Et quand je suis rentré à la maison, ben, j'ai bassiné mes parents pour retourner au Marcantère parce que Monsieur Janson m'avait parlé. Et là, c'était incroyable.
8: Avant d'attaquer l'un des parcours, on va vers un promontoire en empruntant le chemin qui monte. Une fois qu'on est là-haut, c'est comme si on survolait le parc. C'est plutôt agréable comme sensation, comme celle de prendre son envol. Et si on regarde en bas, sur les étangs, on peut voir des canards colverts. Ils se chamaillent pour une histoire de territoire, pour une histoire de femelle. Mais si on lève la tête, on peut parfois tomber sur un faucon pèlerin. C'est un rapace super musclé. C'est lui qui pique à 350 km/h sur ses proies.
9: Il faut vivre sa vie dans la nature. Il ne faut pas forcément arriver en tenue camouflage, silencieux, on rampe et on essaye de s'approcher. Une balade nature, ça doit être une balade qui est profitable à la nature et profitable à soi-même.
8: Au fait, ma recommandation pour visiter le parc, c'est de venir plutôt au printemps. L'ambiance est assurée, ça chante partout, c'est la saison des amours, les plumages nuptiaux sont splendides, et ce n'est pas pour rien que le Festival de l'Oiseau se tient tous les ans en avril. L'été c'est parfait aussi, mais pensez à prendre le chapeau de soleil et le caouet, les deux seront nécessaires.
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8: Après avoir quitté le promontoire, on peut choisir l'un des chemins du parc, le bleu, le vert, le rouge, et quoi qu'il arrive, il mène au point d'observation 10, l'aéronnière, c'est la maternité. Au premier plan, on voit une prairie et au fond, des grands arbres sur lesquels les grands échassiers vont construire leur nid. Il y a de la nourriture à portée d'aile, une bonne orientation et peu de vent. L'endroit est tranquille. C'est pour ça que les hérons, mais aussi les cigognes et les spatules l'ont choisi. À partir du printemps, tout ce beau monde se succède pour la nidification. Et le spectacle peut être étonnant. On peut y voir des jeunes oiseaux se casser la figure, se prendre un arbre de pleine face, se relever, parce qu'il y a l'inné, mais il y a surtout beaucoup d'apprentissage avant de pouvoir parcourir des milliers de kilomètres.
9: Je me suis rendu compte que certains oiseaux, comme le rossignol qui va passer l'hiver en Afrique centrale, au Congo, en Centrafrique, je le bague en Europe, il va passer l'hiver là-bas, et quand je mets les filets de bagages pour l'attraper, je remets toujours les filets au même endroit. Et je le récupère exactement au même endroit, au centimètre près, au même buisson, au même taillis. Il l'a mémorisé entre l'Afrique centrale, le nord de l'Afrique du Sud, et le petit buisson qu'il y a sur la côte Picarde. Il a mémorisé cet endroit-là. S'il revient et que l'endroit n'est plus là, il est complètement perdu.
8: Eh oui, je vous avais dit au début de l'épisode que je vous expliquerais pourquoi les oiseaux migrateurs ont une sorte de GPS intégré. Ça, c'est grâce à leur extraordinaire mémoire visuelle. C'est aussi grâce aux champs magnétiques qu'ils peuvent retrouver leur nid. Le soleil, la lune, les étoiles aussi sont des aides précieuses. Comme la visite du parc peut durer un bon moment, on peut avoir faim. Bien sûr, on peut se restaurer sur place. Il y a les tables pour les pique-niques, elles sont installées à l'extérieur. Mais moi, je vous conseille vraiment le restaurant du parc. J'ai un gros coup de cœur pour la cuisine de Benoît Varlet, le chef. Il travaille les produits frais, il travaille les produits de saison à des prix vraiment très abordables. Ils sont servis dans des bocaux et en version self-service. Si vous avez encore un peu de temps devant vous, si votre week-end n'est pas terminé et si vous avez l'âme sportive, on part à deux pas du parc, toujours à Saint-Quentin-en-Tourmont. On va aller à la rencontre d'un animal sauvage typique du coin, le Hanson. Pas besoin d'avoir des bottes, une paire de baskets et un jean suffiront.
10: Le cheval Hanson a été reconnu officiellement en 2003. Il est à l'origine issu de croisements entre des poneys fjord d'origine norvégienne et différentes races de juments de selle, trotteur, anglo, pur sang. Et effectivement, les premiers croisements, donc fjord, juments de selle, remontent au début des années 70, donc il y a déjà près d'un demi-siècle.
8: On est maintenant à l'espace équestre Hanson pour la balade encadrée. C'est pour les adultes et les enfants à partir de 8 ans. Le cheval Hanson, c'est le cheval emblématique de la baie de Somme. Il n'est pas très haut, il est docile et très calme. Le départ se fait depuis le centre équestre, celui de Saint-Quentin-en-Tourmont, mais aussi sur d'autres communes environnantes et un petit peu plus au nord, à Berck-sur-Mer. Une fois monté sur ce cheval, la randonnée se fait à travers les dunes, une sorte d'épopée, un petit Far West picard, les taureaux en moins. Attention, une sortie Hanson, ça s'anticipe, hein. Et il faut prévoir 3 à 4 heures. Le cheval, ce n'est pas le bus. D'abord, il faut aller le chercher dans la prairie, il faut le brosser, lui mettre la selle. Mais une fois parti, on profite d'une sortie en pleine nature, sans voiture, tranquillité assurée. Et pour les cavaliers confirmés, il est possible d'aller jusqu'à la plage pour galoper en toute liberté.
10: La seule journée de l'année où on ne propose pas de promenade, c'est le jour de la transhumance des chevaux, de la Trans-Hanson, ouais. Fin octobre. C'est la grande fête des Picards et c'est un rassemblement de 300 chevaux qui vont partir donc des pâturages du parc ornithologique du Marcanterre pour se rendre en baie de Somme. Voilà, c'est un grand moment.
8: Avant de quitter la baie de Somme, j'ai un dernier conseil. Alors pour reprendre des forces, hein, après avoir vu tous ces animaux exotiques, c'est de goûter son gâteau battu. Ça ressemble à une brioche en forme de kouglof, mais surtout ça ne se dit pas. Hein. Ici le battu, c'est le battu, et c'est un savoir-faire typique de la baie de Somme, du vimeux exactement. Beaucoup de boulangers vous le proposent, mais c'est vrai que j'ai un petit faible pour la maison Fréville à Quesnoy-le-Montant, c'est à 35 minutes au sud du parc du Marcanterre. Mais ça, vous le découvrirez quand vous viendrez.

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0: Injir, aux quatrième étape dans le Cap Corse, Christophe Zagaglia et Hugo Pietri sont sur les sentiers et dans les villages capcorsins. Ils sont avec Jérémy Leboeuf Colombagne qui est accompagnateur en montagne. On les écoute.
1: Quatrième étape dans le Cap Corse avec toujours Jérémy Leboeuf Colombagne dans Injir ou sur RCFM. Nous sommes au-dessus de Lourdes, hein, on va dire, et nous sommes dans un endroit qui est bien connu. Alors je ne sais pas si tous nos auditeurs, Jérémy, sont venus jusqu'ici, mais en tout cas au moins de nom, c'est la tour de Sénèque. Vous n'allez pas me contredire d'ailleurs.
2: Bon, un peu quand même, parce que la tour de Sénèque, en réalité, c'est un beau glissement sémantique. En Corse, la falaise, c'est Atsineka.
1: Vous êtes sûr hein, de ça?
2: C'est à peu près sûr, écoute. Hein. Donc, au-dessus de nous, on a Monterode, où c'est une autre Tsineka. Et là, là, on va monter sur la tour, enfin, au pied de la tour. Et c'est une belle petite falaise.
1: Il y a du monde. Monsieur, bonjour. Vous l'avez vu, la tour?
3: Bah, écoutez, on cherche ce chemin, mais on ne le trouve pas.
1: Jérémy, en tant qu'accompagnateur en montagne, vous nous montrez ce chemin?
2: Et c'est par là, c'est tout.
1: Allez, on y va. Suivez-nous, hein, messieurs, dames. Allez-y. Profitez-en, c'est gratuit en plus sur RCFM dans Injir. Alors, quelques petits rochers pour accéder.
2: Il faut faire attention parce que voilà, ici il y a à peu près une centaine de mètres. Et si on glisse, ça ne sera pas qu'un glissement sémantique.
1: Pas pareil.
2: Alors tout à l'heure, je te parlais de glissement sémantique. On l'appelle Tour de Sénèque parce que Sénèque aurait fait un passage par ici. On sait qu'il y avait une fortification romaine et que. Au moment de son exil, il était donc exilé à Mariana, donc l'actuelle église de la Canonica, qui représente à peu près le centre de cette cité.
1: C'est bien ce qu'on dit, c'est bien la tour de Sénèque.
2: Non, c'est la tour où serait passé un jour Sénèque. Mais le mythe, ce serait qu'il aurait été emprisonné dans ce donjon, qui est un donjon médiéval, donc à peu près 1500 ans plus tard. Donc comme tu peux le voir, il n'y a pas de porte nulle part. Tout simplement parce que c'est pas prévu qu'on y habite en fait. Hein. On vient vraiment s'abriter, c'est un donjon. Et puis ensuite, on vient s'enfermer dedans. Elle a servi de signal donc pour alerter d'un côté ou de l'autre de la vallée. Alors c'est le pendant d'autres signaux qui sont plus au nord, qui sont les Cimedie Castelli au-dessus de Roliane et la chapelle de Sant'Agostino au-dessus de Morcilla. C'est ce qui ferme en fait la pointe du Cap. Parce que ici, c'est le fief des Damars et c'est un endroit qui a fermé complètement l'accès à toutes les autres puissances au Cap Corse. Parce que tu le sais, le Cap Corse est très convoité.
1: Une vue imprenable, bien évidemment. La mer face de nous, toutes les montagnes.
2: Tout à fait. Ben on voit loin ici. On voit loin. Donc, à l'époque romaine, le soldat, il devait être pas si mal loti quand même. Au moins, il avait la vue, quoi. Ce qu'on peut dire ici, c'est que, ben, comme tu l'as vu, c'est d'accès assez sportif. Tu le disais pour tes auditeurs. Bon, c'est quand même assez facile. Il faut juste avoir envie de monter. Alors, il y a plusieurs solutions. Hein. On peut monter par le chemin facile qu'on a emprunté. Bon, ton technicien, il disait que c'était pas très, très facile, mais après,
1: c'est jamais assez facile.
2: C'est jamais assez facile, mais on peut aussi employer la voie d'escalade de l'autre côté. Si tu veux, on va jeter un œil. C'est assez. C'est assez sympathique, tu verras.
1: Eh ben on y va.
2: Allez.
1: Ah, c'est vrai qu'on y est bien là. Un peu de fraîcheur, un peu de vent. Attention au chapeau, Jérémy.
2: Ouais, j'enlève le chapeau là. Donc il y a de l'air. Je sais pas si tu veux aller plus loin, mais déjà on a un petit aperçu. On a un petit aperçu de la Tsineka sur laquelle on se trouve, tu vois, en dessous.
1: Allez, on se retrouve demain, Jérémy, pour la dernière étape avec vous dans le Cap Corse. Demain, pour la dernière étape, qu'est-ce que vous nous proposez?
2: Alors, demain, on va s'enfoncer dans la forêt. On va un peu prendre le frais parce que là, le soleil, malgré le vent, il commence un peu à taper. Hein.
1: Allez, à demain pour notre dernière étape dans le Cap Corse avec Jérémy Leboeuf Colombagne dans Injir.

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0: toujours 80 départements en vigilance orange à la canicule. Les autres sont en jaune et cette vague de chaleur va dépasser en durée celle de 2003, d'après Météo France, 17 jours consécutifs. Dans le Pas-de-Calais, le feu évolue très peu et les pompiers doivent se repositionner parce que le vent a changé. 180 hectares ont brûlé depuis hier après-midi sur les dunes du littoral dans le secteur du Mont-Frieux. 1200 vacanciers ont été évacués d'un camping hier. Et en Bretagne, au sud de Rennes, les flammes ne progressent plus. Ce midi, 200 hectares parcourus. Des pompiers mobilisés et en colère. 9 syndicats viennent de sortir du ministère de l'Intérieur où ils étaient reçus par Laurent Nunez. Ils réclament plus de moyens humains et financiers. Face à une sécheresse exceptionnelle qui sévit cette année, la ministre de l'Agriculture va réunir tous les préfets dans 15 jours pour leur demander de faire un état des lieux territoire par territoire. Objectif, mettre en place un plan massif avec des indemnisations d'urgence et des solutions pour la relance de certaines productions. 3 hommes blessés par balle à Besançon dans un état grave, mais leur pronostic vital n'est plus engagé. Hier soir, ils se trouvaient dans une épicerie quand ils ont été visés par des tirs. Aucun suspect interpellé pour le moment d'après le parquet. Plusieurs pistes sont envisagées, dont celle d'un règlement de compte lié au trafic de stupéfiants. 2 champions du monde pour coacher les Bleus. Fabien Barthez rejoint Zinedine Zidane, le nouvel entraîneur de l'équipe de France. Barthez, ancien joueur de Marseille, Toulouse et Monaco, champion du monde 98. Il devient l'entraîneur des gardiens de l'équipe de France.
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1: J'ai grandi ici, donc tu vois, on courait en face. Notre aire de jeu, c'était sous la colline, là-bas, sous la carrière. On partait des journées à marcher le vélo sur la route. On est en pleine ici, je trouve les goulades, mais voilà. Bon. Et on a toujours fait ça, on jouait au ballon, le vélo, la marche en face, les débuts de la chasse. On semait plus de plomb qu'on ramenait de plumes à la maison. Et tout ça, ça a construit. J'avais une capacité de plus de 9 litres de capacité pulmonaire. Aujourd'hui, je suis en dessous de la moyenne qui est de 5. Voilà. Donc, compliqué.
2: Et malgré ça, tu es sur le terrain, travailles. C'est un travail qui est physique, c'est un travail de résistance. C'est quand même la preuve que la volonté, c'est un pilier énorme.
1: Je suis lent comparé à avant. Hein, je m'essouffle pas. Si je m'essouffle, il faut que je m'arrête. Donc j'avance à mon rythme. Donc ça me prend, je veux dire, 2 à 3 fois plus de temps qu'avant. Mais après, chaque jour suffit sa peine, aller tout de loin. Donc on passe au doublage, on court plus. Non, petit pas.
2: Donc la philosophie fait bien partie de ta vie. Est-ce que tu crois que cette étape, elle t'a rendu encore plus philosophe? Est-ce qu'elle t'a rattaché à des choses encore plus essentielles?
1: Oui, je pense. Mais après, je ne me suis jamais fait, tu sais, je ne me suis jamais penché sur cette réflexion. C'est possible. C'est possible. On fait les choses qu'on. Après, on a des responsabilités. Hein, et peu importe ce qui nous arrive, il faut quand même qu'on arrive à assumer ses responsabilités. Les enfants, ils n'ont pas demandé d'être là. Il faut les mettre dans les meilleures conditions possibles, tout en leur faisant comprendre que c'est pas. C'est vrai. Adivato Gincontan et Gustano. Et j'ai eu droit à des lettres des enfants salées. Enfin, salées dans le sens où. Je t'en parle, j'ai pleuré comme une madeleine. Hein. 50 ans, au mètre 90, c'est tout 30 kilos, viens dire un restaurant comme la madeleine. Basta. Maintenant, tu vois, je t'en parle, j'ai des émotions. Et c'était des. Bref, parler de sacrifice, tout ça, c'était. Compliqué, même encore maintenant, tu vois. C'est dur. C'est comme ça. C'est dur qu'ils voient ça comme un sacrifice, tu vois. Ça l'est pas forcément. C'est fait pour eux, c'est normal, c'est comme ça. C'est comme ça.
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1: Bonjour Paul, bonjour à tous. On débute avec ce feu qui s'est déclaré peu après 14h30 au niveau du pont de Nocheta à Venaco. Une soixantaine de sapeurs-pompiers mobilisés, un groupe du centre Corse, un groupe de renfort venu du continent et un groupe de la plaine orientale. D'importants moyens aériens sont également engagés avec deux Canadair

0: Dans ce contexte, vigilance également dans les massifs concernant le risque d'incendie. Celui de l'île Arrata est toujours partiellement fermé, tandis que la prudence est recommandée, notamment à Bavella et à Los Podales. Avant toute sortie en montagne, vérifiez les conditions d'accès et en cas de départ de feu, composez immédiatement le 18 ou le 112. Et puis en natation, sauveur Christophine poursuit son impressionnant parcours au championnat d'Europe. À seulement 16 ans, le sociétaire du GFCA s'est qualifié ce matin pour sa toute première demi-finale européenne du 200 mètres nage libre avec un chrono de 1 minute 45 secondes 93 centièmes. Meilleure performance française chez les moins de 17 ans. Déjà médaillé d'argent avec le relais français, le jeune Corse tentera désormais de décrocher sa place en finale. Vous pourrez suivre sa demi-finale ce soir dès 18h45.
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1: The Police, Can't Stand Losing You, et dopo Marine, coup est

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1: C'est le vinaigre des quatre voleurs, qui est un vinaigre de cidre que je fabrique à partir de pommes que je cueille tous les ans, que je transforme en jus, puis en cidre. Au lieu de le tirer en bouteille en cidre, je le laisse tourner au vinaigre pour mettre ensuite des plantes à macérer dedans que je cueille. Ces plantes ont des vertus médicinales et ce vinaigre, du coup, sert pour plein de petits problèmes de peau, de piqûres d'insectes, de mycoses, quand on a des ongles qui s'abîment, d'aphtes dans la bouche, on peut s'en servir pour plein de choses. C'est une vieille recette qui date du 18e. C'était des voleurs qui se protégeaient de la peste et qui rentraient dans les maisons des gens morts de la peste pour les voler. Et le roi de l'époque les aurait fait arrêter pour connaître leur secret en disant « Je vais vous laisser la vie sauve si vous me donnez votre recette ». Ils ont été pendus quand même. Peut-être n'auraient-ils pas faire confiance au roi. En tout cas, ils ont donné leur recette et leur recette est rentrée dans le codex, le livre médical de l'époque. Et moi, je reproduis vraiment la recette originale. J'ai enlevé le camphre naturel parce que c'est neurotoxique. C'est pas très bon pour les enfants ni pour les personnes enceintes, les personnes âgées. Donc, j'en ai déduit que c'était bon pour personne. Ce camphre naturel, je l'ai enlevé. Et j'essaye de cueillir toutes les plantes qu'il y a là. Donc, en Corse, depuis que je suis en Corse, je le fais ici. On trouve tout ce qu'il faut ici. Et s'il y a une plante que je ne trouve pas, comme la reine des prés, j'ai une amie cueilleuse qui travaille pour le syndicat des simples, qui sont des gens qui savent bien travailler avec les plantes, qui me l'envoie du continent. Si je veux continuer à la garder, mais je suis sûre que je vais trouver une plante d'ici qui compensera bien la reine des prés.
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Ah oh, j'ai dit Freddie Mercury, Mika Freddie Mercurio, comment ça imprève. Ça me prêche ça ouvre, hein, Radio Gaga. Allez, Awa, Jennifer, mourir sur scène, et Dobo, Marvin Gaye, Sexual Healing.

Jennifer, mais cadre pour Molière, plutôt, je trouve Dalida, mourir sur scène. Allez, à peine à Dislo, Marvin Gaye, Sexual Healing, et d'obre et d'orerem, moi, Luna D, au mieux pinça, et tchabie, moi, erdi, tchinkour, et ridorerem, moi, Valérie Franceschetti, d'accompagner à vie fin à cette heure.

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Girl, Billy Joel. Quel canton, là. Et avoir retrouvé moi, Estelle, te rencontrer encore, et d'aubou. That's the way I like it, Cassie and the Sunshine Band. Et à un moment, ou d'un peu de ridroit, on entre au Sunshine, Valérie Franceschetti, non talon de DRCFM.

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0: BFM, il est tout juste 17h. L'essentiel de l'actualité, Roland Frias. Bonsoir Roland.
1: Bonsoir Valérie, bonsoir à tous. Le feu de Venaco qui s'est déclaré en début d'après-midi est toujours en cours. Il serait en bonne voie selon le service d'incendie et de secours de Haute-Corse. Environ 5 hectares de gros maquis ont brûlé à proximité du pont de Noched. Une habitation a été protégée. 63 personnels sont mobilisés, appuyés par 2 canadaires et un hélicoptère Puma. Les RD-43 et la RD-143 sont coupés à la circulation. Les secours demandent à la population de ne pas se rendre sur place afin de faciliter leur intervention. Et dans ce contexte, les sapeurs-pompiers professionnels sont en grève aujourd'hui. Un mouvement notamment soutenu en Corse. Le ministre de l'Intérieur, Laurent Nunez, promet une augmentation des ressources des SDIS dès le budget 2027. Il annonce

0: commerçants ont sous-évalué leur activité pour réduire leurs taxes. L'an prochain, la redevance sera calculée en concertation avec les professionnels. Et puis, les 7e rencontres thématiques de la santé à Isola Chudivjumor, boussées ce soir à partir de 18h, au menu de nombreuses interventions des plus grands spécialistes, le professeur Fabrice Barlez, directeur de l'Institut Gustave Roussy, au docteur Christine, venu parler de la prise en charge des patients en neurochirurgie en Corse, ou encore Dominique Barbolos, professeur de mathématiques à Aix-Marseille, spécialiste de l'usage de l'IA en médecine, des rencontres qui s'achèveront par un moment d'échange avec le public. L'entrée est libre et gratuite.
1: Bonjour Roland.
0: Bonjour.
1: Merci.
0: Valérie, on va prendre tout de suite des nouvelles du temps et de la vigilance orange a été prolongée. Il y a également une vigilance jaune orage, d'après ce que j'ai vu. Vous allez nous donner les détails.
1: Et des nostre montagne. Allez, on vous retrouve à 18h pour le journal, tout à l'heure.
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1: Et oui, comme vous venez de l'entendre, on est toujours en vigilance orange pour ce phénomène canicule. Demain, on passe en vigilance orange pour un phénomène canicule et en vigilance jaune pour un phénomène orage sur la Haute-Corse, sur la Corse du Sud. Aujourd'hui et demain, on est en vigilance orange pour un phénomène canicule et on passe également en vigilance jaune en Corse du Sud demain pour un phénomène orage. Lampemunotia d'Ananta ou d'Impo, alors Odie d'Imperadour et à Bastanza Alte. Aujourd'hui, on était avec des températures de l'ordre de 33-37 sur le littoral, 33-38 dans l'intérieur de la Corse, 28-32 dans les villages de montagne. Vendredi, un temps ensoleillé sur le littoral, des nuages qui bourgeonnent dans l'après-midi en montagne avec des averses et des orages au programme, des brises en journée, de fortes rafales demain sous les cellules orageuses les plus actives. Quant aux températures, 33-36 sur le littoral, 34-38 dans l'intérieur et 28-31 dans les villages de montagne.
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1: Bonne soirée à vous, Théo Lacombrade à la technique, Bruno Rignieri au standard, voilà l'équipe. Et pour Opéra Brenno, notre émission est singalesca.

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Mais le concert de ce soir à Benagou est reporté au 21 août prochain, le groupe Epo du côté de Benagou, le 21 août en concert. Phil Collins, bonne soirée avec nous, bon début de soirée en tout cas. J'espère que vous avez bien profité de l'éclipse solaire hier soir. L'équipe était à Lugno, distribution de lunettes, Bisi de Gampadi. Et dans quelques instants, on va retrouver aussi Rock'n'Roll, of course.

0: Phil Collins, qui revient de loin, parce qu'il a raconté sa dépendance à l'alcool, son hospitalisation en Suisse en 2023, et le voilà de retour, Phil Collins. On retrouve toujours avec plaisir pour un soupçon de rock'n'roll, Henri Padovani.
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2: Stormy Monday, qui s'appelait au départ Call It Stormy Monday. Ce lundi de tempête a été écrit et enregistré par T-Bone Walker en 1947. Et il est sorti en single sur le label Black and White. Cette chanson est un peu la pierre angulaire du blues moderne. Tout paraît simple, un blues lent de 12 mesures. Une histoire de semaine foutue où chaque jour apporte sa dose de poisse, de malchance, et on dirait que la pluie ne s'arrête jamais. Mais derrière tout ça, il y a une révolution silencieuse. La guitare électrique ne se contente plus d'accompagner, elle devient une voix parallèle à celle du chanteur. T-Bone Walker, c'est mon héros. Il a influencé tout le monde. C'était le premier showman de la guitare électrique. Il l'a fait passer du jazz au blues. Quelqu'un comme Chuck Berry lui a tout pris. Et même Jimi Hendrix. Car T-Bone Walker a été le premier à jouer avec la guitare derrière sa tête. Et Jimi a pris ça de lui. Remarquez, c'était peut-être un hommage de sa part à T-Bone. Car Jimi a aussi beaucoup appris de T-Bone. T-Bone Walker ne jouait pas des rafales de notes. Il fait chanter chaque phrase de guitare. Avec un vibrato élégant, des glissés presque jazz. Entre deux lignes de chant, son instrument répond. Commente, soupire. La section rythmique reste minimale, comme un vieux club en fumée où le temps se dilate, laissant la place à ce dialogue voix-guitare. Stormy Monday est devenu un standard de blues. Et tellement d'artistes l'ont repris, comme les Allman Brothers en 1971, magnifiquement d'ailleurs. Mais aussi B.B. King, Count Basie, James Brown, Eric Clapton, Buddy Guy, Roberta Flack, les Jackson 5, Albert King, Etta James, Freddie King, et je pourrais continuer tellement la liste est longue. Écoutez cette chanson, dont les paroles déclinent les jours de la semaine comme un calendrier de la déprime. Écoutez le raffinement de l'interprétation. On sent bien que le jazz vire au blues. On sent bien que T-Bone est allé à l'école du jazz. Mais que l'électricité qui sort du micro de sa Gibson L5 change tout. T-Bone Walker a mis la guitare au centre de la scène. Encore un qui est en train d'inventer quelque chose. Un nouveau son. Et là, c'est le blues électrique. Nous sommes en 1947, mesdames et messieurs. Et on écoute l'immense T-Bone Walker. Stormy Monday.

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1: Toujours sympa de, eh bien, d'écouter du blues. Merci à Henri Padovani. Mécano, une femme avec une femme.

0: Bonne soirée avec nous. Dans quelques minutes, c'est un petit tour de vos sorties dans notre agenda.
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0: Dans le ghetto, Bernard Lavillier, un girudi et autres outils.
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0: En dem ou in Bougougna, ce soir va débuter à 18h à Bougougna, à la mairie, une belle rencontre à l'Anne Oudimil où Philippe Pierangeli vous propose Tiens mais responde, une joute oratoire entre deux langages, l'écriture et la photographie autour du livre Marinaggi. Regard aussi sur la Parada d'Orezza avec Corsica Genealogia, a scoperta di a storia di famiglia di a Parada, cu documenti inediti, les documents du 15e, 16e siècle. Ça débute à l'instant même, à 17h30, du côté di Aieja, Sangaouine, di a Parada d'Orezza. Et puis regard aussi sur Inoti di a Ruscana Festival. 9e édition au Spazio Culturale di Ruscana, route de Pinarello, le cinéma da Ruscana, Santa Lucia di Portiuecchio, vous propose ce soir le concert de Coldplay Tribute avec une belle rencontre, ce vendredi également, U2 Tribute à découvrir et le 28 août prochain, c'est une belle soirée de clôture, soirée années 80, à nos jours à découvrir, info réservation en allant sur le site di Inoti di Ruscana. L'Assoju à Riaouda, partenaire officiel de l'association ISEM, elle vous propose une quina solidaria. C'est ce soir, du côté de Riventosa, 18h30, pour aider l'association ISEM, très belle association également. Et puis le groupe punk rock Neustral, No Futal, vous attend ce vendredi 14 août au Bière du Monde, au BDM, à 21h30. Au niveau du rond-point de Chepe à Biguglia, entrée gratuite, réservation fortement conseillée. Enfin, on s'approche des festivités d'Ia Santa Maria avec, à partir d'un beau programme pardon, pour ce 15 août, Festa in Cittadella, Corte au musée de Bastia également, des animations pour les enfants. À 16h30, au musée de Bastia, une conférence, le chant corse à travers l'histoire proposée par Marc-André Agastellani, place Guasco à 19h, Bastia Blue Band à 20h30, théâtre di Verdù à Dion Mantinum, le concert gratuit avec Laura Giovannini et Pierre Agostinetti. Et puis Féli à 21h, bien sûr, au théâtre de Verdure, toujours le 15 août, et le feu d'artifice. Texas, avant de retrouver Marc ou Biancarelli, Pessara Maggi.

0: C'est Youssemi, Lionel Richie sur ici RCFM. Débute ce lundi un très beau festival. Ce sont des rencontres. Et c'est important que ce soit des rencontres musicales, de musique classique et contemporaine. Pourquoi? Parce que le public, eh bien, va découvrir des œuvres magnifiques ou redécouvrir. Et puis les artistes aussi vont rencontrer le public. Les rencontres de Calenzana du 17 au 24 août prochain dans quelques-uns des plus beaux villages de Balagne. Et justement, je vous propose de remporter une invitation pour deux personnes pour un très beau concert à Calenzana à 21h30. Ce sera ce concert le 21 août prochain et c'est un pianiste virtuose qui vous attend. C'est Jérémy Ababou qui vous propose une orthodoxe pianiste, un pianiste compositeur, improvisateur, qui va vous faire plonger dans un univers singulier, qui va vous emmener dans des musiques jazz, musique classique, avec des influences venues d'Orient. C'est vraiment un très très beau spectacle, une expérience musicale intime, immersive, qui vous raconte une histoire. Deux places pour vous vous attendent au standard. Bruno Rinière, il vous accueille ce soir en nous appelant au 04 95 32 22 22 pour ce spectacle du 21 août à 21h30 à Calenzana dans les jardins de Sainte Restitude. Jérémy Ababou au piano.
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0: 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Vraiment, laissez-vous porter par la musique et découvrez ces rencontres de Calenzana. 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

0: Tigan Panoui Meifeli, demain soir en concert en Tisanti, le 15 août au Mantinum, à Bastia pour Santa Maria, et le 16 il sera du côté de Tokizu. Et on accueille avec plaisir du côté de Monte Maggiore et pas très loin de Calinsan. Pierre, bonsoir Pierre.
1: Bonsoir.
0: Bienvenue sur ici RCFM et bravo.
1: Ouais, je suis trop content.
0: Ah oui, là, vous êtes...
1: plaisir.
0: Et oui, vous êtes pas très loin en plus.
1: Je suis pas très loin, puis j'aime bien les rencontres de Calinsan. Franchement, c'est des bonnes initiatives, c'est super bien.
0: C'est un magnifique concert que vous allez découvrir. Oui. Parce que
1: tout à fait.
0: Vous allez passer du jazz au classique, à la composition.
1: Ça, c'est génial. ça me fait vraiment plaisir.
0: Vous avez déjà assisté aux rencontres de Calinsan?
1: Oui, bien sûr. Mais là, bon, chaque année, hein, on y va. Donc,
0: on sélectionne
1: un peu ce qu'on veut faire. On a fait Pigna, on a fait au-dessus de Montcal.
0: Oui.
1: Ouais, c'est ça, de Montcal. Après, on a fait dans le jardin en bas à Moulines.
0: Oui, magnifique.
1: Et puis après, on a fait. C'était où déjà? C'était assez loin là.
0: Un peu
1: à
0: plus.
1: À Costa, c'était très bien aussi. Costa, j'ai adoré. Donc voilà, on suit un peu partout chaque année. Quoi.
0: Magnifique. Les rencontres qui débutent ce lundi 17 août.
1: Oui.
0: Et pour vous, voilà, c'est deux places. Et vraiment, vous allez être content du voyage musical puisque vous êtes un amateur aussi. Et...
1: Oui, j'adore la musique. Voilà. Puis bon, c'est un événement qui est parfait, qui nous fait bien. Puis ça nous fait connaître pas mal de choses et tout. Même la dernière fois, on est allé au festival de l'AMA, du cinéma. Mm-hmm. Et il y a des rencontres super qu'on fait dans tout ce truc. C'est très, très bien. Il y a plein d'initiatives, j'adore.
0: Eh bien, merci Pierre. Eh bien, vous revenez vers nous pour nous raconter ce spectacle la prochaine fois.
1: Oui, tout à fait. Tout avec grand plaisir.
0: Bonne soirée à vous et bon.
1: Bon
0: concert.
1: Merci, au revoir.
0: Au revoir.
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1: Bonne soirée avec nous, le Chant est libre, Patrick Fiori. Dans quelques minutes, on va retrouver le journal présenté par Roland Frias. Bonne soirée avec nous, puis on reparlera des rencontres musicales, classiques et contemporaines de Calenzane avec notre invité. Très belle voix, c'est Amélie Tati, soprano, qui se produira des côtés de Calenzane.

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1: Et bien sûr, si vous rencontrez des difficultés sur les routes de Corse, vous nous en faites part pour qu'on puisse transmettre l'information à l'antenne. Il est tout juste 18h. Le journal vous est présenté par Roland Frias. Roland, bonsoir. Le feu qui s'est déclaré cet après-midi à Ben, à Gou, est désormais en bonne voie.
2: Parti après 14h30 à proximité du pont de Nojed, au-dessus du camping Périnondel, où l'incendie a parcouru 5 hectares de gros maquis. Une habitation a pu être protégée. 63 personnels sont mobilisés avec des renforts du continent et de la plaine orientale. Dans les airs, deux Canadair et un hélicoptère Puma poursuivent leur travail. Selon le dernier point du service d'incendie et de secours de Haute-Corse, plusieurs largages ont été effectués par les Canadair et le Puma. Les RD43 et 143 ont été coupés à la circulation pour faciliter l'intervention des secours. Les opérations se poursuivent donc sur place.
1: Dans l'actualité également, Roland, les 7e rencontres thématiques de la santé ce soir à l'Isula d'Ioviumo.
2: Et au menu, de nombreuses interventions des plus grands spécialistes, du professeur Fabrice Barlaise, directeur de l'Institut Gustave Rousty, au docteur Christine, venu parler de la prise en charge des patients en neurochirurgie en Corse, ou encore Dominique Barbolosi, professeur de mathématiques à Aix-Marseille, spécialiste de l'usage de l'IA en médecine. L'intelligence artificielle devenue aujourd'hui un outil indispensable dans le domaine médical, qu'il faut aussi, par l'éducation, démystifier et démythifier. Le professeur Barbolosi au micro d'Alexandre Sanguinetti.
3: Il faut introduire l'intelligence artificielle, il faut former les gens, qu'ils soient médecins ou pas, hein, d'ailleurs, c'est que ça va faire partie du futur. Avant, on disait savoir lire, écrire et compter. Et aujourd'hui, il y aura à savoir lire, écrire, compter et programmer.
4: Et prompter.
3: Ça, prompter, ça fera partie des nouveaux savoirs avec l'évolution des choses. C'est déjà prévu par l'Académie des sciences.

0: au Bondy et retrouver la Régionale 1, mais la question de son stade reste entière. La saison dernière, les ACistes ont disputé leur match sur un terrain annexe loué à des propriétaires privés avec un bail renouvelé fin juin. Où en sont désormais les discussions autour des infrastructures de Timizol ou les explications du président de l'ACA, Michael Thor, et au micro d'Alexandre Antonini.
1: Nous avons tout fait pour discuter depuis des mois et des mois avec les propriétaires, avec des échanges qui, en termes de temporalité, ont eu des niveaux de tension plus ou moins importantes, même si nous sommes toujours restés dans le respect mutuel. Le dossier est complexe. Nous avons rencontré la mairie d'Ajaccio. Nous avons facilité la prise de rendez-vous avec les propriétaires actuels. On a fait tout ce qu'on pouvait. Nous venons de re-signer une convention d'occupation d'un an sur les installations du domaine Luchan et aux alentours. Le loyer cette année est passé de 2 500 € à 4 000 €. Nous louons la villa dite de Nénette que nous avons voulu récupérer à hauteur de 2 000 € par mois. Et nous avons tout refait pour accueillir nos jeunes de bonnes conditions. Nous resterons combatifs. Ces installations sont liées, quoi qu'on en dise, au club de la CA.
0: Contacter l'un des propriétaires n'a pu être joint.
2: Les sapeurs-pompiers professionnels en grève aujourd'hui.
0: Un mouvement notamment soutenu en Corse. Le ministre de l'Intérieur, Laurent Nunez, promet une augmentation des ressources des SDIS dès le budget 2027. Il annonce également pour début septembre un projet de loi de modernisation de la sécurité civile avec l'objectif de recentrer les pompiers sur leur cœur de métier. Ces annonces ne suffisent pas aux syndicats ressortis déçus de leur réunion avec le ministre. Ils menacent d'une mobilisation d'ampleur à Paris le 29 septembre.
2: De son côté, pour le compte de la deuxième journée de Ligue 3, le Sporting Club de Bastia se déplace demain à Aubagne.
0: Et ce, avec l'objectif de réagir après son entrée en matière ratée face au Puy. Pour ce déplacement, Alexandre Zawé et Jocelyn Janet font leur retour, tandis que Mohamed Boumaoui, Ruben Belandjou et Nassim Dou sont blessés. Les supporters bastiais seront également absents, interdits de déplacement par arrêté préfectoral. Aubagne, Bastia, coup d'envoi demain à 19h, une rencontre à vivre en intégralité sur ICI RCFM. Ce sera avec les commentaires d'Alexandre Antonini.
2: Et puis Roland, en natation, sauveur Christophine y poursuit son impressionnant parcours au championnat d'Europe.
0: À seulement 16 ans, le sociétaire du GFCA s'est qualifié ce matin pour sa toute première demi-finale européenne du 200 mètres nage libre avec un chrono canon, 1 minute 45 secondes 93 centièmes, meilleure performance française chez les moins de 17 ans. Déjà médaillé d'argent avec le relais français, le jeune Corse tentera désormais de décrocher sa place en finale. Vous pourrez suivre sa demi-finale ce soir dès 18h45. C'est donc dans moins de 40 minutes,
2: et
0: Valérie.
2: Oui, c'est dans pas longtemps. Bravo en tout cas à lui, hein, parce que champion, et puis un temps super. Hein, super.
0: Des temps canon. Hein.
2: Canon, effectivement.
0: Meilleur que ceux de Léon Marchand au même âge.
2: Au même âge. Merci à vous Roland. On vous retrouve bien sûr l'actualité sur le net, sur ICI RCFM, et on vous retrouve demain.
0: Avec plaisir. Et là, vous allez nous annoncer des températures canon aussi.
2: Bon, on espérait qu'on va là à peine. Hein.
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2: Et comme si dit, j'ai les jours se suivre et normalement ne se ressemblent pas, mais là, bon, enfin, la semaine prochaine, ça devrait chuter d'après ce que nous dit notre météorologue Jean-Pierre Dussol. Pour l'instant, on est toujours en vigilance orange pour un phénomène canicule. Demain, on passe en vigilance orange pour un phénomène canicule et jaune pour les orages sur la Haute-Corse. Et ça concerne également la Corse du Sud. Allez, on jette un coup d'œil sur le temps de demain. Du soleil sur le littoral. Des nuages bourgeonnants dans l'après-midi en montagne avec des averses et des orages au programme demain après-midi. Des brises en journée, de fortes rafales sous les cellules orageuses plus actives, température 33 à 36 sur le littoral, 34 à 38 dans l'intérieur de la Corse, 28 à 31 dans les villages de montagne.
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2: Buonasera da boys, c'est Chira Yungi, il y a un beau programme qui nous attend. Tout d'abord, Patrizia Poli, Berso Universo, et puis Terra et Onde, les 90 ans du groupe Imatia Dioli avec Christophe Zagaglia. Et nous retrouverons la soprano Amelitati qui se produira aux rencontres de Calenzana.

Vers l'univers, sous Patricia Paul, y restez avec nous. Bonne soirée sur ici RCFM. Le temps est bon, bonne odeur. Juste après, Terre et Onde, avec les 90 ans, l'anniversaire d'Emma Tchadiouli.

Bonne soirée, profitez bien de la musique et aussi on va parler d'un bel anniversaire. Quel odieux au groupe Mitigo, le groupe des Machiaioli, qui a festigliato ils ont 90 ans, 90 ans. Christophe Zagaglia et Nicolas Di Giacomi pour la technique sont allés à la rencontre d'un des plus anciens groupes folkloriques de Corse, né à Bastia en 1936. L'occasion pour les membres de cet ensemble de nous confier leurs souvenirs et leurs espoirs.

sœur Annie Ross. Alors voilà, lorsque j'ai connu la première fois le groupe Matiadio, alors je me trouvais, c'était au cinéma Le Paris, à ce moment-là. Et là, j'avais peut-être 12 ans. Et je suis restée vraiment, c'était quelque chose qui m'a plu. Et je disais à mes parents, moi je veux rentrer dans ce groupe. Mais mon père, à ce moment-là, vous savez que pour les filles, c'était très difficile. Ils ne nous laissaient pas partir comme ça. Et moi, j'ai dit, pourtant, c'est ce qui me plairait. Quand je partais sur Nice avec la famille, je voyais le groupe Matiadio ici sur le bateau, parce qu'ils allaient en costume, ils partaient en costume. Et là aussi, moi, j'étais en admiration. Enfin, il a fallu arriver à l'âge de 20 ans. Quand j'ai eu 20 ans, en 67, alors j'avais le musicien René Valécal, qui était mandoliniste au groupe, et qui était le fils d'amis de la famille, habitait pas loin de chez nous. Alors il passait me récupérer, m'accompagner, et puis au retour aussi, hein, mon père lui faisait confiance, et c'est comme ça que je suis rentrée au groupe. Alors ensuite, bien sûr, les souvenirs de voyage avec 45 groupes folkloriques. C'était merveilleux, enfin, ce qu'on a vécu. Et ensuite, mes enfants sont rentrés aussi au groupe, à 6 ans et 8 ans. Un jouait de la mandoline, après, l'autre bon, qui chantait. Puis j'ai eu ma nièce, ma sœur, mes cousines. Bon, on était au moins 15 de la famille. La femme aussi, après, bon, aussi, on s'occupait aussi là, pour les costumes. Parce qu'après, bon, il y avait quand même une rigueur. J'ai connu 5 présidents, hein, le cinquième maintenant. Mais il y avait beaucoup de rigueur. C'était pour les costumes, on regardait pour les couleurs. Bon, il y avait les paysannes. Et il y avait la petite bourgeoise, là, parce que c'était sur le groupe de Bastia. Alors moi, maintenant, j'ai adopté le costume noir, parce qu'il n'y en avait plus. Parce que comme c'était le groupe qui a été créé l'après-guerre. Donc la femme, quand elle était en deuil, elle ne quittait plus le deuil. Elle ne quittait plus le noir, hein, disons. Et c'est pour ça que j'ai adopté, parce que bon, il n'y en avait plus en pensant que le noir, bon, ça vieillissait. Mais finalement, bon, c'était celui qui représentait quand même. C'était la petite bourgeoisie sur Bastia. Hein. Dans le Cap, non, il y avait d'autres costumes. Mais c'était l'après-guerre. Hein. Et donc, après nous, alors, on faisait donc les chants, les danses. Il y avait même le théâtre. Maintenant, c'est plus difficile. On arrive quand même à un âge. Le groupe a 90 ans quand même, de groupe. Hein. Et pour nous aussi, on voudrait garder en mémoire nos danses.

Magnifique, les 90 ans du groupe Imathia Diol. Restez avec nous, elle est plus jeune que les Imathia Diol, mais elle a déjà une belle carrière. La soprano Amelita va nous rejoindre pour nous présenter son spectacle à l'Intimo, car elle va se produire durant les rencontres musicales de Calenzana qui débutent ce 17 août dans quelques-uns des plus beaux villages de Balagne, avec de nombreux concerts gratuits. On retrouve Amelita juste après Le Petit Pêcheur, Manon Lisa.

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2: Ce soir, je vous propose dans notre émission un regard à nouveau sur les magnifiques rencontres de Calenzane, musique classique et contemporaine qui débute le 17 août prochain et ce jusqu'au 24 août. Et c'est avec plaisir que nous accueillons une des plus belles voix de soprano, celle d'Amélie Tati, qui va se produire à Calenzane. Ce sera le 20 août prochain pour présenter Canto Intimo, un magnifique concert. Bonsoir à vous, Amélie Tati. Bonsoir.
3: Bonsoir, Valérie.
2: C'est une première pour vous de vous produire du côté de Calenzane cette année ou pas ?
3: Absolument. Et j'avoue que c'était un rêve depuis très longtemps, parce que quand j'étais plus jeune, adolescente ou jeune adulte, je montais écouter les concerts régulièrement en rêvant un jour d'y participer.
2: C'est vrai. Vous serez dans la chapelle Sainte-Restitude pour nous présenter Canto Intimo, magnifique spectacle. Pourquoi ce titre Canto Intimo, Amélie ?
3: Alors, ce titre, je l'ai choisi parce que pour moi, ce concert était un moyen de communiquer mon envie de transmettre le chant corse, mais par le médium de la musique classique, qui m'est finalement plus familier. Et puis aussi parce que, ça c'est mon interprétation, mais je trouve que dans le chant corse, il y a beaucoup, beaucoup d'humanité. On a des harmonies puissantes, des mélodies souvent mélancoliques, mais il y a toujours la touche de profondeur, je dirais, parce que, par exemple, dans les berceuses, souvent, on trouve qu'il y a un sens caché.
2: C'est vrai.
3: Donc, par exemple, il y en a qui l'attribuent à la Nana du Gauchon et ou à toute charrée, là. Mais voilà, ce n'est jamais que ce qu'on veut dire. C'est jamais très simple, on va dire.
2: C'est vrai.
3: Les sérénades amoureuses, ben, finalement, des fois, elles sont empreintes de tristesse. Et dans les mélodies nostalgiques, je trouve qu'on trouve aussi beaucoup d'espoir. Alors pour moi, c'est ça que je voulais transmettre avec ce titre, Canto Intimo.
2: Un second degré aussi, on entendra un petit extrait avec vous, puisqu'on aura le plaisir de vous entendre. On revient avec vous, Amélie Tati, avec nous ce soir, dans notre émission culturelle. On revient avec vous sur votre parcours musical. Alors on sait que c'est vrai que Bastia, la Corse en général, mais Bastia en particulier, c'est une ville qui adore le chant lyrique, qui adore les ténors. Comment ça a débuté pour vous, Amélie ?
3: Alors, la première fois que j'ai dit que je voulais être chanteuse lyrique, enfin en tout cas cantatrice à l'époque, c'est assez rigolo parce que je regardais Tintin en version dessin animé à la télé.
2: D'accord.
3: Et quand j'ai entendu la Castafiore, paraît-il que j'ai eu un coup de cœur et que ça m'a donné envie d'être chanteuse. Normalement, c'est fait pour dégoûter les gens, mais je ne sais pas pourquoi, moi ça m'a plu. Et après, bon, voilà, ma maman donc c'était Marie-France Boulanger,
2: qui chantait, prof
3: de musique et directrice de Jeanne d'Arc. Et donc, elle m'a vraiment initiée à l'opéra autrement que par la diva excentrique, on va dire. Et donc, voilà, après, je pense qu'effectivement, dans une ville comme Bastia, c'était assez évident. Surtout que j'ai quand même pu accéder à des concerts lyriques, un petit peu d'opéra aussi. J'ai été au conservatoire en piano, puis après en chant. Donc ça, c'est tout ça qui m'a amenée à ma vie d'aujourd'hui.
2: Vous avez été bercée dans le chant et la musique. Aujourd'hui, c'est une belle carrière dans différents opéras. Vous vous produisez un petit peu partout. Vous êtes domiciliée sur Paris, bien sûr. C'est un peu au cœur aussi de l'opéra.
3: Et oui, on est un peu obligé.
2: Et quel est votre programme ? Quelle est l'actualité, votre actualité en tant que soprano ?
3: Alors, mon actualité est un peu particulière en ce moment parce que après le concert à Calenzane, je quelques jours après, je serai en congé maternité.
2: D'accord, ensuite, félicitations.
3: Je vais revenir fin novembre, j'aurai un concert Cosma Capella à Paris. Donc c'est un, ce sont les chansons de Prévert Cosma, mais en version quatuor lyrique.
2: Très joli.
3: Ensuite, oui, c'est vraiment c'est un très beau programme avec des très beaux arrangements. Et ensuite, je serai en décembre, je jouerai La Petite Balade aux Enfers. Donc ça, c'est un spectacle absolument féerique, avec qui est tout public, mais un vrai tout public qui est magnifique pour les adultes aussi, sur Orphée Eurydice de Gluck.
2: Ce sera où?
3: Et ça, ce sera... Alors, il y a plusieurs dates, toute la saison. On sera à Saint-Maur-des-Fossés, je crois bien, en décembre, en janvier à Nice. Et après, j'avoue que je ne me rappelle plus exactement, je n'ai pas noté.
2: Plusieurs dates, d'accord.
3: Exactement. Et ensuite, en début avril, je serai à l'Odéon de Marseille pour Princesse Claire d'As, une magnifique opérette de Franz Léard.
2: C'est vrai que vous avez aussi, vous aimez beaucoup l'opérette, Amélie Tati, aussi.
3: Eh bien, effectivement, moi, en fait, moi, ce que j'aime, je m'épanouis beaucoup dans les projets un peu parallèles, je dirais, donc soit les concerts, justement, avec des choses qui sortent un peu des sentiers battus du lyrique, et sinon, j'adore jouer la comédie, donc... l'opérette est un genre qui me convient très bien aussi.
2: Du coup, ça tombe bien. Est-ce que vous vous rencontrez avec les différents, parce que je sais que vous serez le 20 août à 21h30 à Kalinsana, dans la chapelle Sainte-Restitude pour Cant ou Intimo. Il y a Julia Knech qui, elle, se produira le lendemain à 11h à Lumion pour les âmes russes. Est-ce que vous arrivez parfois à vous rencontrer, les sopranos en Corse, ou à échanger?
3: Oui, bien sûr, avec Julia, on se connaît bien depuis longtemps. On a déjà chanté ensemble plusieurs fois. Et sinon, par exemple, l'année dernière, j'étais montée écouter Éléonore Pancrade, voilà, à son concert justement, Chapelle Sainte-Christitude. Et on est amis, on se voit régulièrement. Donc oui, on a beaucoup de liens entre chanteurs lyriques corses.
2: C'est une belle communauté. Alors, on va écouter un extrait de votre concert Cant ou Intimo, qui aura lieu donc ce jeudi 20 août du côté de Kalinsana à 21h30, chapelle Sainte-Restitude. Et puis ça débute, parce que ça débute le matin, les concerts à Calvi à 11h, les 7 dernières paroles du Christ avec Haydn et Mozart. À 18h à Zilia, chapelle Saint-François en extérieur pour invoquer Pan de Haydn et Debussy. Et à 19h30 à Pigne, une symphonie de chambre, un concert gratuit, septuor de Beethoven et votre spectacle à Kalinsana à 21h30, Cant ou Intimo. Merci à vous, Amélie Tati.
3: Merci beaucoup, Valérie Franceschetti.
2: Bon spectacle, à bientôt sur ICRCFM.

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0: Bruno Mars sur ICRCFM. Allez, on retrouve nos coulisses TV avec Joanne Roch. Vous nous emmenez ce soir dans les coulisses de Big Deal qui s'apprête à revenir prochainement en quotidienne.
1: C'était il y a un an et demi. La surprise avait eu lieu sur la TNT avec le retour inespéré d'une émission culte de la fin des années 90, début 2000, animée par Vincent Lagaffe.
2: Je déclare la 25e année du Big Deal ouverte. Et voici notre premier duo pour le premier deal. Merci les filles.
1: Oui. 25 ans après, le grand Barnum qui fit le bonheur des Access Prime Time de TF1 a trouvé refuge sur RMC Story, à raison d'un rythme désormais hebdomadaire et en prime time. J'ai profité que l'émission soit en pause estivale pour demander à Vincent Lagaffe comment il analysait le retour gagnant du Big Deal.
3: C'est une émission qui a été créée pour que vraiment tout le monde s'y retrouve. Alors les enfants retrouvent Bill, les ados retrouvent des jeux un peu loufoques, les parents retrouvent des vannes, des gags, des conneries. Je pense qu'on avait une émission gentille pour toute la famille. Alors après, est-ce que on regarde l'émission plus pour moi que pour Bill, j'en sais rien. Toujours est-il qu'on avait vraiment un public, et on a toujours un public très familial.
1: Une émission qui reviendra d'ici quelques mois dans son format originel, ce qui ravit l'animateur, même si ça ne l'empêche pas d'être quelque peu critique quant au choix de programmation fait par RMC Story ces derniers mois.
3: Très très content de retrouver le format d'origine qui est le format de quotidienne, et c'est vrai que quand on fait cette émission en prime time, elle est trop longue. Moi, je l'ai toujours trouvée trop longue et elle est parfois diffusée un peu tard. Et puis ensuite, c'était compliqué de fidéliser le public en diffusant un coup le vendredi, un coup le mercredi, un coup le mardi. C'était un petit peu compliqué.
1: En attendant le retour de l'émission en quotidienne à la rentrée, pas celle de septembre, plutôt celle de janvier, l'animateur comme la chaîne se montrant relativement avare en précision sur ce point, Vincent Lagaffe a tourné au mois de juillet une salve de nouveaux épisodes. Et aujourd'hui, comme il y a 25 ans, sa manière de préparer chaque émission demeure toujours la même.
3: Moi, personnellement, je travaille sans aucune répétition. C'est l'émission de la surprise. Mais je ne suis au courant de rien et je ne veux jamais être au courant de quoi que ce soit. J'aime bien la surprise, moi.
1: Et cet été, tous les replays du Big Deal sont disponibles sur le site de RMC Story.
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0: Et voilà, Joanne Roch, on le retrouve demain pour nos coulisses TV, dans quelques instants, rediffusion de nos plus belles associations. Et puis retour en septembre avec notre journal Les Associations, Michel Malory.

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2: Je vous propose d'accueillir Émilie Morteux de l'association Atrat Sidi Gorsiga. Bonjour.
3: Bonjour.
2: Allez, je prends des nouvelles. On prend des nouvelles de l'association. On explique ce qu'est Atrat Sidi Gorsiga.
3: Tout à fait. Alors, donc, c'est une association d'éducation à l'environnement que j'ai créée il y a 10 ans suite à une reconversion et après un passage au lycée agricole de Sartène. Donc, l'idée, c'était de dynamiser un petit peu la micro-région et d'apporter un peu plus de sensibilisation à l'environnement, aux richesses de la nature. Alors, aujourd'hui, on rencontre beaucoup de difficultés, comme pas mal d'associations, mais tout est précaire parce qu'on est encore une petite structure, on n'a pas de locaux, donc c'est vraiment l'école de la débrouille. On organise quand même pas mal d'événements, et surtout en ce moment, donc la semaine précédente, on a proposé un grand week-end d'échange de vêtements enfants pour la semaine européenne de réduction des déchets. On a fait des ateliers zéro déchet, zéro toxique, zéro plastique. C'est des petits ateliers pour discuter, se partager les bonnes pratiques, découvrir des outils, des matériaux, des choses pratiques à utiliser et faciles à trouver aussi, parce qu'ici c'est pas toujours le cas.
2: Oui, c'est vrai.
3: On a décliné sur la thématique bébé, cuisine, salle de bain, les décos de fêtes de fin d'année.
2: Toujours dans le recyclage, et l'esprit du recyclage en fait, ou la réutilisation.
3: C'est pas forcément recyclage ou réutilisation, c'est comment trouver des solutions pour ne pas générer de déchets, pour avoir des matériaux alternatifs au plastique. Voilà, vraiment le slogan, c'est zéro plastique, zéro déchet, zéro toxique. Donc on essaye dans nos choix d'éliminer le plastique, d'éliminer quelque chose qui va générer du déchet et d'éliminer les matières toxiques. Alors c'est très compliqué.
2: Oui, on se retrouve en fin de semaine car nous allons parler de l'actualité de l'association avec vous. Il y a beaucoup de choses. On va sur votre site aussi, Atrat Sidi Gorsiga.
3: Tout à fait. Alors on est un petit peu plus dynamique sur les réseaux sociaux, sur Instagram et sur Facebook, où là vous allez vraiment pouvoir avoir toute l'actualité en temps réel.
2: Alors on se retrouve avec vous vendredi pour parler des ateliers qui sont mis en place par l'association Atrat Sidi Gorsiga. À vendredi, Émilie. Au revoir.
3: Merci, au revoir.
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0: Bonne soirée à vous. Ils seront bientôt à Bonivaz ou in Messaggeri le 3 septembre dans l'église Saint-Dominique en concert à 21h. Bonne soirée, notre émission se termine dans quelques minutes. L'actualité, vos programmes de nuit musicaux. Bonne soirée à vous sur ici RCFM.
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0: Une journée de grève et beaucoup de déceptions. Les syndicats de pompiers mobilisés aujourd'hui. Ils attendaient beaucoup de leur réunion avec le ministre de l'Intérieur, mais ils sont ressortis de Beauvau très déçus. Le ministre a temporisé Pierrick Bonneau et renvoyé les pompiers aux discussions parlementaires à la rentrée.
1: Aveu d'impuissance du ministre de l'Intérieur cet après-midi devant les caméras. Je ne peux pas m'engager sur des chiffres. Laurent Nunez improvise une conférence de presse après les propos très durs des pompiers à l'encontre du gouvernement. Le ministre évoque un dialogue franc et courtois avec les syndicats, mais reconnaît ne pas avoir les cartes en main. Pour les moyens supplémentaires que réclament les pompiers d'abord, il faudra attendre, dit-il, les discussions budgétaires à l'automne, donc le projet de loi de finances pour l'an prochain. Laurent Nunez parle d'une augmentation des ressources des services de secours, mais ne rentre pas dans le détail. Quant au projet de loi de modernisation de la sécurité civile, censé notamment clarifier les missions des soldats du feu, il sera présenté aux sapeurs-pompiers le 8 septembre, avant un examen au Parlement qui n'est pas encore à l'ordre du jour. Pas de quoi calmer la colère des pompiers qui mettent à leur tour en cause l'action du gouvernement dans la gestion des incendies.
0: Une colère qui s'exprimera à nouveau le mois prochain. Les syndicats de sapeurs-pompiers professionnels annoncent une mobilisation d'ampleur le 29 septembre. Le risque de feux de forêt au plus haut pour 4 départements demain. L'Indre, l'Indre-et-Loire, la Mayenne et les Deux-Sèvres sont en rouge sur la carte de Météo France qui alerte sur le risque d'incendie. 57 autres départements sont en orange, principalement dans la moitié nord et le pourtour méditerranéen. Cet accident en Haute-Savoie, un aspirant guide âgé de 26 ans est mort cet après-midi à cause d'une chute de pierre dans le massif du Mont-Blanc. Le jeune homme, originaire de la vallée, était en formation. Il gravissait avec des clients l'aiguille du Génépi. Accident qui survient au lendemain de la fermeture de plusieurs refuges dans le secteur, justement à cause du risque de chute de pierre. Phénomène accentué par les sécheresses et les canicules à répétition. Il est 19h02, direction maintenant Saint-Denis et les championnats d'Europe de natation. On se régale avec les Bleus. Il y a quelques minutes, deux nouvelles médailles, deux médailles d'argent, Jérôme Val.
2: Exactement, l'argent d'abord pour Maxime Grousset, encore sur le 100 mètres papillon. Maxime Grousset qui n'a rien pu faire face au Hongrois Christophe Milak, qui au passage bat le record d'Europe de la distance, record qui était détenu jusque là par le Français. Mais quand il est sorti du bassin, c'était un grand sourire pour Maxime Grousset, blessé ces deux derniers mois, et qui a donc réussi à avoir une nouvelle médaille individuelle.

0: qui resteront en vigilance orange après 6 heures du matin. Alors pour chercher le frais, tous les moyens sont bons, même un détour par la patinoire à Marseille, Margot Langeroche.
1: Une vingtaine de personnes font la queue dès l'ouverture de la billetterie de la patinoire, dont Clara et son amie Léonore.
2: Moi, c'est la première fois à la patinoire tout court. Je trouve que c'était une bonne idée, vu qu'il fait plutôt chaud, de se rafraîchir et de profiter avec les copines.
3: C'est vraiment ce qu'on veut, avoir froid là en ce moment, donc tant mieux.
1: Au vestiaire, elle troque les débardeurs et les shorts pour des pulls et pantalons, parce que dans la patinoire, l'air froid est saisissant. Aurélia en témoigne, elle surveille sa fille sur la piste du coin de l'œil.
4: De remettre les pulls, etc., les sweats, ça fait bizarre, mais bon, ça fait du bien en même temps.
1: Jade et Myriam sont venues, elles aussi, entre copines, pour changer d'une sortie à la plage.
3: Bah en fait, moi, c'est pas tant que je préfère aller à la patinoire qu'à la plage, mais c'est vrai que de temps en temps, un peu de frais en plein été, ça fait du bien, donc voilà.
5: L'année dernière, on n'y allait pas, et là, on y est allé deux fois, dans tout l'été.
1: Avec les fortes chaleurs, les habituels constatent, il y a plus de monde sur la piste, et forcément, certains comme Salomé et Titouane culpabilisent un peu.
6: C'est pas très écolo, mais c'est bien que ce soit ouvert.
7: C'est sûr que ça doit beaucoup consommer, hein, mais ça fait plaisir à ceux qui patinent, et voilà. Quand on passe de dehors à dedans, c'est sûr que ça choque là.
1: L'écart est énorme, en effet, entre une glace autour de moins 5 degrés à l'intérieur et des températures extérieures qui atteignent jusqu'à 35 degrés.
0: Et c'est encore un gros week-end de chassés croisés qui va démarrer sur les routes. Demain, circulation très difficile, prévoit Bison Futé pour le quart sud-est du pays dans le sens des retours. Ce sera orange dans le reste de la France, toujours pour les retours, et dans le quart sud-est pour les chanceux qui partent en vacances maintenant. Samedi, ce sera très compliqué.
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10: Bonsoir à tous. Des tubes qui n'ont pas pris leur retraite, des anecdotes qui vous rappelleront des souvenirs. C'est tout simple, 100% années 80. On se fait plaisir pendant une heure, on repart dans la décennie du top 50 et ça commence comme ça.

0: Harrison, c'était Got My Mind Set On You.
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0: Et oui, le copain d'enfance de Paul McCartney a lui aussi connu une carrière solo prolifique après la séparation des Beatles en 70. Il aura enregistré en tout 11 albums solo. Cloud Nine, sorti en 87, est le dernier album sorti de son vivant sur lequel figure ce Got My Mind Set On You, qui est une reprise d'un artiste appelé Roddy Clark, et qui va lui permettre d'être numéro 1, notamment aux États-Unis cette année-là. Et voilà, vous savez tout. Reste à accueillir une autre numéro 1 des ventes, Tracy Chapman, Baby Can I Hold You.
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0: Bah oui, quand on peut, c'est vrai, il n'y a qu'à danser pour terminer la journée. C'est un bon moyen de se relaxer. Enfin, pour le duo Raft en 87, c'était aussi un bon moyen pour se remonter le moral et le budget vacances. Numéro 2 du top 50 avec 600 000 exemplaires vendus, c'est pas mal. Hein, on appelle ça un vrai tube. Un autre arrive dans un instant pour danser, mais plus corps à corps. Sexual Healing, Marvin Gaye, juste après ça.
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0: Madonna, c'était La Isla Bonita.
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0: Alors pour la suite, j'ai choisi un titre qui a marqué les débuts d'un certain Sting. Enfin, je précise, ses débuts en tant qu'artiste solo. Hein. On est en 1985, un an après la séparation du groupe Police, qui nous avait plongé dans une profonde tristesse. Mais oui, pendant des années, on avait écrit Police sur nos cartables, nos t-shirts, sur nos jeans troués. Fini la Police, bienvenue à Sting. Un premier album qu'on adore tout de suite, The Dream of the Blue Turtles. Et un premier tube, If You Love Somebody, Set Them Free.

0: Wonderful Life, c'était Black. Et ça veut dire en français, la vie est formidable. Black écrit cette chanson alors que son divorce l'avait laissé sur la paille. Résultat numéro 2 du célèbre Top 50 en février 88. Bon, comme quoi tout arrive dans la vie. Comme par exemple dans un instant, les essentiels de Décibel avec Émilie Mazoyer dès 20h. Ne changez rien, la musique continue. Ce sera après Sandra, In the Heat of the Night, qui arrive juste après ça.
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2: Une artiste absolument formidable qui a grandi au Canada. Elle est d'origine haïtienne. Elle est désormais installée en France depuis quelques années. Vénard que nous sommes d'avoir avec nous Mélissa Laveau.

0: actrice, compositrice, guitariste et chanteuse Mélissa Lavau est ce soir dans Décibels pour célébrer la sortie de son ébouriffant 5e album. Vous allez adorer At My Softest, I Am The Most Dangerous, un album dans lequel elle revient sur tous les moments de sa vie, et il y en a de nombreux, où elle a échappé à la mort. C'est une artiste que j'adore, mais je vais carrément vous dire que c'est ma star, ma merveille. Elle est dans le studio, Mélissa Lavau, bonsoir.
1: Bonsoir Émilie.
0: Bienvenue dans Décibels. Je l'ai dit tout à l'heure pour te présenter très très rapidement. Tu as grandi au Canada, tu es d'origine haïtienne, et t'es installée en France depuis de nombreuses années maintenant. Et t'as même la nationalité, ça y est.
1: J'ai la nationalité depuis 2019.
0: Et voilà, et tu peux voter et tout ça.
1: J'ai voté.
0: À voter, Madame Lavau, bravo. Et a sorti des albums magnifiques. Le tout nouveau, donc, s'appelle At My Softest, I'm the Most Dangerous.
1: Exactement.
0: Qui veut dire, je vais te faire traduire plein de trucs ce soir.
1: À ma plus douce, je suis ma plus dangereuse.
0: C'est ça, parce que, évidemment, la douceur, vous l'entendez dans la voix de Mélissa, mais sachez que, voilà, elle est également féroce quand il le faut et quand le monde le réclame. Mélissa, le fait que tu aies ce parcours avec plein de lieux dans ta vie, donc le Canada, Haïti, la France, etc., ça infuse beaucoup dans ta musique. Comment tu décrirais le style musical de ce nouvel album ?
1: Eh bien, j'étais en train de mettre l'album sur Bandcamp ce matin.
0: Ah, et donc il faut le définir.
1: Et du coup, il faut le définir. Et je disais genre afro, psychedelic, pop rock.
0: Ouais,
1: et je trouve que c'est de la pop, mais c'est surtout du rock, et puis c'est afro psychédélique.
0: Et puis ton jeu de guitare, il est quand même très blues, quoi qu'il arrive.
1: Il est percussif. Oui. C'est marrant parce qu'il y a pas mal de gens qui reconnaissent le bluegrass dans mon style de finger picking. Je sais pas comment dire ça en français.
0: Ce qu'on fait avec les doigts.
1: Le doigté.
0: Comment tu pinces les cordes.
1: Exactement.
0: Et voilà. Elle est donc guitariste, autrice, compositrice, chanteuse. Alors sa voix est très voilée ce soir parce que Mélissa, t'as déjà commencé la tournée.
1: Mais franchement, j'ai l'impression que les gens y remarquent pas parce que normalement ma voix de chant n'est pas pareille de ma voix
0: parlée
1: habituelle, usuelle.
0: Ouais.
1: Et là, en fait, ça match.
0: Ça. Elle a une voix de chanteuse quand elle me parle. Elle est encore plus mystérieuse. Alors, Mélissa, rentrons dans le vif du sujet parce que des concept albums, j'en ai écouté des kilomètres. T'aurais pas voulu les faire à pied, mais là, franchement,

0: Je trouve que c'est... Ou, ben, si on écoute la dernière chanson de l'album, c'est genre, ben, c'est pas ton dernier rodéo.
1: Ouais.
0: Et il y a ce truc où, moi, j'ai grandi avec des parents qui avaient perdu tellement d'amis avec la dictature en Haïti, que c'était absolument normal de parler de la mort comme quelque chose, et c'est absolument normal de parler des gens qu'ils avaient perdus comme présents quand même, qu'ils n'avaient pas entièrement perdu,
1: Ouais.
0: que ces gens étaient présents dans leur quotidien.
1: Et puis aussi, dans la culture haïtienne, on a un autre rapport avec la mort.
0: Absolument, un autre rapport avec la mort. Il y a un mois entier, vous célébrez la Toussaint pendant un jour.
1: Un jour.
0: Les Haïtiens célèbrent tout le mois de novembre.
1: C'est ça. Et du coup, c'est vrai qu'en plus de tout ça, de toutes ces explications-là, il se trouve que depuis que t'es petite fille, de toute façon, ce qui est macabre, tu trouves pas ça laid?
0: Non, parce que j'adore les films d'horreur. Ma mère était moins maman hélicoptère que ma sœur, par exemple. Ma sœur
1: Ouais.
0: et maman hélicoptère, mais vraiment sympa. Ses filles sont adorables.
1: Mais donc elle les surveille tout le temps.
0: Elle surveille,
1: elle tourne au-dessus.
0: tout va bien.
1: Ouais.
0: Maintenant, ses filles, elles vivent leur vie et sont très indépendantes. Et ma mère était un peu laxe parce que, et je me suis rendu compte que les films d'horreur, le premier film d'horreur que j'ai regardé à 4 ans,
1: Ah, c'est tôt.
0: C'est Child's Play.
1: Oh purée, c'est Chucky, c'est la poupée de
0: Chucky. La poupée de Chucky.
1: Mon Dieu, mais Mélissa, à 4 ans?
0: Et j'avoue que j'avais peur parce que j'ai demandé à ma mère de recouvrir toutes mes poupées. Et j'en avais beaucoup. Il faut recouvrir les poupées. Je peux pas les voir.
1: C'est horrible parce que en plus, Chucky, il est tellement méchant. Et il parle trop mal, il dit des gros mots et tout.
0: Mais il y a une cérémonie vaudou.
1: Oui, en plus.
0: Personne se souvient, mais il y a une cérémonie vaudou au début. Et ça a commencé mon histoire d'amour et de haine avec les films d'horreur. Parce que il y a des films d'horreur où moi, je suis comme, oh, ben, c'est bon, ça va. C'est bon. Et après ça, il y a des trucs où je suis comme, il y a des films d'horreur, par exemple, avec des nonnes. The Omen, quand ça se passe dans l'église catholique. Là, je suis genre, j'ai vu des choses. J'ai déjà vu des choses, ça c'est pas si loin de la
1: la
0: réalité que ça.
1: réalité. Vous dites film d'horreur, je dis documentaire. C'est ça. Mélissa Lavo, cet album est une merveille. Alors par quel bout le prendre? Ben, je vous propose de vous faire écouter une première chanson. Elle s'appelle Yemaya. Là, ça raconte, cette chanson, un souvenir récent. Et la narratrice de la chanson, c'est toi. Puisqu'en fait, selon les moments de ta vie et selon l'approche que tu as eue ou pas de la mort, il y a des narrateurs et des narratrices différents dans tes chansons. Là, c'est toi qui racontes un souvenir.
0: C'est moi qui raconte. On était en tournée au Brésil et on était à Bahia. Et sur les plages de Bahia, en fait, les vagues sont assez violentes. Et moi, j'avais pas remarqué qu'il y avait un énorme drapeau rouge. Mais le drapeau rouge qui fait parce que...
1: Il fait la taille du studio.
0: Il fait la taille du studio. Et puis moi, je suis genre, j'ai ignoré le drapeau rouge et c'est flag pour moi. Et du coup, je rentre dans l'eau parce que moi, j'adore être dans l'eau avec mes lunettes. J'adore regarder les petits poissons. Je suis très myope. Sauf que une vague arrive et je suis prise à genoux. Et en fait, je trouve ça tellement drôle. C'est comme si on m'a raconté une blague. Et je ricane hyper fort. Mon pote, qui est mon bassiste, qui est de l'autre côté de la plage, il dit, on t'entendait de hyper loin. Et tu riais, tu ricanais comme si t'étais possédée. Et je suis genre, oups. Et du coup, moi, je ris, mais j'ai même pas le temps de sortir de l'eau parce qu'une autre vague arrive qui est deux fois plus haute que celle-ci. Et ça bouffe mes lunettes. J'avais des Ray-Ban hyper belles de vue. Ça bouffe mes lunettes et du coup je dis bon ben c'est ça. Heureusement j'ai des lunettes backup de scène pour terminer cette tournée. Et quand on a joué ce soir-là à Bahia, les gens, j'ai raconté cette histoire, ils disaient Yemaya, t'as pris tes lunettes? Ah, quelque chose de très bien va t'arriver. Et en fait j'ai juste quitté mon ex quelques mois plus tard.
1: Bah, c'est pas
0: parce
1: mal,
0: que
1: ça.
0: J'ignorais le gros drapeau rouge dans ma vie. Et comme j'ai ignoré le gros drapeau rouge
1: de la plage à Bahia. Alors Yemaya, c'est la déesse de la mer.
0: C'est la déesse de la mer qui adore venger les femmes. Et c'est pour ça que j'ai pris ça personnellement.

0: C'est pas la seule fois dans l'album et dans les histoires qui accompagnent l'album que tu ignores des recommandations. Il y a une autre chanson comme ça qui s'appelle The Rain, The Dogs, The Beach, The Ghost. La pluie, les chiens, la plage, le fantôme. Où une gentille vieille dame te dit à toi et à ta sœur, n'allez pas par là.
1: Non, c'est une copine. Ah. Ma sœur n'a jamais été à Marie-Galante. Je lui recommande, mais c'est pas, elle n'est pas une grande voyageuse.
0: D'accord. Donc c'est à Marie-Galante.
1: À Marie-Galante, je suis avec une copine parce que je jouais à Terre de Blues. Et en fait, elle me dit, hey, on n'irait pas escalader les roches sur la plage. Je me dis, ok, pourquoi pas. C'est la journée off. Et du coup, on marche. Au fur et à mesure qu'on marche, énorme pluie, déluge tombe sur nous. On dit comme c'est pas possible. Du coup, on rentre dans un petit boubouille. Et il y a une dame qui nous offre des snacks, qui nous permet de donner des serviettes pour se sécher. Puis elle dit, ah, vous allez quoi? Vous faites quoi ici? En tout cas, journée off, on va sur les pierres et les roches.
0: On va escalader.
1: Non, vous ne devez pas y aller. Et puis, c'est le dernier jour, demain on part et tout. C'est la dernière journée pour un peu découvrir l'île. Et je ne conseille pas d'y aller. Elle nous dit trois fois, ne veux pas.
0: C'est fou.
1: Et trois fois, c'est genre.
0: Ce qui est intéressant, c'est que donc, déjà, il y a la pluie torrentielle qui devrait t'arrêter, elle ne t'arrête pas. Ensuite, tu as la dame, la messagère, qui te dit trois fois, n'y va pas.
1: Et vous avez dit, bon, mais vous faites comme vous voulez. Donc, nous, on sort du oui. Et il y a un chien de rue qui commence à nous suivre. Là, on est comme, ok, tant qu'il ne nous mord pas, c'est bon. Au bout d'une demi-heure, il y a un deuxième chien de rue qui commence à nous suivre. Et puis là, on marche 2 heures. Et il y a les chiens de rue qui sont encore en train de nous suivre. Et puis on se dit, bon, bah, c'est nos chiens, c'est fini. Et on arrive à la plage, on se met à grimper les roches. Et c'est des roches volcaniques, donc c'est un peu...
0: C'est
1: assez effilé, ouais. Et moi, j'ai mes petites noix de princesse guitariste. Et du coup, je suis comme, mais je grimpe quand même. Et moi, mon chien... parce qu'on a chacune notre chien, mon chien commence à me mordre. Je suis comme, non, c'est pas possible. Déjà, les pierres, elles font hyper mal. Mais aussi d'avoir le chien qui mord, c'est pas possible. Et je me rends compte que le chien est en fait en train de prendre mes mains, les attraper et les retirer de la roche. Et moi, je suis genre, mais c'est pas possible. Et du coup, à ce moment, je dis à mon ami, écoute, je veux pas continuer. Je pense que j'ai eu assez de signes. J'ai eu trois signes.
0: Trois signes énormes.
1: J'ai eu la pluie. J'ai eu les chiens, j'ai eu la vieille dame. C'est bon. Et puis, et comme ça, on fournit un peu. Et je suis comme, non, s'il vous plaît. On descend. La minute que nos pieds touchent la plage, les chiens, ils disparaissent. Et comme ils partent, ils sont comme, c'est bon, on a accompli notre mission.
0: On a sauvé les meufs.
1: Et je demande à cette copine, du coup, c'était quoi le nom de la dame, par curiosité? Et puis, elle me dit, c'était Brigitte. Et du coup, moi, n'étant pas vaudouisante, je cherche vaudou haïtien, Brigitte. Et maman Brigitte, c'est la femme de la mort. La femme de la mort, et la mort étant Baron Samedi. Et du coup, quand c'est ton jour pour toi, c'est le jour pour toi que tu meurs, elle t'amène vers son mari. Mais si c'est pas encore ton jour, elle te prévient, elle est comme non.
0: Ne va pas.
1: Viens par ici, je t'amène ailleurs. Et on est repassé par le Wibri, sa petite boutique, son kiosque. Et c'était fermé comme si c'était fermé depuis des mois ou des années.
0: Est-ce qu'elle n'avait plus besoin d'être là?
1: Elle n'avait plus besoin.
0: Voilà, le genre d'histoire incroyable dans l'album de Mélissa Lavaux. Et là où Mélissa, je te remercie d'avoir fait ça, c'est que toi tu chantes, alors tu peux chanter en français, en créole haïtien, en anglais évidemment, mais pour qu'on comprenne bien, en fait, tu as créé les petites histoires qui vont avec les chansons. C'est un synopsis, en fait, pour chaque chanson, pour qu'on ne soit pas paumé et pour qu'on puisse comprendre toutes ces aventures-là et tout ce chemin.
1: Ce sera développé en un petit carnet. J'essaye de me dépêcher, mais il y a tellement de travail en ce moment. Mais ce sera un petit carnet et comme ça, les gens ils pourront lire les histoires individuellement et puis s'imprégner un peu de l'atmosphère dans laquelle j'étais plongée.
0: Eh oui, et croyez-moi, vous avez envie de voyager avec Mélissa Lavaux. Alors, on n'est pas toujours complètement en sécurité, mais on ne s'ennuie pas. On peut dire ça comme ça, Mélissa?
1: On peut se dire que je prends beaucoup de risques.
0: On peut se dire que ce n'est pas le moment d'ouvrir une agence de voyage.
1: Non.
0: Mais voilà, vous pouvez. Elle a quand même les meilleures anecdotes. Les soirées diapo chez Mélissa Lavaux, ce n'est pas emmerdant. Voilà, c'est l'avantage.
1: Je songerai.
0: Do As I Say, c'est une chanson qui est intéressante aussi dans ce qu'on disait tout à l'heure. Alors, tous les moments où Mélissa Lavaux a côtoyé la mort. Alors, parfois, oui, c'est la mort, vraiment, c'est le baron samedi. Et puis, parfois, c'est juste une déception, un trauma, du mal, de la peine qui peut nous faire décliner. C'est,
1: oui.
0: C'est ça, un peu, Do As I Say.
1: Là, c'était mon coming out à mon père. Mon coming out à ma mère a été assez... C'est pour les deux parents, mais là, c'est spécifiquement en pensant à mon père.
0: Parce que t'as pas fait ton coming out en même temps avec ton père et avec ta mère.
1: Non, parce que je l'ai dit à ma mère et elle a fait chanter une messe parce que, à la maison, parce qu'il y a un prêtre qui habitait au sous-sol
0: normal.
1: À l'époque. Normal. Qui a essayé de me convaincre que les Noirs ne sont pas homosexuels et après ça a chanté une messe. Après ça, ma mère a demandé à ce que sa fille soit mariée à un homme grand. Elle a insisté grand. C'était assez drôle qu'elle fasse des enfants.
0: Okay.
1: Et moi, j'ai insisté que ma mère comprenne que je connais l'amour de Dieu et l'amour de Dieu est inconditionnel. Et je sais que Dieu m'aime et j'espère que ma mère, elle m'aimera comme Dieu m'aime. Et ma mère a dit, sors de chez moi, espèce de démon, tu n'es pas ma fille. Et elle a raconté à mon père que j'étais lesbienne. Et un mois plus tard, je tournais, parce que là, j'habitais déjà en France, et je tournais à Toronto un mois plus tard. Et du coup, en tournant à Toronto, mon père, il avait prévu de me voir, d'aller au concert. On a déjeuné, et il a dit oui, ta mère m'a dit ce que tu lui as dit. De toute façon, tout le monde pense que c'est une phase.
0: Ah.
1: Et après ça, il a enchaîné avec tu veux plus de saucisses. Genre, mon père est tellement déconnecté des fois. Il a littéralement dit, on est entre brunch, il a dit, tu veux plus de saucisses.
0: Ouais, c'est magnifique. Ah là là, les psychanalystes se régalent. Et là, Mélissa a dit, non, je voudrais des huîtres, s'il te plaît, papa.
1: J'adore les huîtres en plus, j'adore.
0: Ben voilà.
1: C'est même pas un euphémisme, j'adore les huîtres.

0: c'est juste une phase pour Mélissa Lavo. Peut-être aussi c'est juste une phase pour ses parents qui vont, à un moment ou à un autre, la regarder avec l'amour inconditionnel qu'elle mérite. C'est un peu ça que dit cette chanson, à la fois souvenir super traumatique et chanson très joyeuse. Pourquoi ?
1: Parce que je me dis que je suis peut-être pas ici pour longtemps, mais au moins je serai ici pour un bon temps.
0: Ouais.
1: Et que mais c'est tellement plus facile de voir les choses, de repositionner les choses de manière joyeuse. Tellement j'ai vécu des couilles que c'est plus facile de les repositionner de manière joyeuse que les choses que j'ai traversées, des choses qui ont fait en sorte. Il y a cette citation que j'adore et je sais pas de qui elle vient. En général, j'aime bien, mais là c'est tu ne sais pas combien, quelle dureté ça a pris pour me rendre aussi douce. Et ça aurait pu être le titre de l'album, mais je me suis dit non, c'est trop dur. Je voulais un truc un peu plus solaire, mais aussi un truc qui tenait les gens à carreau, genre.
0: Ouais.
1: Même si je suis assez vulnérable en ce moment, ça veut pas dire que on peut me faire d'autres couilles. J'en ai eu assez.
0: Elle a eu sa dose. Lastimiel, c'est une chanson de l'album, celle avec qui on se dira au revoir tout à l'heure, mais je trouve qu'elle est très intéressante parce que là encore c'est toi qui raconte ton histoire. Et ce que je ne savais pas, c'est que ton prénom Mélissa, ça veut dire abeille, et les abeilles, c'est pas n'importe quels animaux dans ta culture.
1: Non, mais pas seulement dans ma culture, mais dans presque toutes les cultures, les abeilles représentent des messagères entre le monde des vivants et des morts. En Amérique du Nord, on dit toujours tell it to the bees, va le dire aux abeilles, va le raconter aux abeilles. S'il y a une naissance, s'il y a un mariage, il faut que les ancêtres, ils le savent.
0: Et c'est grâce aux abeilles.
1: C'est grâce aux abeilles.
0: Les pourquoi c'est pas ça chez nous? J'ai trouvé ça super beau comme.
1: Les Anglais, par exemple, si les charmeurs ou les charmeuses d'abeilles meurent dans la famille, il faut cogner trois fois sur la ruche pour dire s'il vous plaît, les petites abeilles, ne nous quittez pas. Votre maître ou votre maîtresse est partie, mais ne nous quittez pas.
0: C'est
1: beau.
0: Et
1: je trouve ça tellement beau. Et à chaque fois, il y a une sorte de relation et tout. Et du coup, j'aimais beaucoup cette histoire des empereurs, des pharaons d'Égypte qui se mettaient en sarcophage avec leur peau de miel et embaumaient leur corps de miel aussi pour mieux le préserver. Et je trouvais que quand je me suis confrontée à la maladie, je me suis dit, en fait, il va falloir que je fasse un choix. C'est soit le choix de genre me laisser pourrir ou de me battre jusqu'au bout, et que tant que je suis vivante, que je vais me battre pour ce corps en fait, et que ce corps je vais être très gentille. J'ai été pas très gentille avec ce corps pendant beaucoup d'années parce que voilà, la société nous dit de détester nos corps, que
0: surtout quand on est des filles,
1: c'était trop moche, blablabla et tout. Et là, et je me suis dit non, je vais l'accepter de manière radicale et je vais être hyper sympa avec, je vais être hyper douce avec, et c'est là. Et puis du coup, c'est un peu le résumé de l'album aussi, où je parle de moi comme si j'étais une abeille.
0: Ouais, et à la fois c'est vrai que c'est quand même dingue, enfin je vais pas te dévoiler toutes les chansons, mais ton parcours et la façon dont tu croises la mort assez régulièrement, c'est quand même assez dingue. Déjà, quand tu nais, tu sauves la vie de ta mère.
1: Ben oui, parce que ma mère avait un cancer du col de l'utérus.
0: Et en fait, le fait d'être enceinte,
1: oui, ça donne des cellules souches gratuites. Du coup, c'est un traitement assez efficace contre le cancer. Et puis en même temps, ma mère elle a galéré à arriver à l'hôpital. En fait, personne ne voulait l'emmener. Donc c'est cette histoire-là que je raconte. Et puis après ça, tout le monde disait mais Mélissa, à chaque fois, elle tombe malade, elle va pas survivre, passer l'âge de 6-8 ans. Et puis en fait, on voyait grandir. Oh, elle tient.
0: C'est fou. Mélissa Lavo, donc c'est à la fois des histoires, voilà, extrêmement terre à terre, et à la fois super poétiques. Ça nous amène dans des mondes avec lesquels on ferait pas d'habitude. Et merci pour le voyage, hein, parce que ça vraiment, ça nous fait du bien.
1: Merci.
0: Je pense que c'est aussi une de tes missions sur cette terre, quand même. C'est de nous ouvrir un peu l'esprit.
1: Ah, moi je trouve que j'ai tant la tentation de voir les choses un peu plus positivement, et d'être, en fait, ça prend tellement peu d'efforts d'être sympa, en fait.
0: C'est vrai.
1: Ça prend tellement peu d'efforts d'être sympa. Il y a, régulièrement, moi, je me reprends et je suis genre, tu sais pas ce que vit cette personne et tu sais pas dans quel état elle est. Juste donne-lui un peu de grâce. Tu vas te calmer, tu vas donner un peu de grâce. Et ouais, après ça, j'aime être conteuse, j'adore faire rire les gens, j'adore faire rire ma sœur. C'est un peu ma mission de vie, c'est de faire rire. Et je suis malheureusement pas clown, je suis musicienne.
0: Heureusement pour nous, une musicienne en tournée. Bonne route, ma chère Mélissa.
1: Merci, Émilie.
0: S'il y a des signes sur le chemin, hein, des red flags, des dames qui disent « Ne prenez pas ce chemin !» Cette fois-ci, tu les écoutes.
1: Je les écoute, mais surtout, je les accueille.

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3: Un de vos compositeurs de musique de film préférés. Ne monte pas ce soir les marches du Festival de Cannes comme il avait fait en 88 pour la première présentation du Grand Bleu dont il a signé l'inoubliable musique. Non, il est avec nous en direct dans Décibel pour célébrer ses 45 ans de création musicale et vous présenter la tournée anniversaire qu'il fera voyager partout en France à l'automne prochain. On y plonge. Bonsoir Eric.
4: Bonsoir.
3: Bienvenue dans Décibel. On est ravis de vous recevoir à nouveau. La dernière fois, c'était la première saison de cette émission, je me souviens. Et vous étiez déjà en train de nous parler de live et de concert. C'était autour de la musique du Grand Bleu. Là, c'est autour de tout votre répertoire. Mm-hmm. 45 ans de création musicale. Bon, vous ne les faites pas. Ça ouais. Fait mal de compter ou pas?
4: C'est horrible.
3: Et à la fois, ça veut dire que voilà, c'était plutôt une bonne voix, cette histoire de musique de film quand même.
4: Oui, oui, oui, je suis très... je me rends compte de la chance que j'ai justement d'être encore là, après tant d'années, mais en même temps, ouais, je préférais quand ça faisait 5 ans.
3: Alors justement, tiens, est-ce que quand vous aviez 5 ans, 6 ans, 10 ans, quand vous étiez gamin, vous rêviez d'être compositeur de musique de film? Je vous pose la question, parce qu'à vos débuts, vous partiez pas tellement dans ce sens-là. On vous a entendu notamment aux côtés de Higelin.
5: Quel manque de classe.
3: Vous avez fait de la scène avec lui, du studio, vous avez même écrit des chansons ensemble.
4: Ouais, celle-ci d'ailleurs.
3: Oui, je ne l'ai pas choisie au hasard, on bosse un peu, c'est le service
4: public. C'est la toute première, celle-là, en plus, et ça devait faire 15 jours que j'étais avec lui.
3: Ouais. Et il vous a fait confiance?
4: Bah, en fait, j'étais en train de jouer de la basse comme ça, et puis j'étais en train de faire ce gimmick de basse, et il a dit « c'est quoi ça ?» Et puis il a commencé à chanter dessus, et voilà, c'est devenu une chanson.
3: Ouais, donc à ce moment-là, vous pensiez déjà aux musiques de film, ou bien vous voyiez musicien, peut-être même chanteur, ou en tout cas guitariste, etc.
4: Ouais, non, moi j'avais commencé ma carrière très jeune, à 17 ans, j'étais musicien professionnel, et j'étais parti pour faire une carrière d'instrumentiste. C'était ça qui me fasciné et dont je rêvais depuis que j'étais gosse, et j'avais jamais pensé faire de la musique de film, ça m'intéressait pas particulièrement. C'est vraiment Luc Besson qui m'a demandé ça. On s'est rencontrés quand on avait 18 ans. Et moi, j'étais donc déjà musicien professionnel. Lui, il avait encore rien fait. Il avait été assistant sur un film, je crois. Et en fait, il a fait son premier court-métrage quelque temps après ça. Et il m'a demandé de composer la musique. Et au départ, moi, je lui ai même dit non, je suis pas compositeur. Je suis juste musicien. Ouais. Mais il a insisté parce que il sentait quoi que si je devais être compositeur, parce qu'il m'avait vu improviser, c'est ça qui lui faisait penser que j'étais compositeur. Et puis évidemment quelques années plus tard, je l'ai beaucoup remercié d'avoir insisté, mais vraiment non, j'avais jamais pensé faire ça et j'ai jamais été particulièrement intéressé par la musique de film.
3: C'est intéressant que vous disiez qu'il vous a beaucoup remercié, que vous l'avez beaucoup remercié, pardon. Mmh. Et j'allais dire, lui aussi peut vous remercier parce que vos musiques, elles ont donné une dimension vraiment supplémentaire au film. Je pense pas, Subway. Il y a des moments comme ça, on voit les images. Enfin, c'est complètement corrélé. Et puisqu'en ce moment, c'est le Festival de Cannes, je me posais la question, qu'est-ce que vous pensez, vous, de la place qui est donnée aux compositeurs de musique de film? Par exemple, à Cannes, il n'y a pas de prix pour la meilleure musique.
4: Ouais, je sais.
3: Il y a un César quand même, que vous avez eu d'ailleurs, mais à Cannes et dans plein de festivals de films, finalement, la musique, c'est un peu la cinquième roue du carrosse, on n'en parle pas, quoi.
4: Ouais, je suis d'accord que c'est pas normal et c'est dommage parce que, enfin, d'ailleurs, il y a des, je sais qu'il y a beaucoup de gens qui se battent pour ça, notamment à Cannes, pour qu'il y ait un prix pour la musique.
3: Ouais.
4: Mais apparemment, ils y sont pas encore arrivés, mais c'est vrai que c'est dommage et puis il n'y a pas de raison. En plus, il devrait y avoir un prix. Il n'y en a plus non plus d'ailleurs aux Victoires de la musique.
3: Ouais. Il n'y a plus rien aux Victoires maintenant. Il y a 5 catégories, il n'y a vraiment plus grand chose aux Victoires.
4: Hein. Ah bon ?
3: Ah bah oui, ouais. Non, c'est pas ouf. Il n'y a plus l'album rock, il n'y a plus l'album électro. C'est, tous les albums, ils sont dans une seule catégorie. Il n'y a plus de niche.
4: Ah, je ne savais pas. Vous voyez,
3: c'est bien, ça vous passionne.
4: À quel point je suis. Ouais.
3: Mais c'est vrai que le compositeur de la musique, il est co-auteur du film officiellement, au même titre que le réalisateur avec le scénariste. Et il me semble parfois, oui, qu'ils sont pas autant considérés que les autres.
4: Ben oui, je ne saurais pas vous dire pourquoi.
3: Je sais pas, faut un autre ministre de la culture, j'en sais rien, mais je trouve que c'est important parce que en plus c'est une façon de faire de la musique qui est différente et qui pourrait parler à plein de gamins qui font de la musique aussi, enfin parler de ce métier-là. Il faut faire de la musique de jeux vidéo, faut faire de la musique pour les séries, enfin c'est
4: quand même... Ouais, non, il y a beaucoup de travail là-dedans et c'est passionnant. Hein, je dois dire que même si tout à l'heure je disais que j'avais jamais été intéressé par la musique de film, depuis que j'en fais, par contre, oui, j'adore ça. C'est passionnant à faire. Je m'y intéresse toujours pas plus que ça, mais comme travail, quoi, c'est extrêmement passionnant, c'est magique en fait. Quand on commence à travailler sur une scène, et puis dès qu'on trouve le truc, quoi, soudain c'est magique. La scène prend une autre dimension. Soudain, et même soi-même, le compositeur, on se fait attraper nous-mêmes, quoi. C'est vraiment magique. Et l'avantage aussi de la musique de film, par rapport à la musique sans film, c'est que on peut passer d'un style à l'autre,
3: oui,
4: sans que ça dérange personne. Alors que si on est chanteur, ou c'est difficile, si on peut pas faire un album de rock et puis après faire un album de jazz, les gens ils vont pas comprendre, quoi.
3: Oui.
4: Alors que dans la musique,
3: faut être Gainsbourg, je vais faire du reggae, mais c'est pas tout le monde.
4: Oui,
3: ouais.
4: Oui, c'est vrai. Gainsbourg, il s'est permis. Et,
3: oui,
4: il
3: mais pouvait... c'est rare.
4: Mais enfin, ouais. Et puis, ouais, puis en plus, c'est pas exactement. C'était du reggae, c'était la mode de ce moment-là. En fait, il était juste dans l'air du temps, quoi. Alors que la musique de film, donc, ça a cet avantage, c'est que d'un film à l'autre, moi j'ai fait des musiques totalement, enfin plutôt rock, comme Subway, c'était ambiance groupe de rock. Ensuite, Le Grand Bleu Nikita, c'était plutôt, c'était l'ancêtre de l'électro.
3: Ouais.
4: Ensuite, j'ai commencé à intégrer du symphonique là-dedans. Ensuite, j'ai fait certaines BO entièrement symphonique. Enfin bref, ça m'a permis vraiment de passer d'un monde à l'autre sans que ça gêne personne.
3: Ouais, c'est ça. Donc pas de frustration de musicien qu'on peut avoir quand on est, c'est vrai, oui, quand on est dans un style.
4: Du coup, pour moi, c'est passionnant, ça, c'est génial.

0: of Way. Je résiste pas au plaisir d'écouter It's Only Mystery. Parce que ça aussi, c'est chouette quand même, Eric Serra, de se dire oui, je fais de la musique de film, mais je fais aussi des tubes du top 50 dans mes musiques de film. Ah ouais?
1: Oui, j'ai pas fait exprès. Hein. Je suis ravi que ce soit un tube.
0: Eric Serra n'a pas fait exprès. Ça, dès le départ, vous vous êtes dit, Eric Serra, que quand vous ferez des musiques de films, vous alliez mettre aussi des chansons dedans, parce que c'est pas obligé, on peut juste faire le score, faire comme ça des musiques instrumentales.
1: Ben, disons que moi, j'avais pas prévu de faire de la musique de film. Du coup, j'ai pas du tout été influencé par ce qui se faisait en musique de film. Donc moi, mes influences et ma culture, c'était surtout à cette époque-là, c'était surtout le rock, tout simplement. Ouais. Moi, je venais de là, et du coup, pour moi, faire des chansons comme ça, c'était assez logique. C'était, puis même le style de musique de toute la BO de Subway, par exemple, c'est de là que je venais, et je m'étais pas du tout intéressé à ce que faisaient les autres en musique de film, donc. Voilà, moi j'ai fait ma... C'est pour ça d'ailleurs, pendant des années, ça me dérangeait qu'on dise que j'étais compositeur de films. Parce que moi j'étais juste musicien, et ok, compositeur, mais pas, je me sentais pas faire partie d'une espèce de confrérie de musique de film. Alors, et cette chanson, je tiens à préciser que je l'ai pas faite tout seul, on l'a composée ensemble avec... Je l'ai composé. Corinne Marieno a écrit les paroles.
0: De téléphone.
1: Ouais.
0: Ouais.
1: Et ensuite, Louis Bertignac est venu faire les guitares et c'est lui qui a fait un peu la réalisation de la chanson. Et il a amené vraiment beaucoup, quand il a fait la réal, notamment toutes les parties de guitare, c'est lui qui les a écrites, quoi. Et le fameux gimmick, le toup, toup, toup, toup, toup, qu'on entend presque tout le long. C'est lui qui a eu cette idée. Or, mais mine de rien, c'est le gimmick de la chanson, un peu. Donc, on a tout signé ensemble, finalement. Ouais.
0: Est-ce que cette chanson, elle fait partie du spectacle Eric Serra Live, qui va donc célébrer, je le rappelle, vos 45 ans de création musicale? Ça ressemble à quoi?
1: Oui, cette chanson en fera partie, évidemment, parce que je suis un peu obligé, quand même.
0: Je pense que les gens attendent quand même certains moments.
1: Et puis, contrairement à certains, malheureusement, je n'ai pas fait que des tubes. Donc, les quelques tubes que j'ai fait, il faut qu'ils soient dans le spectacle.
0: Ouais.
1: Je pense à ça parce que l'autre jour, c'était il y a quelques années déjà, mais j'étais à un concert de Sting et j'étais avec lui dans sa loge avant le show, juste avant qu'il monte sur scène. Et il avait sa setlist à la main. Et du coup, je lui ai dit, tiens, fais voir. Et j'ai regardé la setlist. Et là, j'étais assez impressionné quand même, parce que c'était que des tubes.
0: Que des tubes.
1: C'était 100% de méga tubes planétaires.
0: Ouais.
1: Là, effectivement, du coup, ça calme.
0: Donc, il y aura les tubes, Eric Serra Live. Est-ce qu'il y aura des extraits de films? Est-ce que c'est un son et lumière? Parce que, alors, moi, j'ai lu des trucs formidables. On me dit que sur scène, vous serez tour à tour bassiste, chanteur, chef d'orchestre. Il y a plein de musiciens avec vous. Ça ressemble à quoi, le show?
1: Alors, on va être environ une trentaine de musiciens, ouais. C'est un genre de groupe pop, entre guillemets, c'est-à-dire batterie,
0: groupe
1: guitare.
0: Pop, ils sont trois, hein. Donc là, c'est 10 groupes pop, vous.
1: Non, mais c'est parce qu'on est un groupe façon, un peu le même que la même formation que j'avais pour le ciné-concert Grand Bleu, ouais. C'est-à-dire deux batteries, deux claviers, un sax, une guitare. Moi, principalement à la basse, deux choristes et une vingtaine de cordes. Et moi, j'ai l'intention, oui, de jouer un peu de tout. Je vais m'amuser, comme j'ai la chance de savoir un peu jouer de plusieurs instruments. J'ai envie de m'amuser, quoi. Alors, c'est pas un ciné-concert, contrairement au Grand Bleu. C'est un spectacle musical qui retrace toute ma carrière, quoi. C'est une rétrospective. Il y aura parfois quelques projections, mais c'est pas l'essentiel du spectacle. La plupart du temps, ce sera des lights, des décors, des ambiances qui nous replongeront dans l'ambiance des films, mais sans pour autant avoir des images du film.
0: Vous avez parlé du Grand Bleu. Il faut qu'on en parle, évidemment, du Grand Bleu, parce que votre musique, Eric Serra, cette BO, on parlait des tubes de Sting, là c'est un énorme succès. C'est 3 millions d'exemplaires vendus et en 4 secondes, vous êtes sous la flotte avec Jacques Mayol. Et c'est dingue que vous nous ayez dit que voilà, vous n'aviez finalement pas tant d'expérience que ça en composition de musique de film, parce que tout colle parfaitement, les scènes de comédie.
2: Ayuda !
0: Là, moi, je vois la tête de Jean Reno, immédiatement. Immédiatement, il y a des moments romantiques. Et les moments sous l'eau.

0: C'était un travail solitaire, cette BO.
1: Ah bah, c'est toujours un travail solitaire quand on compose, on est tous, enfin moi je suis en tout cas, moi je suis toujours, je suis enfermé dans mon studio tout seul pendant des mois.
0: Ouais.
1: C'est toujours un travail solitaire. C'est comme écrire un bouquin, c'est un travail solitaire.
0: Alors à part que vous, vous n'avez pas été que enfermé dans votre studio, vous avez pris des cours d'apnée pour essayer de comprendre le personnage.
1: Oui, mais ça c'était avant.
0: Ouais.
1: C'est avant de commencer à écrire. C'était oui parce que je voulais absolument ressentir ce dont parlait Jacques Mayol, le vrai Jacques Mayol, dans son documentaire sur lequel il y avait sa voix en voix off. Et ça m'avait complètement bouleversé ce documentaire, je trouvais ça, parce que c'était à la fois un exploit sportif de très haut niveau, il était champion du monde, et en même temps c'était très spirituel, très très zen, très philosophique, et cette combinaison me convenait parfaitement. Donc je voulais absolument aller ressentir ce dont il parlait, parce que je sentais que ça avait l'air tellement fort et tellement beau que je voulais aller le ressentir moi-même. Et pour ça, du coup, je me suis entraîné. Ouais, on a eu de la chance parce qu'on a été initié par Jacques Mayol lui-même.
0: Waouh, le champion du monde d'apnée qui vous apprend l'apnée.
1: Voilà, qui nous a appris sa technique et après, on s'est entraîné grâce à sa technique et c'était incroyable.
0: Et ça vous a inspiré?
1: Énormément, oui.
0: Ouais.
1: Ouais. Alors, l'inspiration, elle vient pas instantanément. C'est-à-dire que quand j'étais sous l'eau pendant plusieurs minutes.
0: Combien vous avez fait?
1: J'ai fait 45 minutes.
0: Non, je te fous. Non, mais parce que vous n'aviez jamais fait d'apnée, donc.
1: Non, j'en avais jamais fait. Et en fait, quand on a commencé à s'entraîner, au bout de 3 semaines, j'avais 2 minutes 30.
0: Ah ouais?
1: Ce qui est déjà pas mal, ouais.
0: Oui. Là, moi, par exemple, 2 minutes 30, j'ai le temps de mourir, donc bravo.
1: Oui, quand on n'est pas entraîné, en général, en moyenne, on doit tenir, je sais pas, à 30 secondes.
0: Ouais, c'est ça.
1: Mais dès qu'on s'entraîne, assez rapidement, on atteint des chiffres comme ça.
0: Okay.
1: Après, on est loin des records. Hein. Les records, c'est 7, 8 minutes, même plus que ça,
0: incroyable.
1: Je crois. Mais déjà, 2 minutes 30, ça permet quand même de ressentir des choses qui ressemblent à rien d'autre. Quoi. C'est unique ce qu'on ressent. Et du coup, c'est très fort comme émotion. Et en fait, ces émotions et la puissance de ces émotions qui sont une nourriture idéale pour la création et la créativité et l'inspiration. Mais c'est pas au moment où j'étais sous l'eau que j'entendais la musique du Grand Bleu. Non, ça c'est pas vrai. Ça c'est pour la version dessin animé.
0: Oui, c'est ça. Project UMO, c'est le nom de votre dernier album, Eric Serra. Ouais. C'est pas une bande originale de film.
1: Non, c'est mon deuxième album.
0: En 45 ans, bravo.
1: Voilà, ouais. Je suis pas ce qu'il y a de plus prolifique, ouais.
0: Ouais, mais l'idée est géniale. Vous êtes passionné par l'espace depuis que vous êtes tout petit, c'est un truc de gamin.
1: Ouais. Oui, c'est un truc de gosse. J'ai vu quand j'étais gosse les premiers hommes marcher sur la Lune.
0: Ouais.
1: Et à l'époque, c'était de la science-fiction absolue, quoi. Donc, ça m'avait totalement fasciné. Et j'ai toujours été passionné par ça, ouais.
0: Alors, l'album nous emmène dans tout un tas d'endroits du cosmos, de la galaxie, et donc dans la station spatiale internationale, the ISS, le Lebaye.

0: qui a 14 titres. Ça commence avec Astronaute et ça finit par Return to My Planet. Donc c'est quand même un petit peu un film, puisque oui. Il y a un voyage.
1: Oui, oui, d'ailleurs je l'ai conçu effectivement comme un film. C'est-à-dire chaque scène, chaque...
0: Ben, vous voyez, chanson.
1: chaque morceau représente une phase de l'aventure que vit un astronaute quand il va passer 6 mois dans l'ISS. Ouais. Donc chaque morceau est une phase de ça. Donc c'est comme un film effectivement. J'ai fait valider les phases en question par des astronautes.
0: Oui, par une astronaute en particulier. Parlez-nous de votre rencontre.
1: Alors, non.
0: Ah. Elle,
1: je suppose que vous parlez de Sophie Adnaud.
0: Oui, Sophie, qui est en ce moment dans l'espace.
1: Oui, donc Sophie, je l'ai rencontrée en juillet l'année dernière, donc l'album était déjà presque terminé. Donc elle ne m'a pas beaucoup inspiré,
0: ah,
1: puisque l'album était déjà fait. Non, j'avais d'abord rencontré, il y a longtemps, Thomas Pesquet, Luca Parmitano, qui est l'homologue italien de Thomas, Jean-François Clairvoix, qui est un astronaute des années 90. Donc, c'est surtout mon expérience personnelle déjà, et des discussions avec eux qui m'ont beaucoup inspiré, beaucoup nourri pour faire ce projet. Ensuite, j'ai rencontré Sophie qui m'a fait un cadeau magnifique. Elle m'a invité à venir assister à son lancement. Donc j'étais là-bas à Cap Canaveral, j'ai assisté à ça. Et du coup, à cette occasion, j'ai rencontré plein d'astronautes d'un coup. Là, j'en connais plein maintenant.
0: Il y en a plein dans son téléphone.
1: Voilà.
0: Ouais.
1: Et du coup, j'ai sympathisé notamment avec Claudie Aigneret et son mari Jean-Pierre, qui sont d'ailleurs adorables comme tous les astronautes que j'ai rencontrés. C'est des gens qui m'impressionnent beaucoup.
0: Ça, quand même, dans votre vie, vous en avez croisé. On parlait tout à l'heure de votre rencontre avec Jacques Mayol, un apnéiste incroyable. Là, des astronautes. Enfin, c'est des gens comme nous, mais ils sont pas comme nous. Je veux dire, il y a un côté.
1: Ouais, non, ils sont pas comme nous.
0: Alors, si on devait nous faire confiance pour faire tourner la station spatiale, autant vous dire, ce serait compliqué, quoi.
1: Mais justement, j'ai, comme vous venez de le dire, j'ai eu la chance de rencontrer beaucoup de gens dans différents domaines et beaucoup de gens pour qui j'ai beaucoup d'admiration, de respect, etc., qui m'ont impressionné, qui étaient très accomplis dans leur domaine. Ce qui m'étonne le plus, ce qui me surprend le plus avec les astronautes, et d'ailleurs, je me suis rendu compte que c'est tous les gens qui travaillent dans le spatial, c'est-à-dire c'est pas que les astronautes, c'est les gens de l'Agence spatiale européenne, les gens de la NASA,
0: les ingénieurs, les
1: gens du CNES, tout ça.
0: Ouais.
1: C'est tous... J'ai jamais rencontré des gens aussi accomplis dans autant de domaines. Parce que, vous voyez, les autres gens impressionnants quoi, que j'ai rencontrés, ils sont accomplis dans leur domaine, éventuellement dans un ou deux domaines. Mais les astronautes, c'est à la fois des athlètes de haut niveau, c'est des scientifiques de haut niveau, et notamment, ils ont un don pour la communication. Ils sont extrêmement attentionnés, pas du tout méprisant, alors que notamment quand je suis arrivé à Cap Canaveral, j'étais un peu au départ, j'étais un peu intimidé, parce que j'arrive là-bas, j'étais le seul artiste dans tous les gens qui étaient sur place, et vraiment ce qui m'a sidéré, c'est que je me suis senti mais adopté et accueilli dans leur monde comme une adoption, quoi. C'est-à-dire que je n'ai jamais senti la moindre fraction de seconde de
0: supériorité de leur part.
1: Ouais.
0: C'est beau, ça.
1: Et pour ça, je trouve qu'ils sont admirables. Et quand vous leur posez des questions techniques, par exemple, de vous expliquer comment marche l'orbite, vous expliquez l'orbite. Eh ben, il vous explique ça et c'est super clair. Vous comprenez tout de suite. Donc, bref, c'est les gens les plus accomplis que j'ai rencontrés dans ma vie.
0: Alors, cet album, vous leur dédiez, hein, Space Project UMO, il est disponible. Allez l'écouter, le streamer, puisque maintenant, on peut faire ça de manière dématérialisée. Vraiment, vous avez passé un moment dingue. Et il y aura, j'imagine, des extraits aussi sur votre tournée, Eric.
1: Oh bah oui, j'ai envie. C'est mon dernier album. J'en suis très, très fier. Et du coup, évidemment, j'ai envie de jouer. Donc, il y en aura, je sais pas, un ou deux. 2 ou 3 morceaux, je sais pas.
0: Alors, Space Project, UMO, Subway, Le Grand Bleu, Nikita, Léon, GoldenEye, James Bond, Le Cinquième Élément, Rollerball, Arthur et les Minimoys, Lucie, Anna et 3 points de suspension. Vous allez aimer cette série de concerts. Eric Serra live. Bon anniversaire, Eric. Merci, hein. À votre carrière.
1: Ah,
0: c'est un concert anniversaire.
1: Ah oui, c'est vrai.
0: 45. Enfin, c'est ce qu'on m'a dit.
1: Oui, oui, j'en ai entendu parler.
0: Et bonne tournée, en tout cas, et merci d'être venu nous voir.
1: Ben avec plaisir, merci à vous.
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1: Bonjour. Arnaud, ma passion, c'est les taureaux. Tous les taureaux. L'amour du taureau. Le taureau Camargue, le taureau espagnol, qu'il soit dans l'arène, dans les champs, dans la rue. Je l'adore dans toutes ses formes.
2: Est-ce que vous vous êtes posé la question pourquoi j'aime le taureau ?
1: Ben, j'y suis venu petit à petit. En fait, mes parents m'ont amené il y a très longtemps dans ma jeunesse dans les arènes de Nîmes, à l'époque encore où on pouvait voir le sixième taureau gratuitement, on ouvrait les portes. Et je me suis pris de passion pour ça et petit à petit, j'ai appris ce qui était cet animal. D'abord le taureau espagnol, puis après le taureau Camargue.
2: Qu'est-ce qui représente pour vous le taureau ?
1: Ben, la sérénité, la force, et puis cet esprit de combat qu'il a toujours, qui est inné chez lui, et cette résistance qu'il peut avoir partout, contre le climat quand il est dans le champ, mais aussi dans l'arène ou avec les raseteurs. Maintenant, le plus grand plaisir est quand même de le voir dans son champ, évoluer dans son territoire, puisque c'est là où on voit qu'il est le plus majestueux.
2: Vous auriez aimé être éleveur de taureaux ?
1: Alors, j'ai approché des éleveurs de taureaux et je sais tellement comme c'est difficile. Sincèrement, je m'en vois pas les capacités. Oui. C'est comme toute passion, on aime s'en approcher le plus près possible. Donc, rêver d'un jour élever des taureaux, bien sûr, mais sincèrement, c'est vraiment vraiment très compliqué.
2: Le taureau, il est fascinant. Alors, il fait peur. Il est fascinant. Vous avez lu des livres sur le taureau parce que dans la mythologie, il y a toujours des bêtes à cornes.
1: Oui, tout à fait. Beaucoup de livres, à la fois sur la course camarguaise, à la fois sur la corrida, mais aussi sur le taureau. Et ce qui est fascinant, c'est tout ce qu'il peut être, lui, dans ce qu'on en fait en tant qu'élevage, et la force qu'il représente. Parce que après, c'est la relation à la fois à la corrida avec la mort, et qui peut gêner, et je l'entends, mais aussi l'agilité qu'on peut retrouver dans la course camarguaise. Il a toutes ses facettes, le taureau.
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3: Printemps 1907, le midi viticole se soulève. À l'origine de la révolte des lieux, surproduction, concurrence de l'Algérie, vin frelaté, coupé ou chaptalisé, prix qui s'effondre, les vignerons n'en peuvent plus. C'est dans l'Aude que le mouvement se structure, dans le village d'Argelières, sous Marcelin Albert est viticulteur et cafetier. Avec des vignerons du Minervois, il crée le comité de défense viticole qui organise la toute première manifestation.
4: Hey, au vin artificiel, vive le vin naturel.
3: Le 11 mars 1907, ils sont 87 derrière lui. Quelques jours plus tard, les voilà 300 à Salelles d'Aude. Le comité décide alors de faire un meeting chaque semaine dans une commune différente. Marcelin Albert est un orateur qui galvanise la foule. Ils sont 600 à manifester à Bise Minervois le 31 mars, 1000 à Ouveillon le 7 avril, 5000 à Coursan le 14 avril, puis 10000 à Capestan, 25000 à Lézignan, 80000 à Narbonne où le maire Ernest Féroul s'engage à son tour, 150000 à Béziers où ont lieu de nombreux incidents, 180000 à Perpignan, 200000 à Carcassonne, 250000 à Nîmes le 2 juin et dit-on entre 600 et 800000 manifestants à Montpellier le 9 juin 1907. Côté des vignerons, commerçants, ouvriers, employés, on estime qu'un languedocien sur deux était sur la comédie ce jour-là. Une marée humaine. L'évêque de Montpellier fait même ouvrir les portes de la cathédrale et des églises pour que les gens y trouvent refuge. Malgré la démission de près de 400 maires, des débats houleux à l'Assemblée nationale, l'État fait la sourde oreille. Face à la menace d'insurrection, Clémenceau, président du Conseil, envoie l'armée à Narbonne. Bilan, 6 morts et 33 blessés. Mais le soir du 20 juin, les soldats du 17e régiment d'infanterie se mutinent et refusent de tirer sur les manifestants sous les acclamations des Biterrois. Clemenceau n'a alors plus le choix. Il accepte de rencontrer Marcelin Albert et lui promet de porter une loi anti-fraude en échange du retour au calme. Mais le tigre, malin, glisse au leader de la contestation un billet de 100 francs pour prendre le train pour rentrer dans le sud. Et s'empresse de le raconter à la presse. Cette obole humiliante qu'Albert a eu la maladresse d'accepter lui vaudra d'être conspué par les siens, accusé de s'être laissé acheter. La loi protégeant le vin naturel contre les vins trafiqués est adoptée, les viticulteurs sont exonérés d'impôts sur les 3 années passées, les émeutiers sont amnistiés. Quant à celui qui avait rassemblé tout un peuple qui voulait vivre du travail de sa terre, Marcelin Albert, héros déchu, il s'exilera pour plusieurs années en Algérie.
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5: Son titre, Les Cadors, c'est l'histoire d'un homme qui se croit être l'un des fils de Kadhafi. Il part dans le désert du Sahel, dans l'espoir de retrouver le trésor de l'ancien dictateur libyen. Jérémy Ferrari, lui, est né en 1985 à Villesmeuse. Son nom de famille, c'est Larzière. Il grandit à Charleville, ses parents sont commerçants, c'est un passionné de théâtre depuis son adolescence. Dès 15 ans, il pousse les portes du théâtre de Charleville pour apprendre le métier. À 16 ans, il se choisit comme nom de scène Ferrari. Il se produit dans des bals et des maisons de retraite des Ardennes. Il met en scène ses premiers one-man shows et suit aussi des cours de théâtre à Paris, au célèbre cours Florent. Jérémy se distingue des autres humoristes car il aborde des sujets graves de manière cynique et souvent décalée. Il navigue entre provocation et réflexion. Dès octobre 2010, ses apparitions dans l'émission On ne demande

0: avec Anesthésie Générale. Ce spectacle est une véritable critique de notre société et de ses dérives. Politique, économie, santé, tout y passe. Il se raconte aussi dans un livre où il dévoile ses addictions, dont l'alcool. C'est un artiste attachant et à part dans l'humour français. Il aime revenir dans son Ardenne natale. Il n'oublie pas ses racines. Jérémy Ferrari, c'est l'un des trésors de Champagne-Ardenne.
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1: C'est la Camille Minute, votre chronique de la joie et de la bonne humeur. Aujourd'hui, on va parler des red flags. Alors c'est quoi un red flag? Un red flag, c'est littéralement un drapeau rouge. Dans la vraie vie, ça veut dire attention, danger, fuis, cours, ne réponds pas à ce message. Le red flag, c'est le petit signal que ton cerveau voit mais que ton cœur ignore, en disant « Non mais ça va, je gère, on va gérer ». Le red flag, c'est pas encore une catastrophe, c'est l'annonce de la catastrophe. C'est le teaser du film d'horreur. Il dit « Je suis pas jaloux ». Par exemple, si le mec il dit « Je suis pas jaloux », mais il connaît l'heure de ta dernière connexion avant tout le monde, il est jaloux, ok? Si elle te dit « Ah mais moi je suis très cool, mais qu'elle fouille dans ton téléphone, même quand il est éteint, elle est pas cool. Un red flag, c'est pas un défaut, c'est un avant-goût du problème. C'est quand quelqu'un te dit « Ah, moi je suis comme ça » et que toi, au lieu de partir, tu réponds « Ah, bah parfait !» Non, fuis, cours ! Bref, les red flags, c'est simple. Si tu te dis « Ça va sûrement passer », eh ben ça passera pas. Voilà, c'est aussi simple que ça. Alors maintenant, ce que je vais faire, c'est que je vais vous lister, parce que l'être humain va toujours trop loin, des red flags vraiment exagérés, des red flags qu'on voit sur les réseaux sociaux qui sont vraiment... ça va beaucoup trop loin. Une fois, j'ai vu une vidéo, il y a une nana, elle a sorti. « Moi, j'ai un red flag. Mon red flag... c'est les mecs qui tiennent la barre du métro dans le métro. » Donc maintenant, en fait, il faut choisir entre tomber par terre ou être célibataire. Il y a un mec, il a dit, une fille qui finit son assiette, c'est un red flag. Frérot, elle a juste faim. Hein. C'est pas toxique, c'est la dalle, ça s'appelle. Après, il y a des red flags. Il y a quelqu'un qui dit, moi, mon red flag, c'est quelqu'un qui met son réveil à 6h du matin, même le week-end. Excuse-le d'être pauvre, hein, il veut bosser, ce monsieur-là. Il y a quelqu'un qui a dit, voilà, moi, mon red flag, une personne qui aime l'eau plate. Donc en fait, si t'aimes pas les

0: T'es toxique, quoi. T'es dangereux. J'ai vu aussi, mon red flag, c'est quelqu'un qui répond trop vite au message ou trop lentement. Le bon timing, c'est jamais bon, quoi. Il y a un mec qui l'a dit. Moi, mon red flag, c'est une fille qui dit on verra. C'est pas un red flag, ça. C'est une promesse honnête. Et j'espère qu'elle le verra pas, le mec. Hein. À ce rythme-là, respirer va devenir un red flag. Bientôt, il aspire par le nez, c'est un red flag. Les gens, ils veulent plus une relation, ils veulent un CV sans défaut. Et même là, ils trouveront un red flag dans la photo. Avant, on cherchait l'amour. Maintenant, on cherche la faute. C'est bien ça le problème.
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2: S'il y a un endroit qui résume bien les Vosges pour moi, c'est Saint-Maurice-sur-Moselle. C'est un condensé, un résumé, l'endroit que je montre quand on me demande à la fois de raconter l'histoire des Vosges, d'en décrire les paysages et même de parler des gens. La montagne au-dessus, jamais loin, j'allais dire au sortir de la boulangerie carrément. Hein. Et quelle montagne ! Le ballon d'Alsace qui prend racine ici, dont c'est le plus beau versant. 1247 mètres pour le sommet et une vue incroyable. On voit loin, on voit très loin, on voit même parfois trop loin si on ne prend pas le temps aussi de voir le tout près. Mais oui, ce petit brin bélier qu'on croise en juillet, ces arbres, tous les mêmes de loin, tous différents de près. Saint-Maurice, c'est la montagne, c'est l'eau des Vosges, puisque sur Moselle, ben oui, et il suffit de grimper un peu pour comprendre que la Moselle, c'est le fleuve qui nous dit que l'union fait la force, puisqu'il a, il est né en fait d'avoir reçu l'apport de plein de gouttes de rue, comme on dit dans les Vosges, qui à force de d'être nombreux à couler, forment cette auguste rivière qu'est la Moselle. L'histoire de Saint-Maurice, c'est l'histoire des Vosgiens, de cette capacité qu'ils ont d'aller là où d'autres ne seraient pas allés, dans la montagne, si belle, c'est vrai, mais pas facile à vivre, hein, surtout au Moyen-Âge, pour les premiers habitants, les premières années où on a vu écrit Saint-Maurice sur quelques parchemins. Les Vosgiens et leur capacité de travail, bien mal récompensée d'ailleurs dans les années 80, hein, mais qui continue à faire des merveilles et qui est un trésor. Je vais vous dire, le travail des Vosgiens, c'est un trésor que la France redécouvrira quand elle comprendra enfin qu'elle peut faire beaucoup mieux et beaucoup plus solide quand elle veut faire elle-même. Et puis, Saint-Maurice, c'est la capacité d'engagement des Vosgiens. Et la montagne, qui a vu le maquis, s'en souvient. Elle qui a été si dure à prendre pour les Alliés au sortir de l'occupation. Il y a cette capacité vosgienne à voir passer l'histoire, à en souffrir bien souvent, bombardements, assauts, frontières même, il n'y a pas si longtemps, quand les voisins alsaciens ne pouvaient plus être français. Au-delà donc d'une marche vers les hauteurs ou même de l'effort physique, un voyage à Saint-Maurice-sur-Moselle, c'est finalement un voyage dans l'âme des Vosges, dans l'esprit de ceux qui y vivent et même de ceux qui y ont vécu. Et c'est fin bien. L'âme...
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3: Salut Brézizel, ici Edouard Nénès.
4: Ça vous prend souvent de gueuler comme ça, comme des dégénérés.
5: Allons, un peu de calme, il y a des gens qui travaillent ici.
3: Je m'appelle Delphine, j'ai 57 ans et j'étais une ancienne élève de Marc Morvan.
6: C'est un sculpteur.
7: Ah bon ? On peut gagner sa vie avec la sculpture ?
8: Non mais c'est pas une question d'argent.
9: Ah, qu'est-ce que tu fais là ?
3: Apparemment, je suis dans le petit bonheur.
9: Tu n'étais pas au courant, je croyais que tu savais.
10: C'est là que tu habites ?
3: J'habite à Douarnenez et j'habiterai nulle part ailleurs qu'à Douarnenez.
11: Je crois que nulle part on serait mieux qu'ici.
3: On a la mer, on a la campagne, on a des gens sympas, on a plein de Bretons en plus.
12: Ils se déguisent en Bretonne maintenant. Qu'est-ce qu'ils vont chercher ?
13: Et ton petit coin de paradis ?
14: C'était un coin d'enfer.
3: Ah, moi, mon coin préféré quand je me balade, c'est les Plomas.
9: C'est par où ?
3: Les Plomas, c'est à Douarnenez, c'est juste au-dessus du port du Rosemeur et c'est vachement sympa. Il y a plein d'aigrettes et d'oiseaux et voilà.
15: C'est plein de choses, hein. Ça va d'un oiseau qui s'envole à Zaz. C'est assez vaste, quoi. Il y a tout, quoi.
16: En effet.
17: Il était bon, ce premier baiser.
3: Premier bisou, à l'école maternelle.
18: Ah, vous n'avez pas perdu de temps, hein?
3: Je me souviens très bien parce qu'il était tout petit et il voulait absolument m'embrasser. Et moi, je voulais pas et il m'a mordu.
19: Mordez ses petits camarades à la maternelle. Jamais.
20: Ce matin, exercice d'expression orale.
3: Moi, l'expression bretonne que j'utilise, c'est l'expression de là où je suis, c'est marais.
6: J'ai rien compris. Non, ou alors c'est moi, c'est...
8: Non, moi non plus, j'ai rien compris.
3: C'est du douarneniste.
10: Mais vous savez ce que ça veut dire, au moins?
3: Je suis pas sûr qu'on doit traduire. Marais.
14: Non, non, mais je crois qu'il n'y a pas moyen. Je pille jamais rien ce que vous dites.
16: Vous pouvez pas comprendre.
3: Marais ou? Les femmes disent marais ou les hommes disent marère?
18: Tu comprends maintenant?
20: Oui, oui, oui, ça, je comprends, oui.
21: Très, très poétique. Je ne connaissais pas toutes ces expressions.
3: Allez, salut.
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1: Bonjour à toutes et tous, bienvenue dans Affaires classées, le podcast. Nous sommes en 1875, au cœur de la Bigorre, dans le petit village de Montousset, pas loin de Bagnères. Un fermier du village est assassiné avec sa fille. La veille, trois inconnus leur avaient rendu visite. Question, qui sont ces étranges visiteurs? La suite, dans un instant.
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1: Nous sommes en l'an 1877. Les gazettes judiciaires de l'époque regorgent de faits divers, de vols, de meurtres. Pour quelques sous, certains n'hésitent guère à frapper, à tuer. Souvent, hélas, ces drames sordides impliquent des ressortissants espagnols sans ressources, des sans domicile fixe, errant de ville en ville, profitant de la quiétude des campagnes pour commettre leurs méfaits. En cette fin de 19e siècle, la France accueille nombre d'immigrés fuyant leur patrie après l'invasion de Napoléon, comme en atteste le procès qui va suivre. Ce matin du 12 mars, une imposante foule de curieux s'est amassée des deux côtés de la petite rue qui conduit de la prison au palais de justice de Tarbes. Tous guettent le passage, dans un instant, du convoi à cheval qui transportera les accusés du crime de Montousset. Voilà plusieurs jours que la presse régionale annonce ce qui sera le procès criminel de l'année dans le coin. Il est 11h. Le président de la cour d'assises, Monsieur Léniel, vêtu de son imposante robe rouge et noire, ordonne aux gardes qu'on introduise les accusés. Deux hommes et une femme dans le box. Ils sont jeunes, une trentaine d'années, de taille moyenne. Les deux hommes sont originaires de la province voisine de l'Aragon, tandis que leur voisine de Galère est certes née à Tarbes, mais de parents espagnols. L'affaire a débuté 2 ans plus tôt. Dans la soirée du 25 novembre 1875, le trio arrive d'Auch en diligence à la gare de Lannemezan. Ils vont marcher, à pied, toute la nuit, en direction du petit village de Montousset, dans le canton de Bagnères-de-Bigorre, qu'ils atteignent enfin au matin suivant.
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1: Leur traversée ne passe pas inaperçue. Des paysans, déjà au champ, scrutent ces inconnus. Qui sait s'ils ne sont pas là pour voler? Un petit garçon les voit aiguisant leur couteau au bord d'un sentier. C'est à lui que le trio réclame son chemin.
3: La ferme des Campistrous, tu sais où c'est?
1: Arrivé à destination, il toque à la porte et tombe sur Philippe, le chef de famille. C'est Louise, sa fille, que la dame du trio demande à voir. Elle dit être une ancienne amie. Direction, un champ proche où Louise est à pied d'œuvre. Quand elle aperçoit sa visiteuse, elle se jette dans ses bras, l'embrasse avec effusion et propose au trio de passer la nuit à la maison. Dimanche 27 novembre, Rosalie, une voisine des Campistrous, s'étonne de voir les volets fermés. Elle frappe à la porte. Personne. Louise. Silence. Un sombre pressentiment envahit Rosalie qui part alerter Monsieur le maire, lequel se transporte sur place, accompagné de quelques hommes. Un épouvantable spectacle les attend. Philippe, le chef de famille, gît inanimé dans son lit. Une mare de sang s'écoule à travers le matelas. Un double bâillon noué derrière la tête et fortement serré a été posé sur sa bouche pour l'étouffer ou l'empêcher de crier. Des plaies béantes sur sa poitrine, son cou, sa tête lui ont été infligées par une arme blanche. Et Louise, elle, c'est dans l'écurie que son cadavre mutilé sera découvert, lardé de coups de couteau. Pour les gendarmes de Bagnères, il n'y a pas à chercher bien loin. le vol est le mobile de ce double meurtre. Les meubles ont été fouillés, le linge des armoires jeté au sol. Un objet va pourtant retenir leur attention.
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1: C'est un cache-nez, noir et blanc. Rosalie, la voisine, est formelle. Il appartient à l'un des deux hommes arrivés la veille. Elle a croisé le trio quand il se dirigeait vers la ferme en début de soirée. Et bizarrement, tout ce beau monde a disparu. Nul ne sait à ce stade qui sont les deux hommes à l'accent espagnol qui accompagnaient la visiteuse qui se disait amie de Louise Campistrous. Elle, en revanche, est très vite identifiée. Elle se nomme Marie Viaud. Née à Tarbes, elle s'adonne depuis longtemps à la prostitution dans les rues du chef-lieu de la Bigorre. Selon les policiers, Marie s'est mise en ménage avec un certain Francis Badel, un homme fort dangereux, condamné par trois fois et fraîchement sorti de prison après avoir failli assassiner un compatriote. Sa spécialité, c'est le vol d'argent et malheur à la victime qui lui résiste. Un voleur patenté, capable de tuer sa proie, voilà qui dessine le portrait idéal du suspect numéro 1 dans l'enquête ouverte sur le crime survenu le 26 novembre à la ferme de Montoussé. Reste une question. Comment Marie Viaud a-t-elle fait connaissance avec Louise ? La réponse ne tarde pas. Quelques mois avant son assassinat, la jeune paysanne avait fait un petit séjour derrière les barreaux à la prison de Tarbes à cause d'un menu larcin. Et c'est là que Louise et Marie s'étaient liées d'amitié, à tel point que Louise lui fit promettre qu'il faudrait passer la visiter une fois dehors à la ferme familiale. Immature, Louise avait glissé une imprudente confidence. Philippe, son père, avait longtemps vécu aux Amériques. Il en était revenu riche, très riche, et pour preuve, il cachait sous son matelas des lingots d'or et 30 000 francs en espèces.
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1: Une confidence qui ne tomba pas dans l'oreille d'une sourde. Marie en parla aussitôt à son amant, lui aussi en prison. C'est pour s'emparer de ce joli magot que Marie Viaud conçut le projet de rendre visite à son ex-voisine de cellule, aidée des deux hommes que les policiers ne tardent pas à identifier comme étant les deux frères Badel, Francis et Valentin. Mais où sont-ils passés ? Le lendemain du crime, le trio sanguinaire a déjà traversé la frontière afin de se planquer en Espagne. Grâce à l'entraide entre les deux pays, les trois suspects seront malgré tout interpellés vite après. Face au juge, Marie Viaud se met à table et elle raconte. Profitant de l'hospitalité du vieux Campistrous, le trio assassin entamait la soirée en savourant les spécialités culinaires de la ferme de Montoussé avant de tuer le père et sa fille. Selon ses deux compères, c'est Marie Viaud qui a décidé d'achever le vieil homme.
4: Il faut en finir, et vite, sinon les gendarmes vont arriver.
1: Joignant le geste à la parole, elle s'empare d'un couteau de cuisine posé sur la table et elle le tend à son compagnon.
4: Vas-y, achève-le.
1: Détail sordide, une fois les deux meurtres commis, la jeune femme s'est mise à danser, ivre de joie, à l'idée du magot qu'elle imaginait découvrir dans les armoires de la ferme. Mais sa joie sera de courte durée. Malgré une fouille approfondie, les trois compères ne trouvent pas une seule trace du butin dont Louise avait parlé à sa copine de cellule en prison. Ni lingots d'or, ni billets, ni pièces de monnaie. Le butin se résumera à quelques vêtements. Deux robes, un parapluie, des boucles d'oreilles, des chemises, des draps et une montre.
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1: Un butin bien dérisoire face à la guillotine que les trois assassins encourent à présent. Inculpés du crime de vol suivi de meurtre, commis avec préméditation, ils retournent à la prison de Tarbes et pour longtemps, la même où naquit leur sanglant projet criminel. Le procès aux assises s'ouvre au printemps 1877. La presse locale et nationale est là. L'affaire passionne l'opinion publique car, aux yeux de tous, les frères Badel ne sont que des exécutants. Le cerveau du drame, l'instigatrice, c'est Marie, la diabolique. Dans l'inconscient populaire, la femme donne la vie, pas la mort. Et comme chaque fois lorsqu'une femme est accusée d'un crime horrible, la foule accourt. Face aux magistrats et aux jurés, les frères Badel semblent résignés, convaincus que leur sort est déjà scellé et qu'ils finiront coupés en deux par la lame du bourreau. Marie, jeune et belle, joue la comédie jusqu'au bout. En pleine audience, elle tombe à terre, en proie à des attaques nerveuses. Simule-t-elle la folie pour échapper à la peine capitale ? Un médecin accourt, il lui fait respirer des sels. Marie se calme, repose sa tête sur l'épaule d'un gendarme et l'audience reprend. Au nom de la société, l'avocat général, M. Dumoulin, requiert la peine de mort. Contre les trois accusés, unis dans le crime, unis dans le châtiment. Une heure suffira à la cour pour rendre son verdict. Peine de mort pour Marie Viau, peine de mort pour Francis Badel et prison à vie pour le jeune frère Valentin. C'est le 12 mai suivant que Francis sera guillotiné. Marie aura plus de chance. Elle est graciée par le chef de l'État. Devenue une détenue modèle, elle sera libérée 25 ans plus tard, en 1902.
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1: Et de sang, c'était ce nouvel épisode du podcast. Je vous propose de nous retrouver dans un prochain rendez-vous avec cette fois-ci un petit voyage dans le temps en juillet 1992. Un curé d'origine basque est découvert dans les toilettes d'une aire d'autoroute en Charente-Maritime. Que s'est-il passé ? Réponse dans un prochain numéro. À bientôt.
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5: Wikizef, petit guide à l'usage des étrangers du sud du péage d'Arras en vacances dans notre belle région.
6: Votre cousine a décidé d'organiser son anniversaire. Seulement, les temps sont durs. Elle voudrait réunir la famille, mais faire ça à moindre frais. Vous savez, les réceptions dans les grandes familles, ça fait vite cher. Hein. Rien que la famille proche, ils sont 25. Deux, trois cousins en plus avec les gosses, on monte vite à 50. Alors, elle a une idée. Elle se dit, je vais faire à manger des pentières au four avec des saucisses au barbecue. Et ils ramèneront chacun une ou deux bouteilles. Et là, votre cousin, il dit, Vadius, je vais faire une paire de bouteilles. Ne paniquez pas, Wikizef est là pour vous aider. Votre cerveau s'est mis en route à essayer de compter. Et vous ne parvenez pas à trouver comment une trentaine d'adultes en ramenant une ou deux chacun, voire trois, on arrive à une simple paire.
5: Définition.
6: Une paire de bouteilles. Beaucoup de bouteilles. C'est simple, hein. Mais attention, quand on dit une paire de bouteilles, c'est quand on sait qu'il va y en avoir beaucoup, peut-être même de trop, mais on ne sait pas combien. Et en acceptant ce qui va par paire naturellement, les chaussures, les tototes, les chaussettes, les prunes et les jumeaux. Par contre, à un colloque de jumeaux, on peut dire, des jumeaux là-bas, il va y en avoir une paire. Et si on va par là, dans le dressing de votre femme, je suis sûr que des chaussures, il y en a aussi une paire.
5: Exemple.
6: Une paire de manifestants selon la police, une belle paire de manifestants selon les syndicats. Je crois qu'on a fait le tour. Depuis le temps des Wikizef, je crois, j'en ai fait une paire, je suis sûr.
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7: Avant d'accueillir le centre des congrès, l'Ancan, c'était une atmosphère à part. Un lieu avec du bruit, des odeurs aussi, et de l'effervescence. Ici, on criait les enchères, on vidait les caisses de poissons, et toute une ville vivait au rythme de la mer. Entre 1956 et 1994, la criée de l'Ancan est l'épicentre du port de pêche Rochelet. Chaque jour, les bateaux rentrent au bassin des chalutiers, chargés de merlus, de barres, de dorades. Les caisses sont déchargées directement sur les tables de tri et les mareyeurs enchérissent à la voie. On imagine facilement une ambiance intense, rythmée. quasi théâtral.
8: Il est tout frais, mon poisson. Il frétille. Il est tout frais.
9: Ça sent le poisson d'en face.
7: À son apogée, au milieu des années 1960, jusqu'à 25 000 tonnes de poissons transitent ici chaque année. La Rochelle figure alors parmi les ports de pêche les plus actifs de France. Et si on s'attarde sur le bâtiment en tant que tel de l'Ancan, eh bien, nous sommes face à une construction longue de près de 300 mètres là, après son agrandissement. C'est un véritable outil moderne. Quai de déchargement, atelier de marayage, liaison ferroviaire, chambre froide. En fait, tout est pensé pour rationaliser et accélérer le commerce du poisson.
10: Bah, qu'est-ce que c'est que ça ?
8: Un bon poissonné, c'est tout frais et bien goulu !
10: Ça pue, puis ça bouffe maintenant que tu l'as posé sur le capot !
7: Dès le XIIIe siècle, le marché aux poissons occupe différents sites dans La Rochelle. Il s'installe dans le centre-ville, rue du Port, puis rue Amelot, avant de migrer dans l'ancien couvent des Carmes. C'est la Coursive, aujourd'hui. Pour finalement se fixer au bord du bassin des Chalutiers. À la fin du XIXe siècle, l'arrivée des bateaux à vapeur transforme profondément la pêche. Les sociétés d'armement se multiplient à partir du début du XXe siècle, puis vient l'âge d'or des Trente Glorieuses, avant le déclin, lié au choc pétrolier notamment, mais aussi à l'éloignement des zones de pêche et aux crises successives. En 1994, la Criée quitte l'Ancan pour rejoindre Chef de Baie. Une page se tourne alors. Mais le bâtiment, lui, eh bien, il reste debout. Transformé en centre des congrès, il a réussi à conserver son esprit d'origine, hein, avec ses grandes baies ouvertes sur le bassin, ses quais et puis ses volumes impressionnants. Et avec la seconde édition, hein, de l'événement la Criée de l'Ancan, eh bien, le lieu renoue avec son histoire et reprend le temps d'une journée son accent maritime.
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1: Perpignan abrite un petit bijou souvent méconnu des visiteurs, le musée Puig, dédié aux monnaies et aux médailles. Installé dans la belle villa des Tilleuls, ce musée offre un voyage dans l'histoire de la numismatique.
2: Alors, on est à la villa des Tilleuls, avenue de Grande-Bretagne, au 42. C'est une villa qui abrite actuellement une bibliothèque, mais surtout un musée très méconnu des Perpignanais, malheureusement.
1: Et vous, Sabine, vous êtes la directrice de ce fameux musée, qui est le musée dit Puig.
2: Le musée des monnaies et médailles Joseph Puig. Alors Joseph Puig était un Perpignanais d'origine qui a trouvé sa première monnaie à l'âge de 14 ans, ce qui a déclenché une immense passion pour la numismatique qui a tout légué à la ville de Perpignan pour faire ce musée-là.
1: Il faut dire que cette villa, elle est majestueuse et elle est magnifique.
2: Tout à fait. Alors c'est une villa Petersen, donc construite en 1907.
1: Ce monsieur Puig, il faisait quoi ?
2: Il était mercier. Il était mercier, il a fait fortune à Paris. Il a eu la chance aussi d'épouser une femme très riche, donc ça aide.
1: Une catalane ?
2: Une catalane de Saint-Laurent de la Salanque. Dans toute sa vie, il a collectionné des monnaies.
1: On va rentrer dans le musée ?
2: Allez, on rentre.
1: Alors Sabine, nous voici à l'intérieur du musée, au deuxième étage de cette villa des Tilleuls.
2: Alors ici, vous êtes vraiment au cœur du musée, avec un couloir pour les expos temporaires et une salle d'exposition permanente.
1: Et depuis cette salle d'exposition permanente, on a vu sur la fameuse avenue Grande-Bretagne.
2: C'est ça.
1: Alors, nous avons devant nous, sous vitrine, ces fameuses pièces de collection.
2: Petite partie, puisqu'il y a moins de 1% qui est exposée, sachant que la collection actuellement se compose à peu près de 50 000 monnaies et médailles.
1: C'est, paraît-il, le 3e musée de monnaie de France ici.
2: Oui, après Paris, donc deux grandes collections à Paris, celle du cabinet des médailles et celle de la monnaie de Paris.
1: Quelles sont les premières pièces que vous montrez en général lors des visites ?
2: Alors, on commence par la naissance de la monnaie, comme ça, qui ne dira rien à personne. Mais si je vous parle de Crésus, ça vous dit quelque chose ?
1: Ah, c'est une expression bien connue, hein, riche comme Crésus.
2: Oui, oui. Donc, nous avons cette première monnaie, qui est une monnaie de Crésus.
1: Elle est où ?
2: Là-bas, voilà.
1: Ah, c'est ce petit bout de métal.
2: Ce petit bout de métal, oui, de l'argent, qui représente un lion et un taureau affrontés.
1: Et ça date de quand ?
2: 6e siècle avant Jésus-Christ.
1: Ça a été retrouvé où ?
2: Alors, on ne sait pas. Malheureusement, on ne sait pas. Puig a dû l'acheter.
1: Et de Crésus, on peut passer peut-être aux monnaies catalanes ?
2: Allez, aux monnaies catalanes. Avec, en particulier, la première monnaie qu'a trouvé Joseph Puig. Alors, c'est une toute petite monnaie qui est celle-là.
1: Quelle est la caractéristique de cette monnaie ?
2: Alors, cette monnaie est une monnaie catalane, frappée à Barcelone par le roi. Voilà, c'est une des premières monnaies catalanes, vraiment.
1: Et elle a été trouvée où, cette monnaie ?
2: Alors, elle a été trouvée dans une vigne sur la route de Canet.
1: Sabine, est-ce qu'il y a eu une monnaie ici, dans les Pyrénées-Orientales ?
2: Toutes ces monnaies-là, que vous avez exposées ici, ont été frappées à Perpignan.
1: C'est-à-dire qu'il y avait une fabrique ici de monnaie ?
2: Oui, un atelier monétaire. Même plusieurs, il y en a eu. Il y a des rues qui portent encore la trace de ces ateliers. Rue Petite la Monnaie, rue Grande de la Monnaie. Donc c'était le lieu où on fabriquait les monnaies à Perpignan.
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3: Adi Oubalen et Adi Sias à toutes. Est-ce que vous connaissez le mot fenestrou ? Ben, une fenestrou est une fenestre picciotto. C'est une petite fenêtre. Un couple obési m'a bien contat qu'a bien pas spougu d'intra d'in l'oustal. Un jour, mon voisin m'avait raconté qu'il n'avait pu rentrer chez lui. J'avais expliqué, vous savez pourquoi? Ben, sa femme avait clavé la porte d'entrée. Clavé, qui vient de l'occitan claba. Alors, à votre avis, qu'est-ce que ça veut dire?
4: Eh ben, je dirais fermé à clé, verrouillé.
3: Et en effet, je m'explique. Mon voisin était sans clé et sa femme, eh bien, elle était parti faire une course en ville. Comme il n'avait pas les clés, eh ben, Chabel Zekefaguet, vous savez ce qu'il a fait? Eh ben, il était passé par le fenestro del garage. Il est donc passé par le fenestro du garage. Le fenestro est lingo nostro. C'est la lucarne, le vasistas, une précisionnette, je papla, je pèse l'obésier, et stéunier, et je magre. Mon voisin est maigre. C'est bien pour ça qu'il a pu passer par le fenestro du garage.
4: Et le fenestro, ça peut être autre chose?
3: Eh bien, oh, eh bien oui, le fenestro bremonde. Et stabé l'autre mot pour parler de la télévision. Ce mot fenestro s'utilise également pour parler de la télévision. Bon, surtout une copère, surtout autrefois, car les téléviseurs étaient pitchous. Ils étaient petits. D'ailleurs, quand les premiers postes sont arrivés, certaines personnes appelaient cet objet, ben, le fenestro. Mais depuis, eh bien, les choses ont bien changé avec ces grands écrans de télévision.
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1: Nous l'avions déjà reçue dans Toujours à la page en tant que romancière. La romanaise Magali Milot est de retour dans les librairies, mais cette fois en tant que médecin. Le métier qu'elle a exercé passionnellement jusqu'à un burn-out en blouse blanche. C'est d'ailleurs le titre qu'elle a choisi pour ce témoignage qui paraît chez l'Archipel. « Mon burn-out en blouse blanche ». Un livre qui commence le jour où Magali échappe de peu à la mort au volant parce que son cœur déclenche au milieu de nulle part une crise de tachycardie. Et ce n'était pas le premier symptôme, il y avait eu des bronchites à répétition, l'eczéma et même l'apparition d'un foyer d'endométriose. Et bien sûr, la course contre le temps pour s'occuper de ses enfants, recevoir ses 40 patients par jour, les ruminations nocturnes, la boule au ventre le jour. Et il y a aussi eu le déni, un refus de voir qu'il était urgent qu'elle arrête. Même cet accident, évité de justesse, n'aura pas su lui mettre les points sur les i. Pourquoi, Magali Milot ?
5: Je ne sais pas exactement, mais c'est vrai que j'avais beaucoup de culpabilité à m'arrêter par rapport aux patients, par rapport à ma famille. Dans nos études, on ne nous apprend pas à prendre soin de nous. On nous apprend à toujours être là, toujours travailler, voilà, faire plus. Et puis, bah, en tant que femme, bah, on est un peu des rocs, on est, voilà, on est les piliers. Et oui, je me disais, il faut que je tienne, quoi. Il faut tenir.
1: Et vous aviez des reproches qui vous étaient faits dans le cadre familial, effectivement. Comment vous les expliquez ?
5: Je pense que c'est pas compris ce qu'on vit quand on est en burn-out. Et voilà, et peut-être que l'entourage a besoin de savoir que c'est pas quelque chose qu'on ne veut plus faire, c'est juste qu'on peut plus parce qu'on n'a pas assez d'énergie. Donc je pense que c'est pas compris.
1: Pas compris non plus par une partie du corps médical, parce que vous avez quelques consultations qui sont quand même assez violentes.
5: Oui, les médecins ne m'écoutaient pas vraiment. En tout cas, certains que j'ai vus. C'était assez compliqué, ça, pour moi.
1: Qui a été ou quelle a été la première personne ou le premier moment qui vous a autorisé à vous dire, là, je vis quelque chose et c'est légitime de dire stop?
5: Alors, la première personne, ça a été quand même la psychologue qui m'a suivie. Mais au début, c'est pareil, je ne voulais pas croire à ce qu'elle me disait. Elle m'a vraiment dit, c'est un burn-out, etc. Il va falloir du temps. Mais moi, j'étais encore dans le déni, en me disant, non, mais c'est trop long. Elle me parle d'un an et demi de repos, moi j'ai envie de reprendre et je vais reprendre bien plus vite.
1: Écrire ce livre, pour vous, c'était un bilan, c'était un message? Comment est-ce que vous l'avez abordé?
5: Pour moi, c'est plus un message en fait. C'est plus pour aider les gens qui sont en burn-out, mais aussi les proches. Après, c'était aussi alerter, parce qu'il y a beaucoup de burn-out en ce moment, dans toutes les professions, mais le milieu médical est quand même bien impacté. Le système médical actuellement, je vais dire, il est plus performant, parce que chaque médecin a trop de patients, comme je le mets à la fin. La patientèle a augmenté de 1/5 par médecin. C'est très compliqué. Donc c'est pour ça qu'il y a des médecins qui tombent, j'allais dire, malades de plus en plus. Moi, je dirais, ce qui est essentiel par rapport aux professions médicales, aux médecins, c'est prendre soin de soi pour pouvoir ensuite redonner aux autres. Et puis après, même pour la plupart des personnes, essayer toujours de se ramener un peu à soi et à quels sont mes besoins, quelles sont mes limites, et j'ai le droit de dire non pour certaines choses pour pouvoir me préserver ma santé.
1: Magali Milot a vécu 3 ans de descente aux enfers et a mis 3 ans à se reconstruire grâce au repos, à la méditation, à la danse, à l'écriture. Grâce à un recentrage sur elle-même et une remise en question profonde de son mode de vie. Elle délivre un témoignage touchant et un message indispensable dans « Mon burn-out en blouse blanche » paru chez l'Archipel.
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6: Oui, avec un agriculteur exploitant qui a 39 ans à Angluzel et Courcelles, on est à 10 km de Cézanne. Bonjour Alexis Leherle.
7: Bonjour.
6: Quel est votre parcours pour arriver jusqu'ici en tant qu'exploitant agricole ?
7: Alors moi, je suis agriculteur, donc installé à Angluzel depuis 4 ans. Donc avant, j'étais double actif pendant 2 ans. Avant de m'installer, j'étais 10 ans conseiller agricole, donc notamment sur l'installation en agriculture.
6: Ces 10 ans d'expérience en tant que personne spécialisée pour l'installation de nouveaux agriculteurs, agricultrices, ça consistait en quoi ? Combien de personnes vous avez accompagnées et comment ?
7: Je recevais toutes les personnes qui souhaitaient s'installer m'installer en agriculture, viticulture, maraîchage, élevage, tout projet agricole. J'étais là pour les accompagner, pour les renseigner sur les démarches à faire pour devenir agriculteur. Donc j'en rencontrais à peu près 200 personnes par an sur tout le département de la Marne.
6: Et c'était quoi l'étude de faisabilité, la reprise d'exploitation, la création d'exploitation ?
7: Alors j'étais vraiment là sur la partie renseignement dans les démarches, notamment les formations, tout ce qui était réglementation à respecter lors de l'installation, et puis quelle aide on pourrait bénéficier pour s'installer en tant que jeune agriculteur.
6: Quel est le profil des personnes que vous avez accompagnées pour l'installation ? C'est plus des jeunes, des personnes en reconversion professionnelle qui décident de se lancer dans l'agriculture ?
7: Alors, en 10 ans d'expérience, j'ai vu le profil légèrement évoluer. Alors, on voit que l'âge moyen d'installation a progressé. Donc, les gens s'installent de plus en plus tard. Et donc, en termes de profil, on avait beaucoup de profils donc sur des exploitations, on va dire, assez classiques de la région. Donc, grande culture, céréales, viticulture. Mais on voit de plus en plus de projets avec de la diversification, production de maraîchage, développement de nouveaux élevages sur les exploitations.
6: Quand on entend parler des agriculteurs, souvent, c'est la reprise d'une exploitation familiale, c'était essentiellement le cas ou pas ?
7: Alors dans la Marne, oui, on est essentiellement sur des reprises d'exploitation familiale, donc des enfants, filles ou neveux de neveux nièces d'exploitants agricoles qui reprennent la suite dans l'exploitation familiale. Mais de plus en plus, on a des personnes donc extérieures au milieu agricole qui reviennent, qui ont un projet de revenir sur l'exploitation. Donc dans ces cas-là, la difficulté, c'est aussi l'accès au foncier. Donc c'est pas facile de trouver des surfaces agricoles pour exploiter dans la Marne.
6: Alexis Leherle, pendant 10 ans, 200 agriculteurs et agricultrices par an reçus pour l'aide à l'installation. Quelles étaient les principales sources de motivation et les freins de ces personnes que vous avez rencontrées et aidées à s'installer ?
7: La première motivation, c'est continuer l'entreprise familiale, donc poursuivre cette activité avec souvent des projets de diversification, de nouvelles activités sur cette exploitation avec de nouvelles cultures ou création ou développement de certains élevages. Après niveau frein, les freins c'est aussi souvent quand même le financement de ces projets d'exploitation, car une reprise d'exploitation c'est quand même relativement onéreux à reprendre avec des emprunts sur une durée assez longue, donc faut avoir les capacités financières de pouvoir assumer ces reprises.
6: Voilà Alexis Leherle qui a aidé des agriculteurs à s'installer pendant près de 10 ans en Champagne-Ardenne. Merci Alexis.
7: Merci.
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8: Pour changer, je ne vais pas vous apprendre un mot, mais vous apprendre quelques subtilités pour écrire en breton. Et ensuite, place à un prénom pour changer aussi.
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8: Ouais, c'est la journée du changement. Alors, je vous apprends chaque jour des mots. La pratique orale, c'est bien, mais l'écrit, c'est important aussi. Alors, dans l'alphabet breton, il y a deux ou trois petites choses à savoir. En premier, vous verrez une lettre que vous connaissez, mais que vous ne prononcez pas bien. C'est le C'H, qui sert à écrire le son RE, et donc pas CHE ni QUE, c'est RE. C'est un gros H aspiré. Pensez à un hangar, hein, voilà, comme ça, ça va vous aider. Ensuite, une autre chose à savoir, pas de bol, le Q n'existe pas en breton, on ne parle pas de Q, mais à la place, nous avons le K, qui sert à remplacer donc le Q, mais aussi le C, et ça sert à faire le son que. Un K, tout simplement. Donc avec ça, vous ne devriez plus confondre C'H, c'est le he, le hangar, hein. Et si c'est un K, eh ben là, vous pourrez dire K. Ça paraît bête comme chou, mais c'est important à connaître pour pouvoir écrire, mais aussi lire et retrouver la bonne prononciation. À vous de répéter, ou alors écrivez-le quelque part pour vous en souvenir.
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8: Et pour changer des noms de lieux de famille, un prénom aujourd'hui qui est sûrement parmi les plus répandus, ou du moins dans le top des prénoms bretons, c'est Maël, avec sa variante Maëlan. Alors Maël, c'est un très vieux prénom, commun à d'autres langues celtiques. Maël, ça vient du Moyen-Âge, de l'époque du vieux breton, et ce nom était celui des princes ou des chefs de clan, à l'époque où la Bretagne était clanique, évidemment. Mais ce joli prénom est resté. Maël, c'est un prénom masculin, féminisé depuis peu, mais Maël, c'est le chef de clan, et dans Maëlan, eh bien là on a une contraction de Maël et Tan, qui donne Maël Dan. Et ensuite, Maëlan, c'est-à-dire le chef de feu, donc au caractère bien trempé. C'est glisser en Maëlande. Voilà, il est temps pour moi de vous laisser, de vous dire à demain, même heure, Canevarchoas.
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1: Originaire de Normandie, c'est à Concarneau que Grégoire Théry, alias Havre, a décidé de poser sa guitare. Le chanteur, auteur et compositeur signe son premier 5 titres où se mêlent pop-rock et poésie. Nord en est le premier extrait.
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3: Bonjour Arnaud Fromage.
4: Bonjour, bonjour à tous.
3: La nécessaire minute contre toi, c'est maintenant. C'est vous que j'ai vu tout à l'heure, hein, le doigt dans le pot à pâte à tartiner. C'est quand même pas très propre, hein, tout ça.
4: Je sais, mais que voulez-vous, c'est tellement bon et tellement régressif, la pâte à tartiner, du chocolat, des noisettes et plein d'huile. Bon, ça aide pas à rentrer dans du 38, mais flûte à la fin, il faut savoir se faire plaisir. Et surtout, cette merveille a bien failli ne jamais exister.
3: Alors comment ça, à cause de Monsieur Ferrero, c'est ça?
4: Non, lui, il y est absolument pour rien, ce serait plutôt à cause de l'homme de Néandertal. Je vous explique. L'année dernière, des scientifiques de l'université d'Aarhus, au Danemark, se sont mis en tête de reconstituer le paysage et d'identifier les essences de plantes qui poussaient en Europe il y a 100 000 ans avant l'arrivée de l'homme. Pour cela, ils ont collecté des pollens anciens, les ont analysés et les résultats ne sont finalement pas si surprenants que ça. On y retrouve du tilleul, du hêtre, du charme et donc bien sûr des noisetiers. Beaucoup de noisetiers même, l'arbuste prolifère en effet dans les plaines, hors des forêts. Or, il faut s'imaginer qu'à cette époque, l'Europe était remplie de hordes de bisons, de rhinocéros, d'éléphants de 4 mètres de haut qui pouvaient peser jusqu'à 13 tonnes, autant dire des débroussailleuses, des animaux géants qui, en empêchant la forêt de tout grignoter, assuraient ainsi indirectement un espace pour les noisetiers. Bon, les années passent, et il y a 45 000 ans, l'homme quitte son berceau africain pour gagner l'Europe. Les premiers humains s'habituent à leur nouvel environnement, ils commencent à chasser les grosses bestioles. Aucun risque pour ces espèces, les humains sont bien trop peu nombreux pour représenter